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1: 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définitives plutôt lolu dig ñu ci éclairer un peu parce que hier, on a suivi aussi Barthélémy Diaz, l'ancien maire de Dakar, Mohamed Poumi Warak Maimouna, qui a fait rétroactivité. Donc, lol aussi, ça pose. Il y a des inquiétudes au niveau de l'opposition. Après, il y a des inquiétudes. Babacar, il y a des promulgations, il y a des modifications, il y a des modifications apportées au code électoral.
2: Merci beaucoup, Ramatoulaye. Il y a des choses vraiment qui sont les doyens, docteur. 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
2: 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Tout y est. Les experts en ont parlé, les hommes politiques en ont parlé, la société civile en a parlé. Le président, il a tout sur la table. 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
2: 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Ñun au niveau de l'opposition, on s'oppose, on est du côté du peuple, de la souffrance des populations et on essaie de voir une alternative, vraiment alternance de parce que qui ñeu après ni, il sera très fatigué.
1: D'accord. Merci Babacar. Alors monsieur Sissoko yaangi dégg Babacar, néna cette mésentente là, elle n'est que de façade donc parce que li ñi gis moi du président li majorité bi done demander à l'Assemblée, mom la len nangul ba promulguer ko et tout. 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
3: 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Dans une république normale, Sénégal, nous avons des chartes qui sont très bien. Nous avons fait une campagne, mais ça n'a rien à voir avec, avec le fonctionnement régalien de l'État.
1: Oui.
3: Et tu vois, maintenant, nous avons voulu véhiculer même si bien l'État, c'est parce que nous avons l'État. Et nous avons l'État, nous avons induit ces erreurs, nous avons comprendre. Et l'erreur, c'est tout ce qu'il faut faire. Parce que Dieu est Dieu. Dieu est Dieu, c'est qu'il faut induire tous ces problèmes. Mais tu sais, non, si, c'est qu'il faut induire. Parce que. 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
3: 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Le mot est intérêt Sénégal. 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
1: 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vote de cette modification en prenant la date de la condamnation comme point de départ.
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2: Ouais, c'est vrai, pas tant de doigts et tout. Dans les combats politiques, de façon générale, il ne faut pas que ce soit par procuration. C'est un wangako, tu digantes l'Ire ou digantes Pastef
1: et
2: le président Diomaye, avant même qu'il y ait une coalition. Parce que le président Diomaye, il a dit quoi? Parce que lui, il se réclame toujours de Pastef. Moutard, il est limité d'abord à Pastef avec le président
1: Diomaye.
2: L'Ire ou une scène digante, il est limité à ce qu'il y a un coïchol avec beaucoup de regrets. Au moment où les problèmes attendent, il faut que l'on ne sache pas. Donc, puisque c'est des combats qu'ils disent vrais et réels, mais nous, on a voulu que ce soit les deux dans le ring. Et ils sont dans le ring aujourd'hui, ils ont montré quelque chose. Le c'est président quoi? A promulgué. C'est-à-dire que donc, c'est une fausse, disons, mésentente. Divergence. C'est une fausse mésentente. Et moi, ce que je sais, c'est que ma thèse de doctorat. Je suis venu à ces systèmes, les pratiques de propagande, etc. C'est ce qu'on appelle la victimisation. La victimisation, c'est ce qu'on a fait comme moi. Par exemple, moi, je suis venu à une affaire. Je suis venu à une couleur verte, jaune, rouge. Je suis venu à une couleur marron, bleu, etc. Il faut que je victimise. Si je suis venu à une couleur, je suis venu à une couleur. C'est exactement cela. Ils n'auront pas de bilan en 2029 à présenter. Ils n'auront pas de bilan en 2027. Alors, il faut se victimiser devant le peuple pour arriver à un système où il n'y a pas d'électorat. Il n'y a pas d'électorat. Mais il n'y a pas d'électorat parce que tout simplement, il y a un résultat. Attention, c'est extrêmement important. Donc, l'autre cherche à victimiser l'autre pour qu'il soit beaucoup plus présentable en 2027
1: d'accord.
2: et en 2029. Mais l'autre, il n'y a pas d'électorat. On a voulu le laisser dans le ring. On a voulu les laisser dans le ring. Et il n'y a pas de boxe. Il n'y a pas eu de boxe, parce que le président a accepté et a promulgué. Mais moi, j'ai aussi dit, si vous le permettez,
1: c'est quoi?
2: Ça me tient à cœur. Et ce que je dis, j'ai le cœur qui saigne.
1: C'est quoi?
2: Moi, les enseignants décisionnaires, ils ont maintenu cette retraite, Ramatoulaye, qui ne savent pas ce qu'ils ont. Ils sont fatigués. 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
2: Alors parce que moi je suis l'ambassadeur des enseignants
1: mais bien sûr je sais docteur Babacar
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1: c'était depuis
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2: 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Donc, vous faites qu'un élan m'aurait fait, c'est un avis défavorable, rétroactivité montam. Et c'est pas possible montam. 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n'est pas vide elle est cassée
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3: 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Si tu as peur de dire tes idées, mais vraiment bayil.
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0: Et je me pose bien des questions. Nous sommes conseil président de la République. Je me pose très bien cette question. Parce que si le président a une posture pour le devoir, la posture, c'est que nous avons besoin de nous faire. Parce que soit nous sommes poussés vers le conflit, ou nous sommes poussés vers l'ennemi. Alors qu'en réalité, le président est alors que nous avons besoin de pour défendre Réoumi. 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
0: 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Il y a un monde qui a changé. Ça dépasse la personne du président Bassirou Diomaye Diakhaté Faye. D'accord, moi, président de la République, mais Réoumi, c'est ce qu'on a fait, mais il n'y a pas de monde. Il faut que nous soyons tous les citoyens. D'accord?
1: D'accord.
0: Et si vous voulez dimbali, si vous voulez dimbali, il faut que nous soyons juste ce qu'on a fait, c'est ce
1: qu'on
0: a fait.
1: D'accord.
0: Je vais dire que le président de la République, il faut le conseiller objectivement.
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3: bon,
1: un peu
3: ouais, peut-être, mais les participants. Bon, je n'ai pas encore peut-être vu le terme de référence. Mais il y a des questions, nous devons poser. Parce que si nous sommes dans ce sens, nous devons savoir ce que nous devons dire. Nous devons savoir aussi ce que nous devons dire. Et je pense que si nous devons savoir ce que nous devons dire, nous devons savoir ce que nous devons dire. Nous devons savoir ce que nous peut-être. Okay. Parce que nous devons savoir avant-projet de Google. Avant projet, document de travail, comme je l'ai dit tout à l'heure, normalement, vous avez une place. Mais démarche, vous avez une place. Vous avez une place. Vous avez une place. Parce que le débat est posé. Vous avez une place. Vous avez une place. Vous avez une place. Acteurs, universités, vous avez une place. 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

0: Alinia Diouf.
1: Dimanche 17 mai 2026, bon réveil matinal à toutes et à tous. Ce matin, l'équipe qui m'accompagne, Ibrahim Fall à RSI 92.5 Khalifolo, à la nationale, la 95.7 distribution Sedina Sow. D'abord, les infos pour démarrer. Et c'est avec vous, Joseph Dion. Bonjour.
2: Bonjour à vous, Alika Diouf, et bonjour à tous vos auditeurs.
1: Mais c'est parti pour les informations.
2: Un bulletin d'information Salam Sénégal que nous entamons d'abord par la commune de Rossanto à Lindiadou, c'est dans la région de Kédougou, qui vient d'acquérir et d'inaugurer ses nouveaux locaux flambant neufs, bien équipés. Le coût, 90 millions de francs CFA. Et puis l'université Cheikh Ahmadoul Khadim de Touba et l'Organisation des Nations Unies pour l'Alimentation et l'Agriculture, FAO, unissent leurs idées. C'est pour le recyclage des restes d'aliments lors des événements religieux dans la ville sainte de Bamba. Enfin, Alinga Diouf, tout le monde le sait, ce 17 mai est célébré la Journée internationale de lutte contre l'hypertension artérielle. Retenez qu'au Sénégal, 28% des adultes sont hypertendus. À cet effet, suivons le professeur Mabouri Diaw, président de la Société sénégalaise de cardiologie, nous en dire davantage.
3: On parle d'hypertension artérielle quand la pression artérielle est élevée, c'est-à-dire quand nous avons donc une pression artérielle supérieure ou égale à 14.
4: Professeur, qu'est-ce qui peut causer une hypertension artérielle?
3: Dans la plupart du temps, on ne retrouve pas d'étiologie. Pourquoi on parle d'hypertension artérielle essentielle? Chez 9 patients sur 10, par exemple, nous n'avons pas de cause réellement identifiée. Et puisque nous n'avons pas de cause réellement identifiée, c'est en ce moment qu'on parle d'hypertension artérielle essentielle ou idiopathique. Dans 5 à 10% des cas, effectivement, surtout chez les sujets jeunes, en faisant une hypertension artérielle, il faut la hantise, c'est de rechercher une cause. L'enquête récente montre effectivement que plus de 28% donc des adultes sont hypertendus.
1: Professeur Mabouri Diaw, président de la Société sénégalaise de cardiologie. Merci à vous, Joseph Diono, mais on se retrouve dans quelques secondes. C'est pour le bulletin Wolof.

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0: 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Nasaran il est 6h passé de 6 minutes mesdames messieurs vous écoutez Radio Sénégal et nous sommes dans Salam, Sénégal, dans un instant, la météo du jour.

Ce dimanche 17 mai, le soleil dominera largement sur le territoire sénégalais. Toutefois, sur quelques localités, notamment à Dakar et au sud-est, Kédougou, Tambacounda et Bakel, une alternance de ciel clair et de nuages sera notée. La journée restera chaude dans la majeure partie du pays, particulièrement dans les régions est, centre et sud, où les pics de température seront entre 37 degrés à Djorbel et 43 degrés à Bakel. Par contre, dans les zones proches de la côte, un temps plutôt clément sera ressenti avec des températures maximales journalières qui varieront entre 25 degrés et 30 degrés. C'est la fraîcheur nocturne et matinale sera légèrement ressentie dans les zones côtières. Les visibilités seront généralement bonnes sur le pays. Les vents d'intensité faible à modérée seront de secteur sud-ouest sur Kédougou, Kolda et Tambacounda, Tambacounda et Bakel et nord à nord-ouest ailleurs dans le pays.

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1: Le 7 mai 2013, création du Fonds de garantie des investissements prioritaires FONGIP, un outil de mise en œuvre des politiques publiques de financement des PME et TPE en complémentarité avec d'autres structures comme le Fonds souverain d'investissement stratégique FONCIS et la Banque nationale de développement économique BNDE. 17 mai 1990, attaque de la sous-préfecture de Niassia dans le département de Ziguinchor, Basse-Casamance, par une bande armée supposée appartenir au mouvement des forces démocratiques de la Casamance, MFDC. Il y a eu un mort et deux blessés, dont le sous-préfet lui-même. 17 mai 1988, levée de l'état d'urgence instauré dans la région de Dakar depuis le 29 février, au lendemain de l'élection présidentielle remportée par Abdou Diouf, candidat sortant, et du Parti socialiste qui avait obtenu 73,20% des suffrages exprimés, suivi d'Abdoulaye Wade, candidat du Parti démocratique sénégalais PDS, avec 25,80% des votes. 17 mai 1988, appel lancé le jour de la correcté par le président Abdou Diouf. Abdoulaye Wade, secrétaire général du Parti démocratique sénégalais PDS et chef de l'opposition parlementaire, pour une rencontre en vue de rechercher ensemble les voies et moyens d'une vraie concertation sur les problèmes qui occupent les Sénégalais. Cet appel marque une nette décrispation de la vie politique après les troubles post-électoraux et près de 3 mois de vives tensions. Abdoulaye Wade acceptera cette main tendue après avoir obtenu le feu vert de son parti. 17 mai 1970, parution du premier numéro du quotidien national d'information générale Le Soleil, fondé le 4 février 1970 pour prendre la suite du quotidien Dakar Matin, créé en 1961. 17 mai 1961, publication d'un échange de lettres entre la République française et la République du Sénégal relatif à la succession de la Fédération du Mali par la République du Sénégal dans les accords de coopération du 22 juin 1960. 17 mai 1946, suppression de la circonscription de Dakar et dépendance qui sera remplacée par la délégation de Dakar rattachée à la colonie du Sénégal. La délégation de Dakar sera remplacée par la région du Cap-Vert le 4 août 1958. Et enfin, 17 mai 1906, le grand féticheur Diola Dinop Badji, également connu sous le nom de Dignabo Bassène, est tué par un tirailleur dans le village de Séléki. Il dirigeait une attaque de nuit de la population révoltée contre le bivouac des tirailleurs commandé par le capitaine Louquet. Un lycée de la ville de Ziguinchor porte son nom.

6h13, mesdames, messieurs, vous êtes sur Radio Sénégal et nous sommes très ravis de vous retrouver ce matin. Je suis avec Ibrahima Fall et Khalifa Lo et dans un instant, notre première rubrique de ce matin.

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1: La Tabaski approche, attention, les malfaiteurs sur le net guettent. Sur la vente en ligne, il y a de l'arnaque, du chantage, du tout. Pour éviter de tomber dans leur piège, notre reporter, donc notre invité, donne des astuces. Mohamedou Moustapha Diop, coach en vente en ligne, répond aux questions de Youssouf Konté.
2: À l'ère du numérique, vendre en ligne est devenu une véritable opportunité pour les jeunes, les entrepreneurs et les commerçants. Mais derrière cette révolution digitale se cachent aussi des dangers. Arnaque, piratage, chantage, extorsion de données et d'argent. Comment réussir dans la vente en ligne tout en se protégeant? Pour en parler, nous recevons aujourd'hui dans Invité TIC, Mohamedou Moustapha Diop, coach en vente en ligne. Il nous aidera à comprendre les bonnes pratiques, mais aussi à éviter les pièges du commerce digital. Monsieur Diop, Mohamedou Moustapha, bonjour et merci d'avoir accepté notre invitation.
3: Bonjour Youssouf, c'est un plaisir de répondre à cette invitation.
2: Mohamedou Moustapha, vous allez nous aider d'abord à comprendre en quoi consiste votre travail, coach vente en ligne.
3: Effectivement, donc comme vous l'avez dit, nous sommes dans le domaine, nous sommes e-commerçants d'abord, également formateurs dans le domaine. Donc on forme et accompagne des milliers de jeunes sénégalais comme des jeunes ivoiriens, gabonais, tous ceux qui sont dans l'Afrique francophone. On les aide, on les accompagne à se lancer en ligne, à vendre sur Internet, que ce soit des produits ou bien des services. Raison pour laquelle, depuis des années, on a pu accompagner plus de 2000 personnes dans le domaine. Et raison pour laquelle, certainement, vous avez pu nous découvrir et, voilà, et nous inviter à cette émission-là. Et ce sera un plaisir, en tout cas, d'en parler, de sensibiliser, voilà.
2: Alors, je pense que c'est un métier qui n'est pas trop connu. Pourquoi avez-vous choisi de faire ce travail, coach vente en ligne?
3: Oui, donc la raison pour laquelle c'est simple. C'est-à-dire, je me suis lancé dans la vente en ligne, dans le e-commerce. J'ai vu que ça a marché et qu'il y a plein de gens qui le font, mais qui le font mal. Moi, j'ai appris l'e-commerce 2.0, c'est-à-dire vendre en ligne de façon automatisée avec une boutique en ligne, avec le fait de lancer des campagnes publicitaires et tout. Je me suis dit, ça, il y a une grande partie de la jeunesse sénégalaise qui ne connaît pas ce genre de système-là. Comment vendre en ligne de façon vraiment automatisée? Et là, vu que de base, j'étais formateur dans le domaine de la prise de parole en public, du développement personnel via mon entreprise, donc je me suis dit, je vais aussi apprendre cette compétence-là à ces jeunes-là, afin qu'ils puissent quand même vendre en ligne, mais autrement, de façon professionnelle, en pouvant gérer leur comptabilité, gérer leurs commandes, acheter à l'international et tout. Donc c'est une opportunité que j'ai découvert et je me suis dit, je vais la partager à des milliers de jeunes. Et alhamdoulilah, aujourd'hui, on a formé pas mal de gens qui chiffrent aujourd'hui, qui gagnent leur vie avec le e-commerce.
2: Alhamdoulilah. J'espère que votre aide nous sera très, très utile. Alors, on va faire l'état des lieux de la vente en ligne au Sénégal. Comment se porte ce commerce-là, la vente en ligne au Sénégal?
3: Bon, ça se passe très bien parce que au Sénégal, les habitudes d'achat ont changé. Auparavant, pour acheter un produit, il fallait partir dans une boutique, taper à la porte, voilà, aller au marché. Mais maintenant, toute personne qui va acheter un truc, la première chose que tu fais, c'est de prendre ton téléphone, de voir sur Internet une offre et là, de passer une commande, de te faire livrer. Donc, du moment que la plupart des gens ont changé leurs habitudes d'achat, donc si tu te positionnes en tant que quelqu'un qui offre un produit ou bien un service, naturellement, si tu te démarques, tu pourras quand même vendre. Donc, je peux dire que c'est en pleine expansion, c'est un business qui marche très bien. Il suffit de savoir comment te positionner et aussi de faire les choses bien. Parce qu'aujourd'hui, il y a aussi, faut le dire, dans le domaine du e-commerce, il y a pas mal de gens qui en profitent pour faire de l'arnaque, pour vraiment tromper la vision.
2: On va y revenir très, très, très bientôt, mais je voulais qu'on s'arrête sur les principaux secteurs qui marchent dans ce commerce-là.
3: Oui, donc les principaux secteurs, c'est tout ce qui est domaine de tout ce qui touche à la beauté, tout ce qui touche également à l'électronique, des AirPods, tout ce qui est matériel en tout cas électronique, électroménager, tout ce qui est astuces de beauté. En tout cas, les produits qui règlent un vrai problème, qui règlent un complexe, c'est des secteurs, des niches qui marchent très bien actuellement en Afrique. Surtout la niche, tout ce qui est beauté, bien-être et tout, ça marche très bien. Tout ce qui est produits électroniques, les power banks, les AirPods, voilà, les tout ce qui est en tout cas matériel électronique aussi, c'est des secteurs qui marchent très bien en tout cas.
2: Alors, à côté de ces opportunités, Mohamed Moustapha, il y a bien évidemment des risques, hein, des risques d'extorsion, d'arnaque. Voulez-vous bien nous dire quels sont ces types auxquels les clients sont confrontés?
3: Oui, c'est ça. Donc, les clients sont confrontés à ça tous les jours qui passent. Déjà, d'ailleurs, avec la plateforme TikTok, tous les jours, vous voyez des gens qui font des lives, qui sous prétexte qu'ils vendent des produits, ils te montrent même le produit. Hein. Mmh. Et là, tu es obligé, pour l'acheter, de valider d'abord, de payer avant de recevoir ton argent. Mmh. Et qu'est-ce qui va se passer? Tu payes, tu ne reçois pas ta commande. Mmh. Et puis après, voilà, tu n'as aucune voie de retour. Tu vas à la police, bon, ça tarde, tu vois, donc les traitements... Pour un prix de 3 000 francs, 5 000, tu vas dire que je n'ai pas besoin d'aller à la police. Mmh. Donc imagine quelqu'un qui le fait, qui parvient à faire 100 clients par jour, où il encaisse leur argent et il ne livre pas. Donc c'est combien d'argent? Au final, c'est beaucoup d'argent.
2: C'est de la fortune,
3: oui. Je peux dire que les clients sont confrontés à ces situations-là chaque jour qui passe et il faudra être vigilant.
2: Mmh. Et quelles sont ses principales victimes?
3: La plupart, c'est des femmes, hein. C'est les femmes, parce que c'est les femmes qui achètent beaucoup plus en ligne que les hommes. Ça, c'est les statistiques. Les femmes achètent beaucoup plus. Les femmes dépensent beaucoup plus que les hommes. Mmh. Ça, c'est une réalité. Parce que bon, voilà, quand les femmes ont leur salaire, ou bien peut-être il y a l'homme qui donne de l'argent voilà, à sa femme, la plupart, quand, ce qu'ils pensent faire, c'est de dépenser, d'aller au marché, bien, d'acheter du truc pour la maison, etc. Mmh. Donc du coup, je peux dire que c'est eux qui sont les personnes qui sont touchées par ces arnaques-là. Ils sont peut-être illettrés, ils ne savent pas lire ou bien faire la différence entre un compte qui est vrai et un compte qui n'est pas du tout vrai, ce qui fait que souvent, ils tombent dans le piège facilement parce qu'ils ne peuvent pas distinguer les vrais du faux.
2: Alors, comment éviter ces arnaques, y compris pour le vendeur également, hein? Je pense qu'il n'y a pas que le client qui tombe parfois dans le piège.
3: Oui.
2: Il y a le vendeur,
3: même
2: le commerçant.
3: Oui.
2: Puis, comment éviter ça?
3: Pour les acheteurs, il faut toujours s'éduquer. Je pense qu'au Sénégal, on manque ça. Une certaine éducation, surtout en ligne, parce que toute chose qui vient et qui est nouveau, il faudra qu'on éduque la population sur l'aspect digital, c'est-à-dire sur l'utilisation des réseaux sociaux.
2: L'éducation numérique.
3: Distinguer... Oui, le numérique, voilà, une éducation vraiment numérique, ça il le faut. Mmh. Et raison pour laquelle des personnes comme moi sont dans le domaine, mais font des vidéos pour sensibiliser. Je pense que c'est avec que ce moyen-là qu'on pourra s'en sortir. Aujourd'hui, il y a pas mal de sites, de comptes qui sont créés, qui font la sensibilisation sur les arnaques en ligne. Donc, il y a un compte qui s'intitule Lanceur d'alerte sur TikTok que je suis. C'est un compte qui fait un excellent travail par rapport à ça, moi pareillement et d'autres. Donc, il n'y a que ça qui pourra aider. Sinon, par rapport aux vendeurs aussi, ils sont confrontés à ça. Parfois, tu as quelqu'un qui commande un produit, tu fais la livraison. Donc, au lieu que la personne, non seulement il ne paye pas, mais il t'agresse. C'est-à-dire qu'il agresse ton livreur, il prend sa moto, parce qu'ils vont lui indiquer un chemin où il n'y a personne. C'est calme, donc ils vont s'organiser. Le livreur, il vient, ils vont prendre le colis, ils vont prendre en fait la moto du livreur et ils vont, voilà. Donc, ça, c'est des choses qui se passent chaque jour. Donc, je pense qu'il faut que également le cas du Sénégal puisse prendre des initiatives en ce sens. Également, les vendeurs aussi qui puissent se cadrer avec le livreur. Ne livre pas dans certains coins, peut-être du pays. Mmh. Arrête-toi là où c'est un carrefour ou bien c'est un peu proche de certaines zones. Et fais ta livraison et ne donne pas ton produit tant que la personne ne paye pas. Donc, je pense qu'avec ça, ça pourra peut-être diminuer, en fait.
2: Oui, ça, c'est par exemple la part de l'État, ce que l'État doit faire, mais il y a également les familles, les médias. Que devrons-nous faire nous-mêmes?
3: Oui, c'est juste de communiquer, de sensibiliser autour de nous, que chacun puisse sensibiliser son prochain, en parler. Je pense qu'on manque juste d'informations parfois. Donc, c'est un peu ça, et c'est désolant. Mais si on parvient à faire passer l'information, sensibiliser, que ce soit comme vous le faites maintenant là à la radio à la HD, c'est quelque chose de très bien. Peut-être quelqu'un pourra l'écouter et pouvoir prendre les devants. Donc il n'y a que ça qui pourra aider, faire une communication de masse, faire passer l'information, que chacun puisse quand même, avant d'acheter quoi que ce soit, qu'il puisse quand même faire les investigations qu'il faut, prendre son temps et ne pas toucher à tout ce qui bouge.
2: Merci infiniment, Mohamed Moustapha Diop, pour ces éclairages précieux. Nous retenons que la vente en ligne est une réelle opportunité, mais qu'elle exige une vigilance, une formation, mais aussi une responsabilité. Donc, à nos auditeurs, de retenir que le numérique peut être un levier mais à condition de savoir se protéger. C'est bien cela, si je résume bien.
3: Carrément, c'est ça, vous avez bien résumé.
2: Merci infiniment. Donc, c'était Invité TIC sur Radio Sénégal. Merci de nous avoir suivis. Merci à Binta Diallo pour la technique. Rendez-vous dimanche prochain pour un nouveau numéro, Inch'Allah.
1: Merci à vous, Youssouf Konté. On vous souhaite un bon repos. Dominique Kal, Youssouf qui recevait pour nous Mohamedou Moustapha Diop, coach en vente en ligne. Et donc, à la veille de cette fête de Tabaski, le coach en vente en ligne qui donnait des conseils et des orientations aux acteurs. Merci Youssouf et à la semaine prochaine, 6h.
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1: Les boulangers exigent de l'État un prix plus élevé. Pour la baguette de pain, rapport Saint-Yves, une hausse des chiffres sur le blanchiment d'argent. Notez, l'Assemblée nationale adopte le Code du sport 2026 pour refonder le secteur sportif. Et enfin, le Sénégal décaisse 15 milliards de francs CFA pour un centre des grands brûlés. Rappel de toutes ces actualités avec Alicia Frera.
5: Bienvenue. Un centre de traitement des grands brûlés de l'hôpital principal de Dakar. Une ambition née de la collaboration des ministères des Forces armées et de l'énergie, du pétrole et des mines. Le coût de la construction s'élève à 15 milliards de francs CFA, nous dit Youssouf Konté.
2: Le constat est amer aux yeux du ministre des Forces armées, le général Biram Diop.
6: On parle de 3 lits. À l'hôpital, 3 lits pour les brûlés. 3 lits conçus pour recevoir des brûlés. Ce qui fait qu'il nous arrive d'avoir jusqu'à 70% de nos compatriotes brûlés qui se présentent aux urgences et qui ne peuvent pas être hospitalisés. C'est quand même préoccupant, pour ne pas dire gênant pour nous tous.
2: Ce n'est pas tout.
6: Nous n'avons pas la possibilité, très souvent, d'hospitaliser en réanimation les brûlés pédiatriques parce que nous n'avons pas ce qu'il faut pour les prendre en charge de manière adéquate.
2: Ne serait-ce que pour ces raisons, les autorités doivent mettre les bouchées doubles pour la construction de ce centre des grands brûlés. Biram Souley Diop, ministre de l'énergie, du pétrole et des mines.
7: Au-delà d'un chantier, il s'agit de contribuer à bâtir une infrastructure de vie, d'espoir et de dignité pour des milliers de patients. Mesdames et messieurs, ce projet est aussi la démonstration. Collaboration entre ministères, entre acteurs publics et privés, entre responsabilité sociale et expertise technique peut produire des résultats concrets et durables au service exclusif des populations. Aujourd'hui, avec ce centre de traitement des grands brûlés, nous posons bien plus qu'un acte administratif. Nous consolidons une ambition nationale. Et au-delà même de cette ambition nationale, ce centre sera un hub sous-régional dans le cadre de ce traitement-là. Il n'y a pas de doute. Nous savons que l'expertise sénégalaise dans le traitement des grands brûlés et recherchés à travers le monde entier.
2: Les autorités ministérielles s'engagent au bout des 18 mois à livrer le centre de traitement des grands brûlés à l'hôpital principal de Dakar.
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5: La baguette de pain de 210 grammes à 200 francs. Une hausse souhaitée par les boulangers qu'ils justifient par les prix élevés de la farine, de la levure, de l'électricité, voire du diesel. La Fédération nationale des boulangers du Sénégal, en conférence de presse mercredi, a exprimé tout son désarroi devant notre reporter Hadi Fatoubari.
8: Loin de leur boulangerie, ils ont fait face à la presse pour décrire leur mal-être. Un secteur qui s'essouffle, une crise qui s'aggrave. Les boulangers n'en peuvent plus. Amadou Gaye, président de la Fédération nationale des boulangers du Sénégal, dénonce.
9: Le maintien artificiel du prix du pain à 150 francs, sans mesure d'accompagnement, a plongé les boulangeries dans une impasse financière. L'électricité explose, la levure et les emmerdants flambent. La farine se raréfie, c'est une situation inédite.
8: Puisque les choses leur semblent être à l'état mort, une annonce est faite pour sauver ce qu'il est encore possible de l'être.
9: Il faut fixer aujourd'hui le prix du pain à 200 francs pour 210 grammes. Afin de couvrir les coûts réels, ça n'empêche pas, nous maintenons les formats spéciaux, sociaux, comme on appelle, à 150 francs, à 100 francs.
8: À bout de souffle, Amadou Gaye et ses camarades boulangers rappellent aux autorités la nécessité de sauver un secteur qui emploie 40 000 personnes directement, avec un chiffre d'affaires estimé à plus de 600 milliards de nos francs par an.
9: Si des mesures concrètes ne sont pas prises immédiatement, la FNBS déploiera un plan d'action national.
8: La Fédération nationale des boulangers du Sénégal et le Regroupement national des boulangers du Sénégal font bloc pour sauver près de 2500 boulangeries qui aujourd'hui menacent de fermer boutique. 800 déclarations de

0: Le rapport 2025 révèle également 5 types d'infractions qui ressortent le plus avec à la tête la fraude. Khadijatou Fayez Faldjoub.
1: À part la fraude, vous avez le faux et l'usage de faux. Vous avez également la corruption qui vient avec 77 cas. Les infractions fiscales qui sont souvent notées avec 76 infractions décelées. Et les infractions à la réglementation d'échange.
0: Le document fait état de nombreux cas d'escroquerie portant sur les deniers publics entre 2023 et 2025 pour un montant global de plus de 320 millions de francs CFA.
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3: Et pour finir, adoption du projet du code du sport, une réforme historique. La nouvelle loi pierre angulaire du sport a introduit plusieurs innovations destinées à améliorer la gouvernance des structures sportives et à renforcer l'encadrement des acteurs du sport. Suivons les explications de Migi Maramdiaye.
4: Ce texte consacre la pratique sportive comme une mission de services publics impliquant l'État, les collectivités territoriales et les acteurs privés. Il instaure une gouvernance plus transparente avec une commission nationale du sport de haut niveau et des mécanismes clairs de reddition des comptes. Le code introduit aussi la professionnalisation du secteur. Les sociétés sportives et ligues professionnelles sont désormais reconnues, ouvrant la voie à une véritable économie du sport créatrice d'emplois. Autre axe fort, la lutte contre les dérives. Le dopage est désormais encadré selon les standards internationaux, tandis que des sanctions pénales et administratives visent les violences, le racisme, la xénophobie dans les enceintes sportives. Le texte prévoit également des mécanismes alternatifs de règlement des conflits confiés au Comité national olympique sportif sénégalais pour des solutions rapides et spécialisées. Sur le terrain, le code impose l'intégration d'infrastructures sportives dans les établissements scolaires. La situation des personnes vivant avec un handicap sera aussi prise en compte. Il est aussi prévu un vaste programme de plateaux sportifs de proximité. Enfin, il s'inscrit dans une vision importante, création d'un centre de haute performance, diversification du sport scolaire et universitaire et modernisation des instances de gouvernance.
3: C'est tout pour ce présent numéro. Merci d'avoir été avec nous. Et mille merci à Sedina Aline Diop qui a réalisé cet épisode. On se donne rendez-vous, grâce à Dieu, dimanche prochain.
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6: Merci à vous, Alicia Préra, et bon repos, Dominique. À 6h32, vous êtes sur Radio Sénégal. Une petite pause, histoire d'encourager les pères de famille, les chefs de ménage. Nous sommes à quelques jours de la fête de Tabaski, Boromkeur de Kinelam.

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3: 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Parce que tay, nous avons ce boom numérique, on parle de l'intelligence artificielle et tout, mais nous avons une chamale de l'intelligence artificielle, l'intelligence e-commerce, vente en ligne. 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
20: Nous sommes bien le dimanche 17 mai 2026, premier jour de la semaine et vous suivez bien Radio Sénégal sur l'ensemble de son réseau synchronisé 7h00 dans nos studios. La toute première grande édition française du jour, la voici.
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20: Les titres donc de ce journal, ce 17 mai, journée internationale de lutte contre l'hypertension artérielle. Au Sénégal, 28% des adultes sont hypertendus. Le professeur Mabouri Diao, président de la société sénégalaise de cardiologie, l'invité de 13h. Mais avant, il nous définit dans cette édition cette pathologie en tout début d'édition. La commune de Rossanto, région de Kédougou, avec ses nouveaux locaux flambant neufs, bien équipés, coût de l'infrastructure 90 millions de francs en CFA. Et puis l'université Cheikh Ahmadoul Khadim de Touba et l'Organisation des Nations Unies pour l'Alimentation et l'Agriculture, FAO, unissent leurs idées pour le recyclage des restes d'aliments lors des événements religieux dans la ville sainte. D'autres informations à suivre avant la page inter, suivie de celle des sports avec Tanda Khangai, enfin le journal lesquels en voilà le sommaire à développer tout juste après cette transition.
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20: Je suis avec Khalifa Lo, c'est le technicien aux manettes du jour. Nous vous saluons, bienvenue. C'est 17 mai et célébrer la journée mondiale de lutte contre l'hypertension artérielle. Au Sénégal, 28% des adultes sont hypertendus. Chez les personnes de plus de 60 ans, le taux de prévalence est plus élevé. Pour le professeur Mabouri Diao, président de la Société sénégalaise de cardiologie, la prévention est essentielle pour réduire les facteurs de risque. Nous réécoutons, il est joint par téléphone par Maria Mamane.
23: On parle d'hypertension artérielle. Quand la pression artérielle est élevée, c'est-à-dire quand nous avons donc une pression artérielle supérieure à ou égale à 14.
24: Professeur, qu'est-ce qui peut causer une hypertension artérielle?
23: Bon, l'hypertension artérielle, habituellement, dans la plupart du temps, on ne retrouve pas d'étiologie. C'est-à-dire, c'est pourquoi on parle d'hypertension artérielle essentielle. Chez 9 patients sur 10, par exemple, nous n'avons pas de cause réellement identifiée. Et puisque nous n'avons pas de cause réellement identifiée, c'est en ce moment qu'on parle d'hypertension artérielle essentielle ou idiopathique. Maintenant, il peut y arriver dans 5 à 10% des cas, effectivement, surtout chez les sujets jeunes, en faisant une hypertension artérielle, il faut la hantise, c'est de rechercher une cause curable, et cette cause curable, une fois qu'elle est traitée, ça permet donc de stabiliser donc, la tension artérielle chez le sujet jeune. Mais habituellement, chez le sujet d'âge moyen ou âgé, on ne retrouve pas de cause. On essaie de rechercher en ce moment ce qu'on appelle les autres facteurs de risque cardiovasculaire. L'enquête STEPS récente, donc, qui montre effectivement que plus de 28% donc, des adultes sont hypertendus.
20: Vous aurez donc l'occasion, nous vous le rappelons, de suivre dans nos toutes prochaines éditions, celle de 12h d'abord et celle de 13h. Donc le professeur Mabouri Diaw, il va revenir très largement sur cette pathologie donc qui tue, oui, cette pathologie. L'hypertension à Kédou, c'est une maladie qui constitue plus de 50% des motifs de consultation au service de cardiologie du centre hospitalier régional Amad Tansoro de Kédougou. Au même moment, faute d'offres adéquates des services de santé du fait de l'enclavement de la région, les patients arrivent souvent à un stade compliqué. Younous Diédiou.
1: À défaut d'études réalisées sur la prévalence de l'hypertension artérielle dans la région de Kédougou, il existe des données issues des services de santé et qui attestent que la maladie prend des proportions inquiétantes. Le docteur Serigne Bak Kessi, c'est spécialiste des maladies cardiovasculaires, cardiologue au centre de santé Amad Tansoro de Kédougou.
3: Dans notre pratique quotidienne, on est aux alentours de la prévalence nationale, c'est-à-dire 24,5% de la population âgée de 18 à 69 ans, ou bien même au-delà. Parce que dans notre pratique quotidienne, dans le mois, si on a 100 malades, plus de 50% de ces malades, c'est l'hypertension artérielle. Donc on est même au-delà.
1: L'enclavement de la région de Kédougou et l'insuffisance de l'offre des services de santé font que les malades arrivent souvent en stade compliqué. Docteur Serigne Bak Cissé.
3: Beaucoup de malades passent entre les mailles du filet, ne sont pas diagnostiqués à temps, ne connaissent pas le chiffre tensionnel normal. Quand ces patients-là viennent en consultation, déjà l'HTA est présente grade 3, grade 2 au moins. Maintenant, on se rend compte que de plus en plus, on voit des HTA des sujets jeunes, que ce soit masculin comme féminin.
1: La journée de lutte contre l'hypertension artérielle sera mise à profit pour sensibiliser les Kédovins sur les infections liées à l'hypertension artérielle et la conduite à adopter pour l'éviter. Kédougou, Younous Diédiou pour Radio Sénégal.
20: Younous Diédiou à Saint-Louis, c'est la lutte contre les AVC et l'anévrisme qui a eu à mobiliser une foule immense. Cela s'est tenu donc hier, pour rappel. Donc l'activité s'est déroulée en marge du Festival international de jazz de Saint-Louis, nous dit Omar Nying.
5: Du rond-point du commissariat central de police de Saint-Louis à la place Bayer, en passant par l'avenue du président Macky Sall et le pont Faidherbe, l'association CAA International a sensibilisé les populations sur les AVC et l'anévrisme. Lamine Aïssa Fall, président d'honneur de l'association Combattre les AVC et l'anévrisme.
6: Cette association-là est née sur la base d'une souffrance. La présidente et fondatrice de l'association a frôlé à plusieurs reprises la mort parce qu'elle a eu des AVC, parce qu'elle a eu l'anévrisme. Aujourd'hui, au Sénégal, l'AVC constitue l'une des premières raisons de consultation. Elle est également considérée comme la maladie qui tue le plus au Sénégal.
5: Le directeur régional de l'action sociale de Saint-Louis a pris part à la randonnée pédestre pour Aliou Diaguey. La lutte contre les AVC et les autres maladies non transmissibles passe par la sensibilisation et la prévention.
24: L'accident vasculaire cérébral, AVC, fait partie des maladies non transmissibles. Saint-Louis est une zone où il y a beaucoup de cas de ce type de maladies-là. Pour lutter contre ces maladies, c'est la sensibilisation, c'est la prévention, c'est la promotion d'une meilleure santé. Or, la meilleure santé passe d'abord par entretenir son corps, c'est-à-dire la marche, la randonnée.
5: La randonnée pédestre est organisée en partenariat avec l'association Saint-Louis Jazz. L'association CAA International a ouvert un stand à la place Bayeux dans le cadre du Festival international de jazz de Saint-Louis. Omar Nying, Saint-Louis, Radio Sénégal.
20: Omar Nying à Bakel, donc, c'est la commune de Gabodon qui a fait des performances concernant la lutte contre les mutilations génitales féminines, raison pour laquelle le comité départemental de protection de l'enfance et ses membres déroulent toutes les activités de sensibilisation contre ce fléau dans cette commune où il y a encore des poches de résistance et son partenaire UNICEF met à sa disposition plus de 15 millions de francs CFA pour l'éradication totale de cette pratique néfaste. Adam Alaï.
2: Le comité départemental de protection de l'enfance, le CDPE, s'est réuni sous la présidence de l'adjoint au préfet, objectif parler des pratiques néfastes qui mettent les enfants en danger. Madame Dibor Ndiaye, chef du service départemental de l'action sociale et point focal institutionnel du CDPE de Bakel.
4: À Bakel, les femmes et les filles vivent des situations très difficiles et la plupart du temps sont confrontées à certaines pratiques néfastes telles que les mutilations génitales féminines. Et cette fois-ci, on aimerait se focaliser sur cette problématique-là, surtout dans certaines zones telles que la commune de Gabou, là où il y a certaines poches de résistance à cause des croyances socioculturelles.
2: Le CDPE a reçu un appui financier de son partenaire pour mener ses activités.
4: C'est UNICEF qui nous a appuyés pour un budget global de 15 millions et quelques, donc alloué au CDPE de Bakel pour ce deuxième trimestre de l'année 2026.
2: Le maire de la commune de Gabou, Issa Sambi, s'engage à éradiquer les mutilations génitales féminines. La réunion s'est clôturée sur un appel à l'action. Les participants ont été galvanisés pour intensifier la sensibilisation et convaincre les populations d'abandonner définitivement les mutilations génitales féminines. Adam Alaï, Bakel, Radio Sénégal.
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20: Et bien sûr, vous n'avez pas tort d'avoir fait des radios Sénégal votre choix pour avoir une bonne et juste et avérée information, oui. Et le réseau africain des institutions et fonds de formation professionnelle vient de se réunir ici à Dakar. Cette mise en réseau va contribuer à mobiliser les ressources financières nécessaires pour former un capital humain de qualité, nous dit Yakundoy.
8: Le réseau africain des institutions et fonds de formation professionnelle ne veut pas être à la traîne face à la révolution de l'intelligence artificielle. C'est un atout pour la formation professionnelle et technique. Moustapha Ndiek Saré, ministre de l'Emploi et de la formation professionnelle et technique.
9: La formation professionnelle et technique est certainement le levier par lequel nos pays respectifs passeront pour nous mener vers le développement. Puisque nous voulons avoir un capital humain de qualité, nous avons également besoin de financer justement cette formation professionnelle et technique. C'est la raison pour laquelle les institutions appartenant à ce réseau-là ont décidé de s'unir et de former un seul et unique réseau dont le rôle est d'harmoniser les actions et cela nous permettra d'aller plus vite.
8: Pour le président du RAFPRO, les avantages qu'offre l'intelligence artificielle sont immenses. Docteur Philippe Ndry, secrétaire général du RAFPRO.
12: Avec l'intelligence artificielle, des mutations technologiques rapides s'observent dans le champ de développement des compétences des entreprises et donc il faut tenir compte de ce paramètre pour nous organiser et ne pas être pris par défaut et pouvoir développer les outils nécessaires pour pouvoir donner des réponses pertinentes opérationnelles aux questions d'insertion des jeunes mais surtout de la compétitivité des entreprises qui permet justement de travailler à générer un marché du travail dynamique.
8: Les participants à cette assemblée générale sont convaincus que l'intelligence artificielle constitue un levier de transformation des métiers, des compétences et des systèmes d'apprentissage.
20: Yakou Ndoye, au même moment, l'État du Sénégal mise sur la création des pôles régionaux de protection sociale pour mieux renforcer l'assistance aux populations vulnérables. Un atelier d'évaluation s'est tenu à cet effet à Mbour et présidé par l'adjoint au gouverneur de Thiès chargé du développement. Il s'appelle Ababakar Sadirnia. Ses propos les voici recueillis par Marie Gagne.
25: La délégation générale à la protection sociale et à la solidarité nationale a fait le tour des 14 régions du Sénégal pour organiser des ateliers de renforcement des capacités. La recommandation phare, c'était de renforcer le dispositif de coordination institutionnelle. Donc c'est cet atelier qui nous permet de partager sur l'élaboration d'un arrêté qui va mettre en place des pôles régionaux mais aussi des feuilles de route pour les plateformes régionales de protection sociale. Et il a été ressorti certaines réalités relativement à l'existence de besoins immenses à travers le bilan qui a été fait. Il y a aussi des besoins questions relativement en termes de digitalisation du processus, mais aussi et surtout en termes d'accompagnement et d'autonomisation des acteurs évoluant dans le secteur de la protection sociale. Donc l'arrêté que nous allons valider et les feuilles de route pour les plateformes régionales, nous allons faire de telle sorte que toutes les préoccupations au niveau territorial, tous les besoins, toutes les contraintes et toutes les réalités territoriales puissent être prises en compte, mais aussi en respectant aussi la cohérence nationale, c'est-à-dire de telle sorte d'allier réalité territoriale et cohérence nationale, et avec la collaboration et l'implication de toutes les parties prenantes.
20: Colane, alors, pour Dequin, ce nom rime peut-être sans sonner au prénom de personne. Non, c'est un nom de village. Un village de la commune de Simbantibalante et parmi tant d'autres d'ailleurs dans le département de Goudombe qui souffre encore d'un terrible problème de mobilité, les populations aspirent à vivre mieux. Abdoulaye Diallo.
0: À Simbantibalante, dans le département de Goudombe, plusieurs villages de la commune restent difficilement accessibles à cause de l'état dégradé des routes qui les relient à la RN6. Une situation qui pousse le responsable politique de PASTEF, Ibrahima Mendy, à interpeller les autorités.
7: On est venu ici pendant la saison sèche. Ça aurait été la saison des pluies, vous aurez vu vous-même. La route là, avec son état, qui fait une urgence pour toute la population dans la commune de Simbantibalante. Mais il y a aussi le tronçon Simbantibalante jusqu'à Soumoun en allant vers la frontière, le tronçon terrain basse en passant par Safan en allant vers la frontière et d'autres voies également. Dans notre objectif, nous voulons désenclaver la commune de Simbantibalante. Nous voulons désenclaver le Balantakunda.
0: Ce plaidoyer a été lancé à Colan en marge d'une session de formation destinée aux femmes sur les techniques de transformation des produits locaux.
7: Nous sommes à notre deuxième phase aujourd'hui. La première phase, on l'avait fait avec le savon liquide et l'eau de Javel en utilisant simplement les matières premières de base de la casamance naturelle. Aujourd'hui, nous sommes lancés sous une autre phase qui consiste carrément la transformation des produits alimentaires, toujours avec la matière première, que sont aujourd'hui les mangues et les noix d'anacardia.
0: En plus de la formation, du matériel a été remis aux transformatrices grâce à l'appui de la diaspora de Colan pour alléger leur travail dans le Balantakunda. RTC Diou, Abdoulaye Diallo.
20: Abdoulaye Diallo, merci à vous. Inauguration à Kossanto du nouveau siège de la mairie. Une infrastructure avec des équipements complets, coût du projet. Donc 90 millions de francs. CFA, davantage de détails avec Alun Badaradjeme.
10: Le conseil municipal de Kossanto étrenne son nouveau siège. Une infrastructure moderne construite grâce au fruit du partenariat entre la commune et la Sabrola Gold Operation. Mamadi Sissoko est le maire de Kossanto.
11: Une infrastructure aussi grande. On vous remercie pour la qualité de l'ouvrage et la collaboration dans laquelle nous avons réalisé ce bijou. C'est 62 millions. Non seulement le bâtiment est inclus avec toutes les communautés possibles, tous les bureaux seront équipés en mobilier, en forage avec une adduction d'eau complexe, un hangar pour les voitures, un mur de clôture de 2,60 m de hauteur, moins de 30 millions qui va porter à 90 millions.
10: La Sabrola Gold Operation et Géo a salué le leadership du maire de Kossanto, un leadership en phase avec le credo de la société. Abdoulaye Dramé est le directeur de la performance de la filiale de Ndeavu Mining Company.
11: Un sentiment de satisfaction. Notre credo, c'est que les communautés soient satisfaites des investissements que nous faisons et que ça réponde à leurs besoins. Mais pour que cela puisse avoir lieu aussi, il faut avoir des leaders qui sont éclairés et qui font le bon choix. C'est ce qui s'est passé avec le maire de Kossanto qui, dès l'entame de son mandat, s'est dit « il me faut un endroit idéal pour répondre aux besoins des communautés ». Nous, la EGO, on l'a juste matérialisé avec lui.
10: L'édile de Kossanto a annoncé sa non-candidature aux prochaines élections municipales. Mamadi Sissoko va tout de même publier un livre bilan de ses deux mandats à la tête de la commune de Kossanto. À Kédougou pour la RTS, Alun Badaradjemi.
20: Alun Badaradjemi, vous savez ce que veut l'université, cher Ahmadoul Khadim, excusez-moi. L'université Cheikh Ahmadoul Khadim de Touba et l'Organisation des Nations Unies pour l'Alimentation et l'Agriculture. Oui, ils veulent donc, ils ont déjà jeté leur dévolu sur l'université de Touba pour réussir ce pari. Lequel pari? C'est le recyclage des restes alimentaires constatés pendant les événements religieux. Bassirou Silla.
14: La ville sainte de Touba connaît des moments de grande consommation pendant les événements religieux. Dès lors, beaucoup de pertes alimentaires sont engendrées. Leur récupération et recyclage au profit des différents secteurs d'activité importe beaucoup à la FAO. Pour ce faire, sa représentante au Sénégal Sénégal mise sur l'apport scientifique de l'université Cheikh Ahmadou Khadim, Bintia Stéphane Tchikaya.
13: L'université va nous servir de base scientifique. Le projet de perte alimentaire durant le Magal est un problème. C'est un grand rassemblement qui demande également une grosse quantité de nourriture. Nous voulons apporter des petites technologies pour pouvoir transformer ces aliments-là de telle manière à ce que ça puisse être recyclé.
14: Le complexe universitaire de Touba est prêt à s'engager dans une telle initiative. Le recteur de l'université, Cheikh Ahmadou Khadim, le professeur Lamine
15: Gueye.
14: Notre vocation est d'être au service de la communauté et des étudiants. C'est l'enseignement, la recherche, la politique de l'emploi des jeunes. Il est question des pertes alimentaires, aussi bien le Grand Magal de Touba que les autres. C'est l'occasion de servir des plats copieux. Cela nous donne à nous rapprocher de la communauté pour connaître ses attentes par rapport aux restes alimentaires. Ce travail scientifique va aussi impliquer la communauté principale bénéficiaire de ce projet. Bassirou Silla, Touba Mbaké, Radio Sénégal.
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20: Justement, c'est là aussi Radio Sénégal. Nous entamons donc cette page inter par la République démocratique du Congo où l'épidémie d'Ebola est désormais une urgence régionale de portée internationale si l'on croit l'Organisation mondiale de la santé. Ensuite, en France, sinon la France et l'Algérie donc, qui tentent de tourner la page de plusieurs mois de crise diplomatique. Le ministre de la Justice, Gérald Darmanin, d'ailleurs, est attendu à Alger demain donc avec plusieurs hauts magistrats pour relancer la coopération judiciaire entre les deux pays. Le cas du journaliste Christophe Glazès, détenu en Algérie et condamné à 7 ans de prison au menu. Et puis, la Russie annonce avoir été frappée par une attaque massive de 500 drones ukrainiens. Enfin, à Gaza, Israël confirme avoir tué un haut dignitaire du Hamas hier samedi.
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20: Et c'est avec Tanda Khadjaï.
16: Oui, en commençant par la 28e journée du championnat de Ligue 1 avec des enjeux ce dimanche en tête du classement comme au bas du tableau. Agile de Rufusque leader qui rend visite à l'Union sportive de Gorée à Diakili Bakayoko. Tenguet FC deuxième qui reçoit l'équipe du Stade de Mbour. Génération Foot qui joue contre les HLM de Dakar. Walidane qui fait face à l'équipe de Guédiawaï. Le Casasport qui reçoit à Espikine, à Jigencho, le Djarampe et Dakar Sacré-Cœur s'affrontent à Dakar. La Linguère de Saint-Louis accueille à Mawadouat, Luis Wokam, Cameroun, Lanterne Rouge qui joue contre Sonakos. Les deux équipes sont pour l'heure relégables. Et puis nous parlons de la Ligue 2. Une Ligue 2 avec ce samedi un seul match en bas où le Port a envoyé au purgatoire l'équipe de Thiès FC. Les Thiessois sont finalement condamnés avec leur défaite 3 buts à 1 au stade de Mbao face à l'équipe du Port autonome de Dakar. Une grosse déception pour l'entraîneur Pape Samboussard. Le Port autonome de Dakar avec cette victoire et donc qui quitte normalement eh bien, la zone rouge. Le coach des portières Landry Lopi demande plus à ses joueurs pour sauver le maintien. Leur réaction avec Cheikh Diop à son micro.
17: Ce qui n'a pas marché, c'est les résultats sportifs qui nous ont mis actuellement en 16e position qui nous a valu cette relégation. Mes analyses et évaluations, c'est au niveau technique, résultats, ça ne suffit pas.
18: Et donc, selon vous, quels sont les points sur lesquels l'équipe doit évoluer?
17: C'est beaucoup de choses, surtout sur la lucidité. Vous savez, en premier mi-temps, on a joué frein à la main. Malgré ça, il y avait des occasions de but. Il y a aussi les jeux qui doivent s'améliorer. C'est ce qui fait parfois le mal du football sénégalais. On n'a pas de jeux aussi performants. Ça veut dire être bon le lundi, mardi, mercredi, jeudi. Bon, ça, c'est ce qui fait un footballeur. Mais si on arrive à avoir une équipe compétitive durant ces trois derniers matchs, bon, on peut facilement se maintenir.
16: Voilà, et le reste des rencontres ce dimanche avec Diamond Fatik Samaï, Niari Tani qui joue contre AS Saloum, AS Bambay, Amitié FC, l'équipe du Diamour de Louga qui reçoit le que trois rencontres ce lundi. Oslo, AS Kaprine, Guédouard et Djambar, le leader à Fatik, et puis l'AS Douane qui reçoit l'équipe de Teranga. Et nous parlons maintenant de randonnée pédestre initiée par l'Amicale des travailleurs de la compagnie sucrière sénégalaise en partenariat avec le comité d'organisation des Jeux olympiques de la jeunesse. C'était pour sensibiliser les populations à Richatol autour des Jeux olympiques de la jeunesse Dakar 2026. La mascotte officielle a été présentée aux autorités territoriales et administratives qui ont salué cette initiative. Mbaïdjo.
1: La mascotte officielle des Jeux olympiques de la jeunesse Dakar 2026 a été présentée lors de cette randonnée organisée dans le cadre des 112 heures de la sucrière. Le maire de la commune de Richatol, présent à cette activité, a salué cette initiative qui participe au renforcement de l'adhésion populaire autour des Jeux Dakar 2026 à Modoumane.
3: C'est la fête de la jeunesse et je crois que Richatol doit participer activement et nous attendons très bientôt parce qu'il y a des tournées au niveau départemental et toute la communauté, tous les Richatolois se mobiliseront pour accompagner cette grande fête.
1: Selon le directeur des ressources humaines de la compagnie sucrière, cette activité vise à rapprocher davantage les populations des valeurs olympiques, la cohésion sociale et la promotion de la jeunesse à Sane Gueye.
6: Les femmes ont décidé d'organiser une 72 de la sucrière, émaillée par des activités de lutte, de fitness shooting l'avant-veille, la veille de lutte et aujourd'hui par une randonnée pédestre en partenariat avec le comité d'organisation des Jeux olympiques. Je pense que ça a été une très belle manifestation qui a réussi à fédérer toutes les entités et les segments de la ville avec une forte délégation du comité d'organisation des Jeux olympiques.
1: La forte mobilisation enregistrée à cette randonnée traduit l'engagement des populations de Richatol à répondre à l'appel du comité d'organisation des Jeux olympiques. Richatol Mbaïdjo pour Radio Sénégal.
16: Et cette randonnée pédestre qui ferme cette page des sports.
21: Joseph John.
20: Et vous fermez aussi cette édition Tandakha Ndiaye et nous vous en remercions. C'est avec vous d'ailleurs. Donc nous vous le disions, tantôt s'achève ce journal. Merci à toutes les équipes matinales ayant contribué à sa mise en œuvre, à la logistique Diop Ibrahima Serigne Touba, technique. J'étais avec Khalif Fallo. Oui, il est assisté donc d'Ibrahima Fall, CDMC Dinasso Production, Amadou Ndiaye, Papa Malik Ndao a assuré la réalisation de ce journal. Il a aussi secondé Elisabeth Agnissar à la coordination en chef. Merci aux confrères d'ici et des régions que nous n'oublions point. Et à vous tous pour avoir suivi ce journal. Ce fut pour nous un immense plaisir de vous l'avoir présenté. Alain Diadouf est déjà prêt pour la version Wolof avec Khalif Fallo. Ça sera juste à 7h30 dans quelques poignées de minutes sur la chaîne nationale. Bon réveil à celles et ceux qui sont toujours dans leur lit. Bonne et bénie journée dominicale à tous. Au revoir.

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1: Et Johanna Sylvie Yvette Manga, frères et sœurs, amis auditeurs, aujourd'hui, septième dimanche de Pâques, entre l'Ascension et la Pentecôte, ce dimanche risque de passer inaperçu pour beaucoup de gens. Et pourtant, il a une bonne nouvelle de la plus haute importance à nous transmettre. Les textes bibliques de ce jour nous parlent de l'Église en train de naître. C'est une Église en prière. Il y a là les apôtres, les femmes qui accompagnaient Jésus durant son ministère et des proches de sa famille. Pour eux, c'est important car une grande mission les attend.

Première lecture. Lecture du livre des Actes des Apôtres. Chapitre 1, versets 12 à 14. Les apôtres, après avoir vu Jésus s'en aller vers le ciel, retournèrent à Jérusalem depuis le lieu dit Mont des Oliviers, qui en est proche. La distance de marche ne dépasse pas ce qui est permis le jour du sabbat. À leur arrivée, ils montèrent dans la chambre haute où ils se tenaient habituellement. C'était Pierre, Jean, Jacques et André, Philippe et Thomas, Barthélemy et Matthieu, Jacques, fils d'Alphée, Simon le Zélote et Jude, fils de Jacques. Tous, d'un même cœur, étaient assidus à la prière avec des femmes, avec Marie, la mère de Jésus, et avec ses frères. Parole du Seigneur. Nous rendons grâce à Dieu.

Deuxième lecture. Lecture de la première lettre de Saint-Pierre apôtre, chapitre 4, versets 13 à 16. Bien-aimés, dans la mesure où vous communiez aux souffrances du Christ, réjouissez-vous afin d'être dans la joie et l'allégresse quand sa gloire se révélera. Si l'on vous insulte pour le nom du Christ, heureux êtes-vous, parce que l'Esprit de gloire, l'Esprit de Dieu repose sur vous. Que personne d'entre vous, en effet, n'ait à souffrir comme meurtrier, voleur, malfaiteur ou comme agitateur. Mais si c'est comme chrétien, qu'il n'ait pas de honte et qu'il rende gloire à Dieu pour ce nom-là. Parole du Seigneur. Nous rendons grâce à Dieu.

Évangile de Jésus-Christ selon Saint Jean, chapitre 17, versets 1b à 11a. En ce temps-là, Jésus leva les yeux au ciel et dit, « Père, l'heure est venue. Glorifie ton Fils, afin que le Fils te glorifie. Ainsi, comme tu lui as donné pouvoir sur tout être de chair, il donnera la vie éternelle à tout ce que tu lui as donné. » Or, la vie éternelle, c'est qu'ils te connaissent, toi, le seul vrai Dieu et celui que tu as envoyé, Jésus-Christ. Moi, je t'ai glorifié sur la terre en accomplissant l'œuvre que tu m'avais donnée à faire. Et maintenant, glorifie-moi auprès de toi, Père de la gloire que j'avais auprès de toi avant que le monde existe. J'ai manifesté ton nom aux hommes que tu as pris dans le monde pour me les donner. Ils étaient à toi, tu me les as donnés et ils ont gardé ta parole. Maintenant, ils ont reconnu que tout ce que tu m'as donné vient de toi, car je leur ai donné les paroles que tu m'avais données. Ils les ont reçues. Ils ont vraiment reconnu que je suis sorti de toi et ils ont cru que tu m'as envoyé. Moi, je prie pour eux, ce n'est pas pour le monde que je prie, mais pour ceux que tu m'as donnés, car ils sont à toi. Tout ce qui est à moi est à toi, et ce qui est à toi est à moi. Et je suis glorifié en eux. Désormais, je ne suis plus dans le monde. Eux, ils sont dans le monde, et moi, je viens vers toi. Acclamons la parole de Dieu. Louange à toi, Seigneur.

0: avec Marie et avec toute l'Église, nous nous tournons vers le Christ. Nous nous préparons à recevoir la plénitude de l'Esprit Saint. Et ce sera dimanche prochain. Nous pouvons lui demander de nous transformer en communauté de prière vraiment fervente. C'est auprès de lui que nous puiserons la force et le courage dont nous avons besoin pour surmonter les épreuves. Et que Marie, la Mère de Dieu, nous apprenne à vivre pour la gloire de Dieu et le salut du monde. Amen. Frères et sœurs, amis auditeurs, les chrétiens du Sénégal, de la Mauritanie, du Cap-Vert, de la Gambie, bref, de la sous-région se préparent au grand rendez-vous du pèlerinage national de Popongine. Sur ce, nous écoutons le Père Paul Mandika qui se présente à nous.
1: Je suis le Père Paul Marie Mandika, au-delà de Marie Immaculée, directeur adjoint des œuvres de l'archidiocèse de Dakar et vice-président du comité d'organisation du pèlerinage national de Popongine. Alors, je vous remercie déjà pour votre passage et j'espère que par vos canaux, les jeunes comprendront qu'est-ce que nous faisons pour essayer de vivre le pèlerinage dans la ferveur et garder toute la symbolique que l'Église accorde à ce grand événement. Alors, quand nous reparcourons un tout petit peu l'historique de la marche, c'était avec le feu Pierre Faye qui avait initié cette activité qui permettait avant tout aux jeunes de vivre une expérience spirituelle autrement dans une démarche de foi où les jeunes devaient partir en priant jusqu'à Popongine. Avec le temps, justement, nous avons vu qu'il y a eu beaucoup d'initiatives concernant cette activité, allant d'abord du nombre qui a grandi et aussi de la réduction de la distance qui, au lieu de partir des martyrs, on part désormais de Cap des Viches pour aller vers Popongine. Et ceux de Thiès quittent Thiès Saint-Louis, quittent Thiès pour venir sur Popongine. Et la petite côte quitte Mbour avec le diocèse de Kaolack, de Tambacounda et de Kolda pour rejoindre Popongine. Mais nous avons remarqué avec beaucoup de regret que la marche est en train de prendre une autre allure et tournure qui pourrait demain constituer un problème sérieux pour l'Église dans sa vision générale du pèlerinage. Au départ, c'était parti avec des simples voitures 4x4 qui accompagnaient les marcheurs avec des sonos, ce qui n'était pas très mal, et puis avec un peu d'assicots, de petites voitures. Mais nous avons constaté ces trois dernières années que la situation des assicots commence à prendre une tournure qui serait ingérable avec le temps. Et d'ailleurs, c'est déjà ingérable. Vous voyez qu'il y a des paroisses, des paroisses comme des doyennés qui louent des camions sonorisés, des grands camions avec des tam-tams et tout. Et parfois, des paroisses qui même mobilisent leur AIC. Les supporters des AEC qui forcément ne partagent pas forcément notre foi et qui accompagnent avec les tam-tams qu'on voit tout au long du parcours. Et imaginez de 3, 4, 5, 6, 7 camions dans le même parcours que les marcheurs, combien de lenteur ça crée et combien de difficultés ça crée. Alors, ce n'est pas ça qui est recherché. C'est pourquoi, en concertation avec les autorités, c'est-à-dire avec nos évêques, avec les autres directeurs des œuvres, on s'est dit qu'il faut mettre fin à tout ce qui peut être folklorique et qui pourrait déranger, justement, la démarche spirituelle. Ce n'est pas dans l'objectif de faire mal, mais c'est l'objectif recherché, c'est de ramener les gens à l'essentiel. L'essentiel qui est une démarche de foi accompagnée de prières et de tout ce qui s'ensuit. Donc, nous invitons nos jeunes à comprendre que l'assicot ne faisait pas partie dans le décor de la marche. Et qu'aujourd'hui, si l'assicot est arrivé avec le temps à bousculer un tout petit peu. Il y a même des jeunes, ça ne se limite pas seulement à des assicots, il y a des jeunes qui mobilisent des camps courants, beaucoup d'autres choses pour venir avec jusqu'à Popongine, alors que ce n'est pas le lieu idéal, ce n'est pas le lieu indiqué pour ces choses. Nous ne sommes pas dans le carnaval, nous sommes dans une démarche de foi. Et donc, chers jeunes, je vous invite à comprendre que cette décision, elle est irrévocable. L'Église tient à l'ordre. Et pour qu'il y ait ordre, il faut que chacun accepte d'entrer dans la vision même de l'Église. C'est pourquoi je vous invite à laisser tout ce qui est asiko et à marcher calmement dans la prière. Si vous voulez animer, on peut chanter, danser, taper les mains, ou bien si quelqu'un a un tam-tam qu'il a avec lui au dos, ainsi de suite, c'est des choses qui sont acceptables. Mais louer des voitures, mettre des asiko et battre tout au long du passage, ça ne pourra pas passer. Et la gendarmerie veillera au gré, au cas où il y aura des récalcitrants qui voudraient tenter de le faire, on mettra la gendarmerie sur leur chemin. Bon, vous savez, l'Église n'a jamais fait unanime dans ses décisions. L'unanimité n'est pas de ce monde, parce que nous sommes nés différents, nous sommes nés chacun avec ses réactions, mais aussi sa façon de voir les choses. Ce que nous pensons, c'est que nous pensons au bien de l'Église. Ce que l'Église veut, nous voulons garder la vision de l'Église de cet événement que constitue la marche pèlerinage. C'est ce que nous visons. Donc, les jeunes qui sont frustrés dans les réseaux sociaux et qui parlent, je les invite tout simplement à venir à la centrale des œuvres, s'asseoir avec nous et on s'explique ensemble et ils comprendront qu'il est nécessaire de mettre frein parfois quand le désordre commence à dépasser les gens. Donc, nous pensons qu'il est de notre devoir de pouvoir arrêter des choses à temps quand on pense que ça risque de nous amener très loin et ça risque de nous égarer sur les objectifs recherchés et le but recherché par rapport à cette marche pèlerinage. Donc, je demande à Massaou, mais la décision est prise et elle est irrévocable, comme je venais de le dire. Alors, est-ce que nous avons engagé le dialogue avec le groupe des marcheurs? Ils ont les représentants qui viennent aux réunions. Je pense que chaque doyenné a des gens qui viennent aux réunions. Et c'est pendant ces moments que nous prenons des décisions, parfois de façon collégiale, mais parfois il y a des décisions dont l'autorité est obligée de sévir, de prendre la décision parce qu'il pense que c'est le bien et il doit le faire. Donc par rapport à cette décision que concerne les camions asiko, on n'a pas fait une concertation parce que nous savons que si on soulève la question pendant des réunions publiques, on restera là ad vita aeternam sans jamais trancher la question. Alors, en tant que responsable de l'organisation, je suis tenu aussi par mes responsabilités confiées par les pères évêques à prendre certaines décisions. Et ces décisions, je les communique aux autorités avant de les rendre publiques, s'ils me donnent le feu vert. Et je pense que pour ce qui est des asiko, ma hiérarchie trouve que c'est une très bonne décision à prendre. Et il faudrait que tout le monde essaye de se ranger pour comprendre que c'est pour le bien de l'Église et le bien de tout le monde. L'objectif de la marche, ce n'est pas pour l'ambiance. Ça, il faut le dire. C'est une démarche de foi spirituelle, c'est vrai. De temps en temps, les jeunes peuvent chanter, taper les mains, danser, crier, ça va. Mais en faire un lieu de carnaval, ça, l'Église a le devoir et le droit de garder le dépôt de la foi intact et de ne pas laisser les gens prendre des allures qui pourraient demain porter un coup dur à l'organisation de nos grands événements. Donc, si un jeune refuse de marcher parce qu'il n'y a pas d'asiko, il faut se dire que ce jeune n'était pas animé d'une volonté de prière. Ce qui lui avait amené, c'est l'ambiance. Et comme on veut éviter l'ambiance, donc il peut aller retrouver l'ambiance ailleurs. Mais la marche reste un endroit, un lieu d'expression spirituelle, mais aussi de vitalité de notre jeunesse. Ce qu'il faut savoir, les camions qui supportent les bagages restent parce que les camions doivent transporter les bagages sur Popongine. Ça, c'est automatique. Les doyennés ou les paroisses auront peut-être certainement des petites voitures de liaison pour telle ou telle autre activité. Ça reste. Ce que nous refusons pendant cette organisation, c'est le brouhaha, le bruit et les tam-tams, les camions qui gênent le passage des marcheurs et qui parfois même constituent un grand blocage pour la progression de la marche. Mais tout le reste, nous gardons cela. Si une paroisse dit qu'ils ne peuvent pas porter le tandem et qu'ils ont une voiture de liaison, ils mettent dedans, arriver peut-être à un lieu où ils veulent se rassembler, jouer, rire, danser, crier, ils peuvent le faire. Et après, on range ça. Mais pas d'instruments, de 5 batteurs, de 6 batteurs, où les gens sont là sur les voitures, que, prêts à taper le tam-tam et à danser. Non, non à ça. Chers jeunes, je vous supplie, arrêtons le folklorique et concentrons-nous sur ce qui est essentiel. Et ce qui est essentiel, c'est la démarche de foi, je le répète plusieurs fois. Je dis courage à tous les pèlerins qui sont frustrés par ma décision. Comme je l'ai dit à l'entame de mon propos, je n'ai envie de faire mal à qui que ce soit. Et mon rôle ici, ce n'est pas de faire mal, mais c'est de coordonner et de travailler à faire en sorte que ce que nous faisons, ce que nous vivons, devienne quelque chose qui attire les gens ou qui tire les gens vers le haut. Ne restons pas trop dans les choses mondaines. Travaillons à nous tirer, à nous hisser vers le haut. Et vous allez comprendre quand vous aurez peut-être des responsabilités et que vous devez prendre des décisions. Ce n'est pas toutes les décisions qui feront l'unanimité ou qui feront plaisir à tous. Il y aura des décisions forcément qui vont faire mal, mais si elles sont prises, c'est pour le bien de tous. Et il faut passer par là pour arriver à quelque chose de beaucoup plus beau et belle d'humains et beaucoup plus harmonisé. L'enfant même en venant au monde ne veut pas quitter le ventre de sa mère. Il faut qu'il crie d'abord parce qu'il a fait face au vent extérieur et tout. Mais c'est ce vent-là qui ouvre ses poumons pour lui permettre de vivre. La décision peut vous faire mal, blesser, mais vous allez comprendre tout de suite que ce n'est pas seulement pour faire mal. On va essayer de mettre plus de temps de prière. Les années dernières, on faisait que le rosaire. Cette année, on a inculqué, on a mis encore dans le livret du marcheur le chemin de croix. On a mis dans le livret du marcheur la divine miséricorde et tout cela pour faciliter et mieux organiser cette démarche spirituelle. Alors, je voudrais rappeler aux fidèles que le pèlerinage, c'est avant tout une démarche spirituelle. Et qui dit démarche spirituelle, c'est que tu décides de sursoir à certaines choses qui ont trait à la mondanité. Tu décides de vivre une ascèse spirituelle, mais aussi corporelle. Alors, ce que nous demandons aux chrétiens, souvent, c'est de respecter le parcours du pèlerin. Et le parcours du pèlerin se fait en 5 étapes. Les 5 étapes sont des étapes à maîtriser et à comprendre par tous nos fidèles, en vue de bien vivre cet événement. Le premier moment fondamental du pèlerinage, c'est la confession. Il faut se confesser durant ce temps. Durant ce tridoum du pèlerinage, les 3 jours du pèlerinage. Il faudrait, deuxième point, mais pour la confession, je veux préciser, on peut même se confesser en paroisse avant même de venir à Popognine. Comme si ce n'est pas fait, arriver sur Popognine, il faut chercher à se confesser. Quand bien même il y a du monde, mais on sait qu'il y a beaucoup de prêtres qui confessent toute la nuit et à l'attente de la rencontre comme quelque part dans le sanctuaire. Mais nous invitons les fidèles à plus se confesser de l'autre côté en paroisse. Deuxième étape, c'est la célébration eucharistique. Il y a plus de 10 célébrations eucharistiques ou plus ou moins entre 9 et 10 célébrations eucharistiques. Nous invitons les fidèles à participer au moins à une célébration eucharistique. Tu ne peux pas quitter chez toi, venir jusqu'à Popognine et ne même pas participer à une célébration eucharistique. Ce serait grave. Troisième étape, c'est l'attente de la rencontre, où est exposé le Saint-Sacrement 24 heures sur 24 durant tout le pèlerinage, du samedi soir au lundi jusqu'au mardi. Quatrième étape, c'est le rosaire. On ne peut pas aller chez quelqu'un. On ne peut pas venir chez Maman Marie qui nous invite. Et après, ne pas faire le rosaire. Ça, c'est grave. Donc, il faudrait que le rosaire soit bien vécu, prié, pour permettre aux gens de rester en communion avec Notre-Dame de la Délivrance, la Vierge Marie. La dernière étape, c'est les rencontres fraternelles. Après s'être confessé, après avoir assisté à une messe, adoré, prié le rosaire, l'Église du Sénégal, l'Église nous demande d'aller à la rencontre de nos frères pour exprimer la joie que nous avons reçue à travers ces cinq éléments fondamentaux que constitue le chemin, le parcours du pèlerin. Mais une chose que je veux rappeler à nos frères et sœurs, c'est le port du badge. Le port du badge durant tout le pèlerinage est obligatoire pour tout pèlerin. Et le message est en train de passer dans les paroisses. Nos chers pères évêques insistent sur le badge, parce que le badge a trois rôles pendant le pèlerinage. Le premier rôle du badge, c'est que ce badge te permet de participer de façon symbolique à l'organisation du pèlerinage, qui demande beaucoup de moyens. La deuxième chose, c'est que le badge permet à ce qu'on mette le nom sur ton visage. Quand quelqu'un te rencontre et qu'il regarde, ça c'est Paul, ça c'est Jean, ça c'est celui-là. Troisième rôle du badge qui est très important, on ne sait jamais. Il pourrait arriver qu'il y ait un accident ou que tu tombes pendant les célébrations, évanoui ou autre. Avant que tes parents ne te voient, peut-être c'est à cause de son badge que les gens pourront localiser la paroisse d'où tu viens, le doyenné et même tes parents. Et donc, il faut porter le badge. Le port du badge est obligatoire dans le périmètre du sanctuaire. Et cette année, on mettra les équipes pour le contrôle strict des badges. Donc, il faudrait respecter cela. Et quand tout cela sera respecté, nous dirons un grand merci au Seigneur, mais aussi un grand merci déjà pour tous ceux et celles qui se préparent à venir à ce lieu où le diocèse de Ziguinchor est à l'honneur cette année et viendra nous apporter les richesses du Sud. Nous prions pour que le Seigneur puisse les accompagner durant leur séjour ici à Popondine et même pendant leur voyage qui va les conduire à Popondine et comme au retour. Et un bon pèlerinage à tous nos fidèles catholiques et à vous, je vous dis merci pour m'avoir permis de passer ce message via votre chaîne et vos pages, vos Facebook et autres, que vous, partout où ce message sera diffusé. Que Dieu vous bénisse, bénisse votre travail, qu'il vous accorde aussi la santé de pouvoir vivre ces événements avec une grande joie. Le dernier message que je veux aussi lancer, c'est dire à nos frères et sœurs, à nos jeunes d'abord, de respecter les consignes qui seront données par les autorités de l'Église, mais aussi les autorités étatiques. Respectons les consignes. C'est dans le respect que tout peut bien se passer. Deuxième chose, nous allons vivre ce pèlerinage presque au même moment avec la préparation de nos frères et sœurs musulmans à leur fête de Tabaski et que le problème de transport peut se poser. À cet effet, nous demandons à toutes les écoles privées catholiques et à toutes les bonnes volontés qui ont des véhicules qui peuvent servir de transport, qu'ils puissent les mettre au service de la communauté pour aider les gens à aller au pèlerinage et à revenir. On ne dit pas de les aider gratuitement, mais au moins de mettre les bus qui peuvent faire plusieurs rotations pour prendre les fidèles et les amener à Popondine et les ramener aussi. Nous lançons aussi un message à nos autorités, je l'ai fait ce matin à la RTS, en demandant aux autorités, surtout Dakar Demdik, de nous aider beaucoup par rapport à ça, comme ils ont fait l'année dernière, de nous accompagner durant ce pèlerinage. Nous invitons aussi toutes les personnes qui sont malades ou qui souffrent d'une quelconque maladie à vraiment éviter ce rassemblement à privilégier le pèlerinage des malades où c'est beaucoup plus restreint et ça permet aux gens de mieux prier, surtout ceux qui ont des pathologies qui pourraient peut-être constituer un danger pour leur vie et pour la vie des autres. Nous demandons également à tous ceux qui viennent au pèlerinage et qui pensent qu'ils doivent conduire leur voiture jusqu'au pied de Marie, de garer leur voiture loin. Apprenons au Sénégal à marcher. Marcher un peu pour aller prier, c'est très important. Le pèlerinage, c'est une démarche. Et Monseigneur Benjamin aimait dire, quelle joie quand on m'a dit, nous irons à la montagne du Seigneur. Maintenant, notre marche prend fin, Jérusalem, devant tes portes, Jérusalem. C'est ça, une marche, une démarche. Et Dieu a fait que notre sanctuaire se situe à un haut niveau. Garer la voiture et faire cette marche comme des pèlerins qui vont vers la porte sainte et qui prient en même temps serait une très bonne chose. Et limiter les voitures dans le périmètre du sanctuaire. La centrale des œuvres a des macarons très limités cette année, puisque la gendarmerie a demandé de vraiment les limiter pour éviter beaucoup d'affluence de véhicules dans le périmètre. Donc, un bon pèlerinage à tout un chacun. Que Dieu nous bénisse et nous garde. Amen.
0: Merci à vous, Père Paul Mandika.
2: Merci, chers frères et sœurs, d'avoir suivi votre émission dominicale du jour du Seigneur, Parole de Dieu et Louange de l'Afrique, présentée par Joseph Getsane
0: et Johanna Sylvie Yvette Manga.
2: À présent, cédons la place à John Mendy pour l'émission en Wolof. Bon dimanche et sainte semaine dans le Christ.

0: Madeleine John, Victor Bocartine, Papa Louis Mustapha Fall, Amélie Bass et Bekaï Fay, Angélique Mendy Boy, Fides Ndong et Alphonse Ndiaye, Edouard Louis Joseph Diatta, Hélène et Nicolas Boy, Lazare Ndiaye, Marguerite Ndiaye et Robert Dominique Diouf, Luc Djouma Diabon, Anna Dibor, Meye Ndiaye et Thérèse Diouf Bop, Pierre Dien, Rosalie Dien et René Charlotte Dien Colli, Emmanuel Eyani Manga, Rosalie Anna Diouf, Paul Abi Diouf et Luc Théophile Wali Diouf. Action de grâce pour le bon déroulement d'événements.
1: Bonjour et merci à la RTS, frères et sœurs, à mes auditeurs. Bienvenue à la cathédrale Notre-Dame des Victoires de Dakar, d'où vous suivez la retransmission directe de la messe de ce dimanche 17 mai 2026, septième dimanche de Pâques de l'année liturgique A. Cette messe radiodiffusée est présidée par l'abbé Paul-Claude Dior, vicaire à temps partiel par ailleurs, chancelier de l'archidiocèse de Dakar et secrétaire général de l'archevêché de Dakar. Les chants vous sont proposés par la chorale Notre-Dame des Victoires de cette même cathédrale de Dakar, sous la direction du maître de chœur Marc Silva. Vous avez à la partie technique notre cher Omar Ba de la RTS et au micro pour vous servir Pierre Bayan du groupe des lecteurs de cette cathédrale. Bonjour à tous et à toutes, bonne célébration et bonne écoute.
0: Que Jésus nous propose en demandant au Père de le glorifier. Soyons alors dans la joie de l'espérance, puisque par le Christ, nous sommes confiés au Père par amour et à appeler à la fidélité. Puisque le Seigneur nous donne la grâce de rester attachés à lui, unis les uns les autres dans l'amour et la paix. Bonne célébration à tous.

0: Frères et sœurs bien-aimés, au début de notre célébration eucharistique, recueillons-nous, accueillons le pardon qui nous est donné. Je confesse à Dieu Tout-Puissant.
1: Je reconnais devant vos frères et sœurs que j'ai péché en pensée, en parole, par action et par omission.
2: Oui, j'ai vraiment péché. C'est pourquoi je supplie la bienheureuse Vierge Marie, les anges et tous les saints, et vous aussi, frères et sœurs,
1: vous priez pour moi, le Seigneur.
0: Que Dieu Tout-Puissant nous fasse miséricorde, qu'il nous pardonne nos péchés et nous conduise à la vie éternelle.
1: Amen.
3: Seigneur Jésus, envoyé pour guérir les cœurs qui reviennent vers toi, Seigneur, prends pitié. Ô Christ, venu appeler les pécheurs, ô Christ, prends pitié. Seigneur, qui siège à la droite du Père, où tu intercèdes pour nous, Seigneur, prends pitié.

Sois favorable à nos supplications, Seigneur. Nous croyons que le Sauveur du genre humain est auprès de toi dans la gloire. Puissions-nous éprouver qu'il demeure avec nous jusqu'à la fin du monde, comme lui-même l'a promis.

0: Le passage de la première lecture nous rappelle que la suite des apôtres, notre première mission est de continuer la prière avec l'intercession de Marie pour la venue du Saint-Esprit.
1: Lecture du livre des Actes des Apôtres. Les apôtres, après avoir vu Jésus s'en aller vers le ciel, retournèrent à Jérusalem depuis le lieu dit Mont des Oliviers, qui en est proche, la distance de marche ne dépasse pas ce qui est permis le jour du sabbat. À leur arrivée, ils montèrent dans la chambre haute où ils se tenaient habituellement. C'était Pierre, Jean, Jacques et André, Philippe et Thomas, Barthélemy et Matthieu, Jacques, fils d'Alphée, Simon le Zélote et Jude, fils de Jacques. Tous d'un même cœur étaient assidus à la prière, avec des femmes, avec Marie, la mère de Jésus, et avec ses frères. Parole du Seigneur.
2: Grâce à Dieu, j'en suis sûr, je verrai les bontés du Seigneur sur la terre des vivants. Telle est l'antienne de ce psaume 26 que nous propose la liturgie de ce septième dimanche de Pâques.

0: Dans cette deuxième lecture, Saint Pierre considère la souffrance chrétienne comme l'un des signes de l'union des croyants avec le Christ, le fondement de leur justification et de leur gloire future.
1: Lecture de la première lettre de Saint Pierre, apôtre. Bien-aimés, dans la mesure où vous communiez aux souffrances du Christ, réjouissez-vous afin d'être dans la joie et l'allégresse quand sa gloire se révélera. Si l'on vous insulte pour le nom du Christ, heureux êtes-vous, parce que l'Esprit de gloire, l'Esprit de Dieu, repose en vous. Que personne d'entre vous, en effet, n'ait à souffrir comme meurtrier, voleur, malfaiteur ou comme agitateur. Mais si c'est comme chrétien, qu'il n'ait pas de honte et qu'il rende gloire à Dieu pour ce nom-là. Parole du Seigneur.
2: Grâce à Dieu. Nous avons écouté la première lecture tirée du livre des Actes des Apôtres, chapitre 1, versets 12 à 14. Puis à l'instant, la deuxième lecture, qui est un extrait de la première lettre de Saint-Pierre apôtre, chapitre 4, versets 13 à 16. Après cette joyeuse acclamation, avec la proclamation de l'Évangile de Jésus-Christ selon Saint Jean, chapitre 17, versets 1b à 11a, nous arrivons au sommet de cette liturgie de la parole, moment solennel de la première partie de notre célébration.

En ce temps-là, Jésus leva les yeux au ciel et dit, « Père, l'heure est venue. Glorifie ton Fils, afin que le Fils te glorifie. Ainsi, comme tu lui as donné pouvoir sur tout être de chair, il donnera la vie éternelle à tous ceux que tu lui as donnés. Or, la vie éternelle, c'est qu'ils te connaissent, toi le seul vrai Dieu, et celui que tu as envoyé, Jésus-Christ. Moi, je t'ai glorifié sur la terre en accomplissant l'œuvre que tu m'avais donnée à faire. Et maintenant, glorifie-moi auprès de toi, Père, de la gloire que j'avais auprès de toi avant que le monde existe. J'ai manifesté ton nom aux hommes que tu as pris dans le monde pour me les donner. Ils étaient à toi, tu me les as donnés et ils ont gardé ta parole. Maintenant, ils ont reconnu que tout ce que tu m'as donné vient de toi, car je leur ai donné les paroles que tu m'avais données. Ils les ont reçues. Ils ont vraiment reconnu que je suis sorti de toi et ils ont cru que tu m'as envoyé. Moi, je prie pour eux. Ce n'est pas pour le monde que je prie, mais pour ceux que tu m'as donnés, car ils sont à toi. Tout ce qui est à moi est à toi, et ce qui est à toi est à moi, et je suis glorifié en eux. Désormais, je ne suis plus dans le monde. Eux, ils sont dans le monde, et moi, je viens vers toi. »

homélie sera prononcée par le célébrant, l'abbé Paul-Claude Dior, vicaire à temps partiel, par ailleurs chancelier de l'archidiocèse de Dakar et secrétaire général de l'archevêché de Dakar, qui va nous commenter et nous actualiser les textes de ce 7e dimanche de Pâques.

0: entre l'Ascension, célébrée jeudi dernier, et la Pentecôte, qui sera célébrée dimanche prochain. Pentecôte que nous voyons pointer et qui nous tient déjà. En septième dimanche du temps pascal, frères et sœurs, qui peut passer inaperçu car phagocyté, un dimanche pourtant charnière entre ces grands événements de l'Ascension et de la Pentecôte. Tous dans le même cœur, a-t-on entendu dans la première lecture, était assidu à la prière, avec des femmes dont Marie, la mère de Jésus, et avec ses frères. On nous fait vivre la belle attitude de l'Église entre le départ du Christ et l'arrivée du Saint-Esprit. Entre deux événements d'envergure impactant pour les apôtres. L'Église primitive est recueillie, l'Église est en prière. En prière, l'Église incube la grande missionnaire qu'elle devient à la Pentecôte en méditant sur l'œuvre accomplie par le Christ monté au ciel. Dans un lieu de souvenir, la chambre haute où il se tenait habituellement avec le Maître, nous dit toujours la première lecture. Frères et sœurs bien-aimés, l'attitude de l'Église dit non à l'empressement, à entrer dans l'activité missionnaire après le départ du Maître. La mission urge certes. Le champ où se déployait le semeur, Jésus, semble souffrir du vide. L'œuvre confiée par le Père à son Fils semble marquée en coup d'arrêt. Mais l'Église retient ses pieds. Il est vital, en effet, de se préparer, de se renforcer et d'être solide. Dans la prière de Jésus pour ses disciples, que nous avons entendu dans la page d'Évangile, le Maître n'y va pas directement sur une planification d'activité ou sur des indications stratégiques. Ce qui l'occupe et qui est prière, et que ceux qui sont à lui restent en lui, qu'ils aient racine en lui, racine profonde. Jésus prie pour que ses disciples le connaissent, qu'il garde sa parole en vue d'acquérir une force de caractère pour entrer dans le monde. Il faut forger l'être pour une action efficace et efficiente. N'est-ce pas cette exigence de la bonne disposition personnelle et communautaire par voie de conséquence qui résonne dans les paroles de Saint-Pierre dans la seconde lecture? Que personne d'entre vous, en effet, n'ait à souffrir comme meurtrier, voleur, malfaiteur ou comme agitateur. Mais si c'est comme chrétien, qu'il n'ait pas honte de moi. Être des êtres bons pour être de bons missionnaires. Être enraciné en Christ pour partager sa parole. La réception, au bout du recueillement et de la prière de l'Église, de l'Esprit-Saint, l'hôte intérieur, la réception de celui qui enseignera tout, notamment la connaissance de Dieu, viendra parachever la disposition ontologique des disciples pour la mission dont nous parlions. Que par la prière de l'Église, en ces jours de cénacle, nous soyons gardés dans l'intimité, dans la connaissance avec le Christ notre Seigneur qui vit et règne pour les siècles des siècles. Oui, tous dans le même cœur étaient assidus à la prière avec des femmes dont Marie, la mère de Jésus et avec ses frères. La bienheureuse Vierge Marie, notre chère mère, était là au cœur de l'Église en prière. Comme membre de l'Église, membre spécial, Ereos, la prière de l'Église. Lundi prochain, la mère de l'Église priera avec l'Église au Sénégal, à Popongine, à toutes les intentions droites que Sénégalais et Sénégalaises portent pour leur pays et pour le monde. Oui, la bienheureuse Vierge Marie était là, au cœur de l'Église recueillie et méditative, autour des paroles, faits et gestes du Maître après son départ. Elle a une certaine expérience du silence gardé quand son fils semblait s'échapper de sa maîtrise maternelle comme à l'Ascension. Au pied de la croix, quand le fils mourait, l'Évangile nous sert le silence de Marie. L'Évangile nous sert également le voyage intérieur méditatif de celle-ci quand, au retour du pèlerinage à Jérusalem, le fils de 12 ans perdu, recherché avec inquiétude et retrouvé, marque une distance en lui disant qu'il devait s'occuper des affaires de son père. L'Évangile nous dit, Marie gardait dans son cœur tous ces événements. Elle a l'expérience du silence gardé. Oui, la bienheureuse Vierge Marie est au cœur de l'Église recueillie et méditative pour aider les amis de son fils, devenus ses enfants. Depuis la parole à Jean sur la croix, « Voici ta mère », pour les aider donc à tout garder et à méditer dans le cœur, à assimiler la belle œuvre du Fils qu'ils devront annoncer. Les frères de Jésus étaient aussi là avec les apôtres. Ses frères, oui, ses parents de sang, il nous faut comprendre. Quelqu'un qui a écrit sur la Vierge Marie, Rémi Chenon, fait ce commentaire, je le cite. Le sens du verset opère une harmonisation entre le groupe des disciples et le groupe familial. La famille a été intégrée et reçue dans la communion des disciples et la foi prime désormais sur le sang. Fin de citation. Aux aurores, frères et sœurs, des membres de la famille large du Christ, accompagnés par la bienheureuse Vierge Marie, adhèrent à la foi en leur frère de sang Jésus-Christ et à la fraternité ecclésiale. La bienheureuse Vierge Marie a aussi une certaine expérience de cette harmonisation entre les liens de sang et la fraternité ecclésiale. Elle est même l'expérience si bien réussie de l'harmonisation entre le sang et la foi. Alors elle peut servir cette harmonisation aux aurores. Elle est là, accompagnant ses parents dans l'Église naissante. Dans notre disposition à recevoir l'Esprit-Saint et à faire Église, que Marie nous reste présente, qu'elle nous aide à garder ce qu'a dit le Maître, son Fils, comme elle sut bien le faire elle-même. Qu'en l'imitant, elle qui a écouté l'Esprit-Saint, nous puissions entendre les murmures divins qui nous façonnent intérieurement, qui nous font assimiler les enseignements de notre Seigneur. Que Marie assiste ceux qui sont à son Fils pour qu'ils restent unis à lui. Nous lui confions toutes ses intentions, apportées à son Fils, notre Seigneur, le médiateur qui vit et règne maintenant et pour les siècles des siècles.
1: Amen. Nous venons de suivre l'homélie prononcée par le célébrant, l'abbé Paul-Claude Dior, vicaire à temps partiel, par ailleurs chancelier de l'archidiocèse de Dakar et secrétaire général de l'archevêché de Dakar, qui a fini de nous commenter et de nous actualiser les textes de ce septième dimanche de Pâques. Après ce temps de méditation en silence, à présent, à travers le credo, faisons notre profession de foi en donnant notre réponse à la voix de Dieu. C'est le oui qui exprime notre totale adhésion à celui qui s'est révélé comme Père, Fils et Esprit Saint.
0: Ensemble, professons notre foi. Je crois en Dieu, le Père Tout-Puissant, Créateur du ciel et de la terre, et en Jésus-Christ, son Fils unique, notre Seigneur, Créateur puissant du ciel. Notre Père et Seigneur, il viendra juger les vivants et les morts. Je crois en l'Esprit Saint,

Nous te confions, Seigneur, ton Église et ses pasteurs, qui ne cessent de se donner corps et âme pour l'annonce de l'Évangile. Que ton Esprit les guide toujours dans leur mission. Père, nous t'en prions.

Que ton esprit, Seigneur, éclaire tous les dirigeants de notre monde afin qu'ils travaillent à faire régner la justice, la paix et la cohésion sociale. Père, nous t'en prions.

pour les membres de notre communauté paroissiale, ainsi que tous ceux qui sont en union de prière avec nous, que nous vivions chaque jour plus profondément du mystère de l'Eucharistie, pour grandir dans l'amour fraternel et dans l'unité. Père, nous t'en prions.

0: aux appels de ton peuple en prière, réponds Seigneur en ta bonté. Donne à chacun la claire vision de ce qu'il doit faire et la force de l'accomplir. Par le Christ notre Seigneur.
1: Frères et sœurs, amis auditeurs, nous vous rappelons que vous êtes toujours à l'écoute de la retransmission en direct de la messe de ce 7e dimanche de Pâques de l'année liturgique A, depuis la cathédrale Notre-Dame des Victoires de Dakar. Messe présidée, nous l'avons dit, par l'abbé Paul-Claude Dior, vicaire à temps partiel, par ailleurs chancelier de l'archidiocèse de Dakar et secrétaire général de l'archevêché de Dakar. Après la liturgie de la parole, nous entamons maintenant la seconde partie de notre célébration, à savoir la liturgie eucharistique. Comme Jésus prit du pain et une coupe de vin lors de son dernier repas, avant sa passion, le célébrant présente à Dieu du pain et du vin apportés sur l'autel. Sanctifiés par l'Esprit Saint, ce pain et ce vin deviendront, à la consécration, le corps et le sang du Christ, comme l'exprime justement ce chant d'offertoire en Wolof que nous propose la chorale Notre-Dame des Victoires et Mariama Yitenyou du regretté compositeur Paul Benoît Sarr.

0: Priez, frères et sœurs, que mon sacrifice, qui est aussi le vôtre, soit agréable à Dieu le Père Tout-Puissant.
1: Seigneur, reçoive de vos mains ce sacrifice à la louange et à la gloire de son nom, pour notre bien et celui de toute l'Église.
0: Avec l'offrande de ce sacrifice, accueille, Seigneur, les prières de tes fidèles. Que cette liturgie célébrée avec ferveur nous fasse parvenir à la gloire du ciel, par le Christ, notre Seigneur.

Vraiment, il est juste et bon, pour ta gloire et notre salut, de t'offrir notre action de grâce, toujours et en tout lieu. Seigneur Père Très-Saint, Dieu éternel et tout-puissant, par le Christ notre Seigneur.

0: Seigneur, car il s'est manifesté après sa résurrection en apparaissant à tous ses disciples et devant leurs yeux, il s'éleva au ciel pour nous rendre participants de sa divinité. C'est pourquoi la joie pascale rayonne partout l'univers. La terre entière exulte, les puissances d'en haut et les anges dans le ciel chantent sans fin l'hymne de ta gloire.
1: Avec les anges et les saints, en union avec la chorale et toute l'assemblée présente en cette église cathédrale, acclamons le Seigneur Dieu trois fois saint.

Tu es vraiment saint, Dieu de l'univers. Et il est juste que toute la création proclame ta louange, car c'est toi qui donnes la vie. C'est toi qui sanctifies toutes choses par ton Fils, Jésus-Christ notre Seigneur, avec la puissance de l'Esprit Saint. Et tu ne cesses de rassembler ton peuple, afin que du levant au couchant du soleil, une offrande pure soit présentée à ton nom. C'est pourquoi nous voici rassemblés devant toi, Dieu notre Père, et dans la communion de toute l'Église, nous célébrons le jour où le Christ est ressuscité d'entre les morts. Par lui que tu as élevé à ta droite, nous te supplions de consacrer toi-même les offrandes que nous apportons. Sanctifie-les par ton esprit pour qu'elles deviennent le corps et le sang de ton Fils, Jésus-Christ notre Seigneur, qui nous a dit de célébrer ce mystère. La nuit même où il fut livré, il prit le pain. En te rendant grâce, il dit la bénédiction. Il rompit le pain et le donna à ses disciples en disant: Prenez et mangez-en tous, ceci est mon corps livré pour vous.

De même, après le repas, il prit la coupe. En te rendant grâce, il dit la bénédiction et donna la coupe à ses disciples en disant « Prenez et buvez-en tous, car ceci est la coupe de mon sang, le sang de l'Alliance nouvelle et éternelle, qui sera versé pour vous et pour la multitude en rémission des péchés. Vous ferez cela en mémoire de moi. »

en faisant ainsi mémoire de ton Fils, de sa passion qui nous sauve, de sa glorieuse résurrection et de son ascension dans le ciel. Alors que nous attendons ton dernier avènement, nous t'offrons, Seigneur, en action de grâce, ce sacrifice vivant et saint. Regarde, nous t'en prions, l'oblation de ton Église, et daigne reconnaître ton Fils qui, selon ta volonté, s'est offert en sacrifice pour nous réconcilier avec toi. Quand nous serons nourris de son corps et de son sang, et remplis de l'Esprit Saint, accorde-nous d'être en seul corps et en seul esprit dans le Christ. Que l'Esprit Saint fasse de nous une éternelle offrande à ta gloire, pour que nous obtenions un jour l'héritage promis avec tes élus. En premier lieu, la bienheureuse Vierge Marie, Mère de Dieu, avec Saint Joseph, son époux, les bienheureux apôtres, les glorieux martyrs et tous les saints qui ne cessent d'intercéder auprès de toi et nous assurent de ton secours. Et maintenant, nous te supplions, Seigneur, par le sacrifice qui nous réconcilie avec toi, étends au monde entier le salut et la paix. Affermis ton Église en pèlerinage sur la terre dans la foi et la charité, en union avec ton serviteur, notre pape Léon, et notre évêque André, l'ensemble des évêques, les prêtres, les diacres, et tout le peuple que tu as racheté. Écoute en ta bonté les prières de ta famille que tu as voulu rassembler devant toi. Dans ta miséricorde, ramène à toi, Père très aimant, tous tes enfants dispersés. Pour nos frères et sœurs défunts, et pour tous ceux qui ont quitté ce monde et trouvent grâce devant toi, nous te prions. En ta bienveillance, accueille-les dans ton royaume, où nous espérons être comblés de ta gloire, tous ensemble et pour l'éternité, par le Christ notre Seigneur, par qui tu donnes au monde toute grâce et tout bien.

0: unis dans le même esprit, l'esprit qui prie en son et en l'Église, pouvons dire avec confiance la prière que nous avons reçue du Sauveur. Notre Père,
1: qui es aux cieux, que ton nom soit sanctifié, que ton règne vienne, que ta volonté soit faite sur la terre comme au ciel. Donne-nous aujourd'hui notre pain de vie. Pardonne-nous nos offenses, comme nous pardonnons aussi à ceux qui nous ont offensés. Et ne nous laisse pas entrer en tentation.
0: Délivre-nous de tout mal, Seigneur, et donne la paix à notre temps. Soutenus par ta miséricorde, nous serons libérés de tout péché, à l'abri de toute épreuve. Nous qui attendons que se réalise cette bienheureuse espérance, l'avènement de Jésus-Christ, notre Sauveur.
1: Grâce à toi, Père Dieu.
0: Seigneur Jésus-Christ, tu as dit à tes apôtres, « Je vous laisse la paix, je vous donne ma paix. » Ne regarde pas nos péchés, mais la foi de ton Église, pour que ta volonté s'accomplisse. Donne-lui toujours cette paix et conduis-la vers l'unité parfaite, toi qui vis et règnes pour les siècles des siècles. Que la paix du Seigneur soit toujours avec vous. Frères et sœurs, dans la charité du Christ, nous pouvons échanger des signes de paix.
2: Frères et sœurs, les gestes de paix, d'amour et de pardon sont les conditions pour accéder dignement à la communion. Aussi sommes-nous tous invités, en union avec les fidèles de cette cathédrale, à échanger en signe de paix. Cette paix dont le Seigneur, prince de la paix, est la source et que nous appelons de nos voeux pour nos proches, pour ceux qui souffrent, pour notre pays et pour le monde entier. Agneau de Dieu qui enlève les péchés du monde, prends pitié de nous. Agneau de Dieu qui enlève les péchés du monde, donne-nous la paix.

0: Voici l'agneau de Dieu. Voici celui qui enlève les péchés du monde. Heureux les invités au repas des noces de l'agneau.
1: Seigneur, je ne suis pas digne de te recevoir.
2: Seulement une parole et je serai guéri. À cet instant de notre célébration, les fidèles de cette cathédrale qui le peuvent et le désirent s'avancent en procession vers la table du Seigneur, heureux d'être invités pour y recevoir le corps du Christ. Frères et sœurs, la communion nous unit à Jésus et nous unit aussi entre nous. En mangeant un seul pain et en buvant la même coupe, nous sommes transformés en un seul corps, le corps de Jésus, c'est-à-dire son Église. Ce chant de communion que nous propose la chorale Notre-Dame des Victoires manifeste la réalité de ce sacrement de l'Eucharistie, à savoir de nombreuses voix dans la communion d'un seul hymne. À la table du Seigneur, nous sommes invités du regretté organiste-compositeur Jean-Pierre Guaignard.

0: Ce n'est pas pour le monde que je prie, mais pour ceux que tu m'as donnés, car ils sont à toi. Frères et sœurs en Christ, la liturgie de ce septième dimanche de Pâques nous plonge dans l'intimité de la prière de Jésus. Le Christ intercède pour nous auprès de son Père, notre Père, nous invitant à l'unité. Il nous apprend que la véritable prière ne cherche qu'à obtenir la gloire de Dieu et le lien des autres. Tel est le modèle de prière à la fois humble et aimante que Jésus nous propose en donnant au Père de le glorifier. Soyons alors dans la joie et l'espérance, puisque par le Christ, nous sommes confiés au Père par amour et appelés à la fidélité. Puisse le Seigneur nous donner la grâce de rester attachés à lui, unis les uns les autres dans l'amour et la paix. Frères et sœurs, nous vous donnons lecture avant la fin du temps d'antenne des principales annonces de notre vie paroissiale et diocésaine. Les enveloppes du denier de culte sont disponibles au sortir des messes. Pour les rendre, vous êtes priés de vous adresser au prêtre ou au secrétariat de la paroisse. Nous rappelons que le denier de culte est un devoir pour tout chrétien. Pour tous ceux et celles qui sont admis à recevoir cette année le sacrement de l'Eucharistie, c'est-à-dire la première communion ou de la confirmation, une retraite préparatoire est prévue le jeudi 28 et le vendredi 29 mai à la cathédrale de 8h30 à 16h. Les badges pour le pèlerinage marial à Popongine sont disponibles au secrétariat de la paroisse au prix de 500 francs CFA. Un bus sera disponible pour ceux et celles qui souhaiteraient se rendre au pèlerinage le lundi. La participation est fixée à 2000 francs CFA par personne. S'inscrire au secrétariat de la paroisse. La création d'un nouveau cimetière chrétien à Guéyaouaï est une urgence. L'archevêque de Dakar, Monseigneur André Guéï, lance un appel de solidarité et de générosité à tous les fidèles. Chaque geste compte, quel qu'il soit. Nous sommes invités donc à soutenir ce projet pour garantir la dignité de nos défunts. Frères et sœurs, amis auditeurs, le temps d'antenne qui nous est imparti touche à sa fin. Et nous arrivons donc au terme de cette retransmission directe de la messe de ce septième dimanche de Pâques de l'année liturgique A depuis la cathédrale Notre-Dame des Victoires de Dakar. Cependant, la célébration se poursuit avec les rites de conclusion, notamment l'oraison post-communion ou prière après la communion, la bénédiction finale au nom du Père, du Fils et du Saint-Esprit, le renvoi de l'Assemblée par le célébrant et le chant d'envoi. Cette messe radiodiffusée est présidée, nous le rappelons, par l'abbé Paul-Claude Dior, vicaire à temps partiel par ailleurs, chancelier de l'archidiocèse de Dakar et secrétaire général de l'archevêché de Dakar. Et les chants nous sont proposés par la chorale Notre-Dame des Victoires de cette même cathédrale de Dakar, sous la direction du maître de chœur Marc Silva. Il y a à la partie technique notre cher Omar Ba de la RTS, que nous remercions vivement et dont nous saluons la collaboration. Un grand merci aussi à l'incontournable chauffeur Mamadou Lamarana Keta de la RTS pour sa ponctualité. Et vous avez devant ce micro pour vous servir Pierre Bayan du groupe des lecteurs de cette cathédrale. À tous et à toutes, nous souhaitons un bon dimanche et une sainte semaine. Au revoir et merci encore à la RTS.
1: Disponible au secrétariat de la paroisse au prix de 500 francs. Un bus sera disponible pour ceux et celles qui souhaiteraient se rendre au pèlerinage le lundi. La participation est fixée à 2 000 francs par personne.
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dans cette même position avec l'Église universelle, proclamons notre foi chrétienne en disant « Je crois en Dieu, le Père Tout-Puissant, Créateur du ciel et de la terre. Je crois en Jésus-Christ, son Fils unique, notre Seigneur, qui a été conçu du Saint-Esprit et qui est né de la Vierge Marie. Il a souffert sous Ponce Pilate. Il a été crucifié. Il est mort. Il a été enseveli. Il est descendu aux enfers. Le troisième jour, il est ressuscité des morts. Il est monté au ciel. Il siège à la droite de Dieu, le Père Tout-Puissant. De là, il viendra pour juger les vivants et les morts. Je crois au Saint-Esprit. Je crois à la Sainte Église universelle, la communion des saints, la rémission des péchés, la résurrection de la chair et à la vie éternelle. Amen. Nous écoutons la chorale La Voix de l'Espérance.

Bien-aimé dans le Seigneur, c'est le moment de lire et de méditer la parole de Dieu. En ce dimanche, l'Église protestante du Sénégal nous propose comme thème « Jésus prie pour ses disciples » qui sera développé autour de trois textes suivants, Actes 1, de versets 12 à 14, 1 Pierre, chapitre 4, le verset 13 à 16, et l'évangile du jour qui est tiré de l'évangile de Jésus-Christ dans l'évangile de Jean, le verset 1 à 12. Nous avons inclinons-nous dans la prière d'illumination. Éternel Dieu, Père de lumière, de bonté et de joie, de miséricorde et de consolation. Nous voulons lire ta parole et proclamer tes ordres. Sous le conseil de ta volonté, que ta sagesse nous donne d'écouter et de dire avec fidélité le message que tu as pour nous ce matin. Et que rien ne vienne nous distraire à cette heure. Que tout esprit qui n'honore pas ta Seigneurie se taise, car toi, tu es le vrai Dieu. Tu veux parler. C'est au nom de Jésus-Christ que nous te le demandons. Amen. Lisons donc notre premier texte qui est tiré du livre des Actes des Apôtres, chapitre 1, les versets 12 à 14. Il est écrit ceci. Ils étaient tous dans l'étonnement et ne sachant que penser, ils se disaient les uns aux autres, « Que veut dire ceci ?» Mais d'autres se moquaient et disaient, « Ils sont pleins de vin doux. » Alors Pierre, se présentant avec les onze, éleva la voix et leur parla en ces termes, « Hommes juifs, et vous tous qui séjournez en Jérusalem, sachez ceci et prêtez l'oreille à mes paroles. Amen. » Écoutons la première lettre de Pierre au chapitre 4, les versets 13 à 16. Réjouissez-vous au contraire de la part que vous avez aux souffrances de Christ, afin que vous soyez aussi dans la joie et dans l'allégresse lorsque sa gloire paraîtra. Si vous êtes outragés pour le nom de Christ, vous êtes heureux, parce que l'Esprit de gloire, l'Esprit de Dieu repose sur vous. Que nul de vous, en effet, ne souffre comme meurtrier, ou voleur, ou malfaiteur, ou comme s'ingérant dans les affaires d'autrui. Mais si quelqu'un souffre comme chrétien, qu'il n'en ait point honte et que plutôt il glorifie Dieu à cause de cela. Amen. Poursuivons et terminons notre lecture par l'évangile de Jésus-Christ selon Jean au chapitre 17, les 11 premiers versets. Après avoir ainsi parlé, Jésus leva les yeux au ciel et dit, « Père, l'heure est venue. Glorifie ton Fils, afin que ton Fils te glorifie. Selon que tu lui as donné pouvoir sur toute chair, afin qu'il accorde la vie éternelle à tous ceux que tu lui as donné. Or, la vie éternelle, c'est qu'ils te connaissent. Toi, le seul vrai Dieu et celui que tu as envoyé, Jésus-Christ. Je t'ai glorifié sur la terre. J'ai achevé l'œuvre que tu m'as donnée à faire. Et maintenant, toi, Père, glorifie-moi auprès de toi-même de la gloire que j'avais auprès de toi avant que le monde fût. J'ai fait connaître ton nom aux hommes que tu m'as donné du milieu du monde. Ils étaient à toi
et tu me les as donnés. Et ils ont gardé ta parole. Maintenant, ils ont connu que tout ce que tu m'as donné vient de toi. Car je leur ai donné les paroles que tu m'as données. Et ils les ont reçues. Et ils ont vraiment connu que je suis sorti de toi. Et ils ont cru que tu m'as envoyé. C'est pour ceux que je prie. Je ne prie pas pour le monde, mais pour eux que tu m'as donné, pour ceux que tu m'as donné, parce qu'ils sont à toi. Et tout ce qui est à moi est à toi, et tout ce qui est à toi est à moi. Et je suis glorifié en moi. Je ne suis plus dans le monde, et ils sont dans le monde. Et je vais à toi, Père Saint. Garde en tout, garde en ton nom ceux que tu m'as donnés, afin qu'ils soient un comme nous. Amen. Sainte est la parole de Dieu, que cette sainteté nous purifie et nous sanctifie. Amen. La prédication de ce jour nous sera donnée par le presbytre Dieudonné.

Jeudi dernier, nous avions célébré la fonction du Seigneur, c'est-à-dire la montée de Jésus au ciel et son entrée dans la gloire céleste. Dans 4 jours, plus précisément dans une semaine, nous célébrerons la Pentecôte, la venue de l'Esprit Saint. Et entre ces deux temps, le lectionnaire de l'Église nous propose de méditer sur la grande prière finale de Jésus.

0: tu utilises le dit ce passage, la prière sacerdotale de Jésus.
1: En préparant ce message, je me suis posé la question suivante.

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20: Bienvenue, merci. C'était le journal de midi sur le réseau synchronisé de Radio Sénégal à 13h. Un autre rendez-vous de l'information en français, toujours sur le même réseau synchronisé de Radio Sénégal. Bienvenue à table, vous êtes avec Jadre.

récente, la version de Lauryn Hill, on connaît cette version, hein, mais cette version, alors, est de 1973. La première version est de Liberman, c'était en 1971. Il y a une autre version signée Frank Sinatra, c'était en 1972. On l'écoute.

toutes les tantes également au papy des ondes et toute la génération nostalgique sur Radio Sénégal International. On enchaîne tout de suite avec Rocksteady. Alors, une chanson écrite et interprétée par Aretha Franklin. C'était en single en 1971 et ensuite la reprise en 1972. Et je vous rappelle, c'était sur l'album Young Gift and Black sur Radio Sénégal International. Vous êtes avec Jadre.

Rocksteady, c'était en 1972, très bonne écoute à Bye Bye, l'homme de musique dembow. Alors, pour toutes les nostalgiques qui adorent cette séquence d'hier, en tout ce qui concerne le Sénégal, alors, Bye Bye vous donne rendez-vous tous les dimanches sur Radio Sénégal International. On est en 1978, I Will Survive, avec cette très belle voix de la belle dame Gloria Gaynor.

Jusqu'en 1968 avec Jacques Dutronc, il est 5h et Paris s'éveille. Vous êtes à table avec Charles, c'est sur Radio Sénégal International.

À venir sur Radio Sénégal International, Patricia Carly. Ensuite, vous aurez Shocklin Blow sur Radio Sénégal International. À 13h, le journal sur le réseau synchronisé de Radio Sénégal. C'était À Table avec Jadre.

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0: À la une, célébration ce dimanche de la journée mondiale contre l'hypertension artérielle silencieuse, sournoise. La maladie est souvent source d'AVC ou d'infarctus. Si dans le monde, plus d'1,4 milliard d'adultes sont hypertendus, au Sénégal, le taux de prévalence approche des 30% chez les 30 à 60 ans. Pour y voir plus clair, nous aurons comme invité le président de la Société sénégalaise de cardiologie, le professeur Mabouri Diaw. Voici un chiffre qui donne le tournis dans le Fouladou. 32 cas de viol, dont 9 suivis de grossesse recensés en seulement 5 mois. L'AMO se retrousse les manches pour dire stop. Une vaste campagne de sensibilisation a lancé, les prédateurs avertis sur les peines encourues. Et puis pèlerinage au lieu saint de l'islam, le balai des avions à destination de la Mecque continue. Dernier vol au départ de Dakar demain lundi, mais déjà les premiers arrivés au lieu saint ont entamé leur hajj. Des pèlerins qui ont sacrifié au Tawaf ce matin. Le reportage de notre envoyé spécial El Hajj Tierno Diallo dans ce journal. Les sports, ce sera avec Tierno Diallo. Voilà pour l'essentiel, le développement tout de suite.
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0: Ibrahim Fall sur la technique. Madame, monsieur, bienvenue. Sachez d'abord qu'une randonnée pédestre dans les rues de Dakar a réuni ce matin des militants du parti Pastef les Patriotes sous le slogan Dakar en marche vers 2029 derrière le PROS. Ils ont marché aux côtés de leur leader et président du parti, Ousmane Sonko, par ailleurs premier ministre, et derrière, bien sûr, le maire de Dakar, Abbas Fall. Elle touche 1,4 milliard d'adultes âgés de 30 à 79 ans dans le monde. L'hypertension artérielle, une maladie qui fait des ravages puisque pouvant provoquer des complications graves comme un accident vasculaire cérébral, AVC ou un infarctus. Au Sénégal, le taux de prévalence avoisine les 28%. À Kédougou, par exemple, le principal motif de consultation au centre hospitalier régional Amat Dansoro reste l'hypertension.
3: À défaut d'études réalisées sur la prévalence de l'hypertension artérielle dans la région de Kédougou, il existe des données issues des services de santé et qui attestent que la maladie prend des proportions inquiétantes. Le docteur Serigne Bak Kessi, c'est spécialiste des maladies cardiovasculaires, cardiologue au centre de santé Amat Dansoro de Kédougou.
4: Dans notre pratique quotidienne, on est aux alentours de la prévalence nationale, c'est-à-dire 24,5% de la population âgée de 18 à 69 ans, ou bien même au-delà. Parce que dans notre pratique quotidienne, dans le mois, si on a 100 malades, plus de 50% de ces malades, c'est l'hypertension artérielle. Donc on est même au-delà.
3: L'enclavement de la région de Kédougou et l'insuffisance de l'offre des services de santé font que les malades arrivent souvent en stade compliqué. Docteur Serigne Bakay Cissé.
4: Beaucoup de malades passent entre les mailles du filet, ne sont pas diagnostiqués à temps, ne connaissent pas le chiffre tensionnel normal. Quand ces patients-là viennent en consultation, déjà l'HTA est présente, grade 3, grade 2 au moins. Maintenant, on se rend compte que de plus en plus, on voit des HTA des jugés jeunes, que ce soit masculin comme féminin.
3: La journée de lutte contre l'hypertension artérielle sera mise à profit pour sensibiliser les Kédovins sur les infections liées à l'hypertension artérielle et la conduite à adopter pour l'éviter. Kédougou, Younous Kédjou pour Radio Sénégal.
0: Younous Kédjou, je rappelle que notre invité est le professeur Mabouri Diaw. Le prétexte, c'est bien sûr la célébration ce 17 mai de la journée internationale de lutte contre l'hypertension artérielle. Entretien à suivre en fin d'édition avec Mariama Mané. Je vous le disais également en titre, les cas de viol se multiplient à Kolda. Depuis le début de l'année, plus de 30 cas ont été rapportés aux services compétents, certaines des victimes ayant contracté des grossesses. Une situation qui a poussé l'AMO en charge de la protection des enfants en danger ou en conflit avec la loi à mener une vaste campagne de sensibilisation. Emmanuel Boubayonga.
5: De janvier 2026 à nos jours, le département de Kolda fait face à une recrudescence alarmante des cas de viol. En l'espace de 5 mois, 32 mineurs ont été violés dans le département de Kolda, dont 9 en état de grossesse, selon les données compilées à l'échelle départementale par le service de l'AMO. Ousmane Sonko, adjoint au coordinateur régional des services de l'AMO de Kolda.
6: De janvier jusqu'à nos jours, nous avons enregistré 32 cas de viol. 9 sont sortis avec des grossesses dans le département de Kolda uniquement, Medina Erofla et de Velingara. Si on associe ces deux départements, ça fera soit le double ou le triple. Pour la plupart du temps, c'est des mineurs de moins de 13 ans.
5: Conscient du fait que bon nombre de victimes sont dans l'impossibilité de se faire connaître et de demander de l'aide en raison de leur pudeur, de la stigmatisation et de l'accès limité aux services requis, les membres de l'AMO multiplient les campagnes de sensibilisation.
6: Nous sommes en train d'accentuer en tout cas les campagnes de sensibilisation au niveau des établissements scolaires, au niveau du département. Idem, les autres services départementaux aussi, Velingara et MIF, ils sont aussi dans cette même lancée de sensibilisation.
5: En réponse à cette situation d'urgence, les services de l'AMO de Kolda, en collaboration avec le procureur près du tribunal de grande instance de Kolda, mettent en garde les prédateurs sexuels qu'il y a zéro tolérance face aux violences et viols exercés sur les mineurs. Kolda, Emmanuel Boubayanga pour Radio Sénégal.
0: Eux sont préoccupés par le mauvais état de leur route. Il s'agit des habitants de Kolan et environ. C'est dans le département de Goudomp. Les pistes qui relient leur localité située sur la ligne frontalière entre le Sénégal et la Guinée-Bissau à la RN6 sont dans un état de dégradation très avancé. Ces populations aspirent à un mieux vivre. Abdoulaye Diallo.
7: À Simbandi-Balante, dans le département de Goudomp, plusieurs villages de la commune restent difficilement accessibles à cause de l'état dégradé des routes qui les relient à la RN6. Une situation qui pousse le responsable politique de Pastef Ibrahima Mendy à interpeller les autorités.
8: On est venu ici pendant la saison sèche. Ça aurait été la saison des pluies, vous aurez vu vous-même. La route là, avec son état, qui fait une urgence pour toute la population dans la commune de Simbandi-Balante. Mais il y a aussi le tronçon Simbandi-Balante jusqu'à Soumoundé en allant vers la frontière, le tronçon Terrembas en passant par Safan en allant vers la frontière et d'autres voies également. Dans notre objectif, nous voulons désenclaver la commune de Simbandi-Balante. Nous voulons désenclaver le Balantakunda.
7: Ce plaidoyer a été lancé à Kolan en marge d'une session de formation destinée aux femmes sur les techniques de transformation des produits locaux.
8: Nous sommes à notre deuxième phase aujourd'hui. La première phase, on l'avait fait avec le savon liquide et l'eau de Javel en utilisant simplement les matières premières de base de la casamance naturelle. Aujourd'hui, nous sommes lancés sous une autre phase qui consiste carrément la transformation des produits alimentaires, toujours avec la matière première, que sont aujourd'hui la mangue et les noix d'anacardia.
7: En plus de la formation, du matériel a été remis aux transformatrices grâce à l'appui de la diaspora de Kolan pour alléger leur travail dans le Balantakunda. RTC Diou, Abdoulaye Diallo.
0: Clôture aujourd'hui de la 34e édition du Festival international de jazz de Saint-Louis. Occasion donc pour la SAPCO d'annoncer son futur positionnement dans la région nord. Ndjebène, Gandjol, Lille, Hydrobase, l'aéroport Ousmane Massé Ndiaye ou encore le parc des oiseaux de Djoudj. Constituant des atouts majeurs pour la ville tricentenaire. La rencontre a d'ailleurs vu la participation de nombreux acteurs. Le point avec Omar Nying.
9: Le Festival international de jazz de Saint-Louis qui bat son plein constitue une vitrine et une plateforme pour la promotion de la destination Sénégal. La Société d'aménagement et de promotion des côtes et zones touristiques du Sénégal, SAPCO, a regroupé autour d'une table la mairie de Saint-Louis, le conseil départemental, les services techniques de l'État et les partenaires pour examiner le positionnement de la SAPCO dans la région de Saint-Louis. Ndeye Awassissé, délégué régional de la SAPCO dans la zone nord.
10: Dans la zone nord, la SAPCO s'est rendue compte qu'il y a un fort potentiel qui est à structurer, qu'il y a déjà de l'existant, qu'il y a une volonté de tous les acteurs de la chaîne de valeur touristique. Donc on s'est dit, on va essayer de les fédérer et de les mettre en synergie en proposant des projets et activités allant de la valorisation de l'aéroport international Ousmane Macé Ndiaye à la mise en tourisme du parc des oiseaux de Djoutch.
9: Après avoir salué la tenue de la rencontre, le président de la commission des finances du conseil départemental, l'ancien député Kambasek, a mis en exergue les atouts de la région de Saint-Louis en matière de tourisme.
11: Saint-Louis, au plan touristique, a un potentiel, a des atouts. Les atouts, c'est sur le plan patrimoine, c'est sur le plan culturel, c'est sur le plan culturel.
9: Pour Adama Kandialo, président de la commission participation citoyenne et services aux citoyens de la mairie, il faut aller vers la signature d'une convention SAPCO commune de Saint-Louis.
12: Je pense que ça va créer beaucoup d'emplois. On va essayer de réfléchir pour qu'on signe une convention.
9: Omar Nying, Saint-Louis, Radio Sénégal.
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0: 13 heures passées de 10 minutes. L'université Cheikh Ahmadou Khadim de Touba et la FAO en quête de solutions pour le recyclage des restes alimentaires constatés notamment en période d'événements religieux. L'Organisation des Nations Unies pour l'alimentation et l'agriculture jette ainsi son dévolu sur l'université de Touba pour réussir ce pari à travers des études scientifiques. Les deux entités vont vers une convention pour élaborer ce travail, Bassir Oussila.
13: La ville sainte de Touba connaît des moments de grande consommation pendant les événements religieux. Dès lors, beaucoup de pertes alimentaires sont engendrées. Leur récupération et recyclage au profit des différents secteurs d'activité importe beaucoup à la FAO. Pour ce faire, sa représentante au Sénégal mise sur l'apport scientifique de l'université Cheikh Ahmadou Khadim, Bintia Stéphane Chikaya.
14: L'université va nous servir de base scientifique. Le projet de pertes alimentaires durant le Magal est un problème. C'est un grand rassemblement qui demande également une grosse quantité de nourriture. Nous voulons apporter des petites technologies pour pouvoir transformer ces aliments-là de telle manière à ce que ça puisse être recyclé.
13: Le complexe universitaire de Touba est prêt à s'engager dans une telle initiative. Le recteur de l'université, Cheikh Ahmadou Khadim, le professeur Lamine
15: Gueye.
13: Notre vocation est d'être au service de la communauté et des étudiants. C'est l'enseignement. La recherche, la politique de l'emploi des jeunes. Il est question des pertes alimentaires, aussi bien le Grand Magal de Touba que les autres. C'est l'occasion de servir des plats copieux. Cela nous donne à nous rapprocher de la communauté pour connaître ses attentes par rapport aux restes alimentaires. Ce travail scientifique va aussi impliquer la communauté principale bénéficiaire de ce projet. Bassirou Silla, Touba Mbaké, Radio Sénégal.
0: Et on parle des préparatifs de la fête de Tabaski. Dagana a tenu son CDD, sécurité, santé animale, autant de points évoqués. Le département a besoin cette année de 21 000 moutons. Le reportage de Mbaye Diop.
16: Selon l'adjoint au préfet de Dagana, les dispositions sécuritaires sont en cours de déploiement avec les services compétents, notamment les forces de défense et de sécurité pour garantir la sécurité des points de vente de moutons pour la Tabaski, avec les acteurs impliqués Landing Jata.
17: Les collectivités tour à tour également ont pris des décisions, des engagements par rapport à ce qu'elles devraient faire. C'est l'approvisionnement en eau, c'est également l'électricité et toute autre préoccupation qui relevait d'elle-même. Maintenant, par rapport à la question sécuritaire, donc les forces de défense et de sécurité qui étaient présentes ici, notamment la gendarmerie et la police, ont également montré toute leur disponibilité et leur engagement par rapport à cela. Le rôle de l'État également, c'est d'inciter, c'est de créer les conditions pour permettre aux éleveurs et aux vendeurs de venir, de rejoindre les points d'accès.
16: Pour le chef de service départemental de l'élevage de Dagana, le département a besoin de 21 000 têtes de moutons Mamadou Goudjabi.
18: La Tabaski constitue une fête majeure de la communauté musulmane. Elle joue un rôle important, particulièrement sur le plan religieux, économique et social. La fête de Tabaski est une priorité pour les de ce fait, le besoin national est estimé à 810 000 têtes. Par contre, pour le département de Dagana, le besoin local est estimé à 21 000 têtes.
16: Les acteurs présents à cette rencontre ont réaffirmé leur engagement à travailler en synergie avec les autorités pour assurer un bon approvisionnement du marché local en moutons et de meilleures conditions de commercialisation du bétail à quelques jours de la Tabaski. Dagana Mbaye Diop, Radio Sénégal.
0: Dagana Mbaye Diop, qui parle de Tabaski, parle de Hajj ou pèlerinage au lieu saint de l'islam. Justement, les pèlerins sénégalais sont entrés dans le Hajj 2026 après la sacralisation à Zulhulaifa ou Biru Ali, étape qui marque le début du pèlerinage de la Mecque. Nous retrouvons notre envoyé spécial El Hajj Tierno Diallo.
19: Certains pèlerins sénégalais vêtus de leur hiram communément appelé Armal ont quitté Médine, la ville illuminée, direction la Mecque. À une dizaine de kilomètres de route, des immeubles et montagnes se côtoient, puis
15: puis nous apercevons un grand espace avec entre autres une mosquée. Nous sommes à Biro Ali Ouzoul Khouleifa.
20: C'est pour la sacralisation.
15: Mortal Mboub, guide religieux.
21: Délégation générale au pèlerinage.
20: C'est à partir de ce lieu-là que les pèlerins formulent leurs vœux sur le hajj qu'ils veulent accomplir.
15: Que fait-on concrètement à Biro Ali?
20: Ils doivent venir faire deux rakas et après formuler leurs vœux simplement et repartir pour la Mecque, Inch'Allah. Ce lieu, c'est la limite. C'est à partir de ce lieu que le prophète sallallahu alayhi wa sallam avait fait sa formule de vœux pour le hajj qu'il voulait accomplir en cette année là-bas. Pour suivre sa sunna, il est impératif que tout pèlerin vienne dans ce lieu-là pour formuler son vœu avant de partir à la Mecque.
15: Après l'étape de Biro Ali, des invocations à faire jusqu'à la Mecque.
20: Tout le monde doit dire « Labbaik Allahumma labbaik, labbaik la sharika laka labbaik, innal hamda wa ni'mata laka wal mulk, la sharika laka » jusqu'à la Mecque.
15: C'est-à-dire?
20: C'est-à-dire « Allah, nous répondons à votre appel et témoignons qu'il n'y a qu'un seul Dieu que vous. »
22: Labbaik Allahumma labbaik, labbaik la sharika laka labbaik,
23: labbaik la sharika laka labbaik,
22: innal hamda,
24: innal hamda
22: wal-ni'mata laka,
24: laka
22: wal-mulk,
15: pèlerins du premier vol du gouvernement arrivés un peu après 2h du matin, heure locale, sont entrés dans le Hajj. Aussitôt atterrés, ils ont pris la direction de la Kaaba pour le Tawaf. Tcherno Diallo, au Hajj 2026. RTS.
0: El Hajj Tcherno Diallo, nous restons avec vous puisqu'avec d'autres pèlerins, vous avez effectué ce matin le tawaf, entendez par là faire cette fois le tour de la Kaaba et le Safa et Marwa, des piliers importants du Hajj. Sur le sens même de ces piliers, voici Mohamed Al-Aminyan, guide religieux à la délégation générale au pèlerinage, au micro de El Hajj Tcherno Diallo.
25: Aujourd'hui, nous sommes ici. C'est le parcours où le prophète Ibrahim alayhi salam, à travers son épouse Am Hajar et son petit-fils Ismaïl alayhi salam. Ismaïl, le bon Dieu l'avait recommandé de les sortir là-bas, de les amener ici pour qu'ils puissent accomplir les recommandations divines. Il l'a fait comme il l'a dit. Mais nous sommes ici en train de faire le Safa Marwa. Mais nous sommes dans le Hajj. Le Hajj, pour rappel, il y a quatre piliers. Le premier, c'est le Ihram, c'est la ritualisation que nous avons fait depuis qu'on a quitté Médine, depuis hier. Aujourd'hui, on est en train de faire le Tawaf. Le Tawaf, c'est cette fois, c'est le deuxième pilier. Le troisième pilier, c'est Sa'i Bayna Safa wa Marwa, c'est-à-dire les allées, les parcours Safa et Marwa. Et le quatrième, le dernier pilier, c'est la station de Arafat qu'on doit faire au 9e jour du mois de Zulhijja, au mois de Tawaf. Le Tawaf, c'est une recommandation divine. Vous savez, la Kaaba al-Musharraf, on appelle Baytullah al-Haram, c'est la maison de Dieu. C'est le prophète Ibrahim alayhi salam qui l'a construit sous la protection divine et sous la recommandation divine. Donc à chaque fois qu'on fait une prière, ou bien qu'on fait tout tawaf au niveau de la Kaaba, c'est une multiplication de 100 000 par rapport à une autre qu'on a fait, à une autre prière qu'on a fait ailleurs. Donc c'est une recommandation divine. C'est le deuxième pilier du Hajj. On ne peut pas faire le Hajj sans le tawaf.
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0: Et il est déjà en place, Tcherno Diallo, bonjour.
26: Bonjour Agui Fatou Bari, et nous démarrons par du football féminin pour parler des Lyoncelles qui disputent ce soir leur quatrième et dernière rencontre du tournoi IFOA des moins de 20 ans féminin 2026. Elles affrontent la Guinée-Bissau dans un match décisif pour conclure la phase de groupe en apothéose. Coup d'envoi 19h, match à suivre en direct sur les plateformes digitales de Wafou AT. Un rendez-vous capital pour les Lyoncelles, déterminées à briller sur la scène régionale. Elle reste sur 3 victoires consécutives. On parle de la CAN des moins de 17 ans. temps, le Sénégal qui joue aujourd'hui son deuxième match face au Ghana après sa défaite face à l'Afrique du Sud. Coup d'envoi de ce match 16h, mais match en cours entre l'Angola et la Tanzanie, 20 minutes de jeu, 0-0, 16h Afrique du Sud, Algérie, à 19h à suivre Mozambique, Mali. Retour chez nous pour parler de la Ligue 1, 28e journée, à deux journées de la fin. Le stade de Mbour sera en Galandou Diouf pour jouer contre le Tenguey FC. Match à suivre sur les antennes de la télévision nationale et de la radio à partir de 17h. La suite, US Gorée qui reçoit Agel à Djigali Bakayoko. Walidan se rend à Guédiouaï pour jouer contre le club de la banlieue à Amadou Barry. Casasport défie l'AS Pikine à l'Institut Ediata. La Linguère joue à l'US Wakam. Son accord se rend donc à Cameroun. HLM croise Génération Foot. Et enfin, le Djaraf fera face à Dakar Sacré-Cœur en Ligue 2. La suite de cette 28e journée avec Diamano Essamay, NGB ASC Saloum. C'est également Bambey Amitié. Djambour joue le Duc. Kaffrine est au stade de Yoff pour affronter Ousoulefa. Gelouar croise Djambar. Et enfin, AS Douane, AS Teranga. Tous ces matchs se jouent, donc on rappelle, à 17h. Et d'ailleurs, l'essentiel des matchs, j'ai cité, hein, ça s'arrête à Djambour Duc. C'est ce dimanche. Et demain, il y aura Oslo Kaffrine, Gelouar Djambar et AS Douane, AS Teranga. Hier, on rappelle la victoire du Port Trabzon devant Thiès FC. En Premier League, l'avant-dernière journée, la 38e est au menu avec Manchester qui mène 3-2 devant Forest. On le rappelle, avec déjà des buts de Mateus Cunha, de Luke Shaw, mais également de Brian Bomo. Et puis à 14h, Brentford Crystal Palace de Ismaël Assar, Everton Sunderland. Everton, c'est un duel sénégalais avec Ilimanja et Ganagay contre le jeune Habib Diarra de Guédiouaï. Leeds joue Brighton, Wolverhampton croise Fulham et le dernier match à 16h30 se joue au St James Park entre Newcastle et West Ham de El Hadj Malik Diouf. Donc ce que l'on peut retenir.
0: Merci beaucoup, Tiano Diallo. Tout de suite, place à notre invité.
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0: C'est le professeur Mabouri Diaw, président de la Société sénégalaise de cardiologie. Vous le savez, le monde célèbre ce dimanche la journée contre l'hypertension artérielle, surnommée le tueur silencieux. L'hypertension fait des ravages. Professeur Mabouri Diaw répond aux questions de Maria Mamane.
3: Professeur Mabouri Diaw, dites-nous dans quelle situation parle-t-on d'hypertension artérielle?
4: En fait, on parle d'hypertension artérielle quand la pression artérielle est élevée, c'est-à-dire quand nous avons donc une pression artérielle supérieure à ou égale à 14.
3: Professeur, qu'est-ce qui peut causer une hypertension artérielle?
4: Bon, l'hypertension artérielle, habituellement, dans la plupart du temps, on ne retrouve pas d'étiologie. C'est-à-dire, c'est pourquoi on parle d'hypertension artérielle essentielle, qui est 9 patients sur 10, par exemple, nous n'avons pas de cause réellement identifiée. Et puisque nous n'avons pas de cause réellement identifiée, c'est en ce moment qu'on parle d'hypertension artérielle essentielle ou idiopathique. Maintenant, il peut y arriver dans 5 à 10% des cas, effectivement, surtout chez les sujets jeunes. Quand ils ont une hypertension artérielle, il faut, la hantise, c'est de rechercher une cause curable. Et cette cause curable, une fois qu'elle est traitée, ça permet donc de stabiliser donc, la tension artérielle chez le sujet jeune. Mais habituellement, chez le sujet d'âge moyen ou âgé, on ne retrouve pas de cause. On essaie de rechercher en ce moment ce qu'on appelle les autres facteurs de risque cardiovasculaire.
3: Que disent les chiffres concernant la prévalence au Sénégal, mais aussi le taux de mortalité causé par une AVC?
4: Quand on parle de chiffres, c'est vrai qu'il y a l'enquête STEPS récente donc, qui montre effectivement que plus de 28% donc, des adultes sont hypertendus, mais que si on prend des fois la tranche d'âge de sujets de plus de 60 ans, effectivement, on trouve des taux beaucoup, beaucoup plus élevés. Presque un patient sur deux, voire même plus, peut être hypertendu. Par contre, si on prend la mortalité cardiovasculaire de manière globale, parce que quand on dit mortalité cardiovasculaire, ce n'est pas forcément les AVC seuls qui sont pris en charge en neurologie, mais c'est, il y a les AVC 7, mais également il y a les atteintes cardiaques d'origine vasculaire, comme les infarctus, tout ça. Et donc, on sait que ces pathologies donc constituent la première cause donc de mortalité. C'est pourquoi on dit que les maladies cardiovasculaires constituent donc la première cause donc de mortalité.
3: Les conséquences d'une hypertension artérielle, mais aussi quels sont les signes qui doivent alerter?
4: Les conséquences d'une hypertension artérielle, c'est les conséquences au niveau cardiaque, ça peut être de l'insuffisance cardiaque, ça peut être la maladie coronaire, ce qu'on appelle habituellement les crises cardiaques, ça peut être au niveau cérébral, les accidents vasculaires cérébraux. Au niveau cardiaque aussi, on peut avoir ce qu'on appelle les arythmies, c'est-à-dire les troubles du rythme, soit le rythme qui est très rapide, mais également le rythme qui est irrégulier, ce qu'on appelle les arythmies, ça également peut être des conséquences de l'hypertension artérielle, sans compter maintenant l'atteinte rénale, l'atteinte au niveau des artères qui vont au niveau des jambes ou bien de la haute.
3: Maintenant, comment faire pour prévenir l'hypertension artérielle?
4: Il faut déjà guetter les signes, parce qu'il n'y a pas de signes spécifiques qui nous permettent de dire que la personne est hypertendue. Il y a des signes indirects, comme quelqu'un qui se plaint de maux de tête, ce qu'on appelle les céphalées, quelqu'un qui se plaint de bourdonnement d'oreilles, ou bien des fois de flou visuel, des fois de malaise, vertige. Maintenant, pour prévenir l'hypertension, il y a certains facteurs qui entrent en jeu. L'un des facteurs les plus importants, c'est le sel. Donc, il faut faire en sorte de réduire la consommation à sel, lutter également contre le stress, mais également si on a d'autres facteurs de risque, notamment si on a un diabète, si on a une hypercholestérolémie, il faut que ça soit bien stabilisé. De même que si on a un poids élevé, donc un surpoids ou obésité, tout ça sont des facteurs de risque qui peuvent contribuer donc, à l'installation de l'hypertension artérielle.
3: Professeur Mabouri Diaw, Radio Sénégal, vous remercie.
4: Je vous remercie.
1: Hadji Fatou Barry.
0: À 13h, passé de 26 minutes, c'est la fin de ce journal. Merci de l'écoute. Merci à l'équipe technique, Ibrahim Mafal, Khalifa Lo, Diko Falta. À la distribution, c'est Dina Sow. Production, Marianne Jaïmal. Réalisation, Adja Khadifal Koulibalissi. Coordination, Elisabeth Agnassar, Elhaj Pap Malik Ndao. À 13h30, retrouvez Migi Maram Ndiaye et son invité dans En Vérité, Ibrahim Tcham, secrétaire d'État chargé du développement des PME et PMI, secrétaire général adjoint PASTEF. Bonne écoute à tous.

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Vérité, ça sera dans un instant avec Meggy Maramdiaye. Juste derrière, suivez la deuxième mi-temps de la Prime League Brentford Crystal Palace sur Radio Sénégal International. Bonne écoute à toutes et à tous.

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2: 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plateformes donc di centre de gërëm ci invitation bi.
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0: 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mais n' empêche l'orientation qu'on avait reçue des autorités ça nous a permis de booster un peu les agences comme la DPME bureau de mise à niveau je rappelle que pour année 2026 bi rek donc ak fin 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
0: 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Ma bonne chance aussi, si bien tu as un programme, Jotna et projet, question yoyop, malinko dinkun, ma gnu, c'est ma collègue Marie-Rose Fay, donc nous n'y a pas de collègue Yohamne, si secteur privé est là, nous avons aussi patronat, donc les questions d'entreprise et de financement du secteur privé, question yoyop, nous traite. Votre bunjele réumi, pour une première fois dans l'histoire du Sénégal, nous avons un secrétaire d'État chargé de ces questions d'entreprise. Moto visibilité et la cohérence pour l'air sur une vision économique et programmatique. Donc, moto taille, cadre de gouvernance pour nous, manque ici entreprise. Amener un secrétaire d'État, amener aussi une stratégie nationale pour nous, c'est la première fois que nous avons. Le premier ministre, nous avons 25 programmes. Si 25 programmes, les plus la loi entreprise, des leaders de projet jusqu'au financement industriel, donc programme yep mingi ci bir peut-être dina am occasion mangi def impression bi pour partager ko au public donc au surtout département ministère public et privé donc programme bobu donc ni ki évaluer presque à 350 milliards de francs CFA lepp luy jëm ci walum encadrement ak environnement des 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Au-delà de ces programmes, on a fait aussi des réformes comme quoi cadre de gouvernance yagul nonou ci année 2026 bi 2025 bi pour une première fois dans l'histoire du Sénégal on a un cadre de gouvernance des PME et des PMI moi le conseil national des PME et des PMI mi nga xamné sur loi d'application de 2020 bi sur les PME de faire prévoir mettre en place un conseil national des PME et des 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Premier ministre Nyona a eu un objectif de mobiliser 3 000 milliards pour les entreprises en
1: 2029.
0: Il y a 1 000 à 3 000. Parce que créé des chiffres. Programme, c'est un programme communautaire. BCAO dit que, surtout d'exécution, comme ADPME, Jireko, les chambres de commerce également, Sirenbok, Actemit, les SAE, les sociétés d'appui et d'encadrement, ils ramènent. Donc, nous avons ça et tout, programme Bobo. Nous avons eu PME, nous avons eu le PME, nous avons accompagné surtout ces programmes pour nous aider à la banque, pour la banque centrale, financer les. Nous pouvons financer l'économie.
1: Est-ce que les banques sénégalaises, Taïdi, n'y ont pas de sénégalais qui ont fait le Simbir? Est-ce que vous avez fait la loi? Les
0: banques ont fait la loi, mais le taux est faible. Parce que je suis en train de dire que le crédit bancaire est donné gratuit. Donc, les banques sont anti-game opérateurs économiques. Ils ont besoin de gagner. Donc, gagner doit avoir des risques. Sur le plan réglementaire également, nous avons à la réglementation bancaire. Donc, je ne sais pas si je suis en train de faire des parfois, je prends l'exemple de la garantie. Mais la banque a 9 secondes pour faire le calice. Quel que soit le profil, il y a une entreprise qui a un chiffre d'affaires bas, qui a un résultat positif, mais douter, la banque a la garantie. Si la garantie est bonne, il y a un défi. Par exemple, si on sort 100 millions, donc la banque a la garantie pour amener, donc il y a 300 millions, par exemple, un tiers. Donc, l'autre limite, une contrainte, le bon, quel que soit le centre financier en tant qu'entreprise, problème de garantie, le défait là.
1: Là, moi, une solution, parce que c'est une problématique, bien, ramener ça revient tout le temps,
0: tout le temps.
1: Le financement avec les banquiers. Est-ce que d'ailleurs, on aura peut-être ben quota pour juger ces banquiers, j'aime ces PMI, ou alors, d'ailleurs, on aura ben banque, bien, ramener, c'est dédié au paiement. Là, moi, c'est gis-gis.
0: Faut là, non, parce que l'écosystème, il y a l'aspect financier et l'aspect non financier. C'est l'aspect financier blanc pour les gens qui ont fait chaque fois. C'est ce qui est gratuit. Parce que les gens qui ont fait également, ils ont fait un peu. Ou ils ont fait un dépôt, épargne, ou un DAT, ils ont fait. Donc les gens aussi, les banques, ils ont protégé. Je ne défends pas les banques, mais je veux sensibiliser davantage les entreprises pour voir les gens. Chaque fois, ils ont un problème de financement et financement. Le financement, c'est ça. Parfois, si on a des gens qui ont été indépendants, on a des gens qui ont été indépendants. Si on a des études, on a des gens qui ont été sur le financement de développement. En général, il y a un système de plateau. Entreprise et coopérateur économique, ce qui est le plus important, c'est la formalisation, une bonne organisation. Si on a une entreprise qui connaît la gestion, xam na nga gérer sa xaliss li dugg ak li guen xam na nga gérer sa personnel xam na nga amé résilience ak organisation lolou dafa wax ci préalable il faut réussir quoi. Parce que si tu as une bonne gestion, tu as une bonne comptabilité, tu as une bonne santé financière, tu as une bonne organisation, parce que tay entreprise wala moy créer valeur ajoutée moy jay 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Moi chaque fois quand si me xol entreprise ak les structures d'appui dama nan le programme de formalisation bokku ci un programme bu ñëk mais sang wako ko la formalisation des entreprises dafa yaatu ñu sun stratégie bi lek sun objectif moy formaliser 200 000 entreprises à l'horizon 2029. Si statistique depuis 2010, il y a des statistiques sur le recensement des entreprises. Depuis 2016, les entreprises sont 408 000 entreprises au Sénégal. Si l'on a mis, les entreprises sont formelles, il y a 20 000. Les grandes entreprises, mais nous avons un chiffre d'affaires supérieur à 2 milliards, c'est maximum 1 000 entreprises. Donc, si vous avez 400 000, vous les grandes entreprises, c'est une proportion bien simple. Donc je pense que les statistiques qui sont 99,8% sont des PME. Si nous avons des PME, mais l'entreprise c'est un chiffre d'affaires de 2 milliards. Il faut dire la catégorie, c'est PME. Nous avons un chiffre d'affaires de 100 millions, nous avons des femmes d'émission, nous avons de 500 millions, nous avons une définition, les moyennes entreprises et les toutes petites. Donc il faut dire la catégorie. si ce chiffre d'affaires ñun fofu lañ lay catégoriser mais lepp solo moy
1: oui
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0: 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cadre unique opérationnel pour trouver des solutions pour les entreprises parce que le monde des entreprises bouge vite donc particularité bi moy dina ñu mëna permettre à travers un département 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avancer 71 milliards pour moi on va faire cette planification à partir de cette stratégie de 2027 à 2032 donc lolu service technique li ngeen ci ba paré
1: pour créer combien d'emplois formels
0: l'objectif sur une stratégie c'est créer plus de 500 000 emplois
1: c'est faisable d'ici 2029
0: c'est faisable si on a les moyens si on a les moyens de renforcer techniquement les entreprises nous sommes prêts parce qu'on a des programmes prêts et définis si on a aussi les moyens de trouver des ressources stables quand on dit ressources stables, nous question de khalis entreprise. Même pour encadrer la formalisation, même pour encadrer l'intervention des PME, pour avoir un environnement propice. Donc, c'est des moyens. Parce que si tu accompagnes l'entreprise, on a besoin de moyens pour exécuter le programme d'appui pour les entreprises. J'appelle l'entreprise Tamit à l'accès au marché. Parce que je rappelle, par rapport à l'accès au marché, l'intervention des entreprises, c'est 7,5%. 7,5% des entreprises ont accès au marché public. Sur nos objectifs, d'ici 2029, moi, je beaucoup à 15%, c'est possible. Parce que l'entreprise, je m'y suis dit, c'est une défaite, parfois, dans un marché public. Mais je suis financé, mes problèmes. Mais voilà, des banques, beaucoup nous accompagnent l'entreprise. Parce que, dans la pratique également, l'État a blâmé fait l'entreprise, oui, il faut que le service fait. Service fait. Moi, je fais 12 mois, moi, je fais 24 mois. Exécuter une banque mon affaire capacité financière bobu PMI amnu ko sur ce point accès au marché
1: oui.
0: Donc nous amène cette visibilité la contribution des PME par rapport au PIB également donc xamnañ ko dañ def tout pour doubler ko donc lolu aussi c'est des statistiques yo xamné tay ñun amnañ ko 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
0: 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je crois c'est à Tamba buñ fa demone def consultation ma gis ci champion ñu fa nek bon c'est une dame qui a beaucoup de femmes derrière elle donc ils ont tombé sur la transformation agricole mune mu 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
0: 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Donc lool tamit daf ñu jox idée nous né dans chaque zone industrielle, dans chaque pôle économique, dans chaque agropole, dans un espace yo xamné pour PME yi la. 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Encadrement dina fa nek, structuration dina fa nek, unité de stockage dina fa nek, dafa mëna permettre les potentiels qui existent dans les régions agropole ak zone industrielle mën ko jël en charge pour les entreprises. Donc lool également donc ici 25 programmes le bok to lol avec le ministre de l'industrie du commerce que lek bu mu kay rappeler mune ma pour zone sud agropole prenne ne PME dem dug fofu donc lol mo nek sun prochaine étape par rapport à ces entreprises qui existent et qui ont du potentiel dans ces entreprises
1: oui.
0: Donc ñun luñu bëgg def c'est créer dans notre tête et comme j'ai dit donc nous sommes en train de structurer tout cela et de chercher des ressources stables nga xam tay avec ou sans programme d'appui.
1: C'est clair dans votre tête, mais
0: avant
1: mais rythme bi mom mo yex aux yeux de certains observateurs.
0: Yexul parce que si yexon tay amélioration yu def assemblée nationale de nous féliciter pour au point positif. C'est vrai que contexte bu tombé donc pour am une stratégie, pour am une vision, moi j'aime dire ça nous on a pris du gain de temps parce que en moins de 2 ans, en 2 ans on a fait le diagnostic, on a une stratégie. On est en train de structurer pour avoir des ressources stables à partir de 2020.
1: Alors, là, moi, les perspectives pour fermer cette parenthèse.
0: Les perspectives, comme je l'ai dit, moi, continuer le processus. Donc, nous avons les mises en œuvre. Donc, avec les structures techniques du ministère du Commerce et de l'Industrie, il y a ramené le lien de l'entreprise. Nous avons une réunion de planification, d'exécution, donc des 25 programmes. parce que 25 programmes yi suite bu nek dafa am programme bu ñu denk avec aussi les autres départements ministériels également donc ñu ngi structuré donc ministère bi géré nak walum planification technique par rapport à l'agenda national trans Sénégal 2025 économie donc ñu ngi rendu compte pour programme ñu bëgg mettre en œuvre le programme depuis en 2027 ñom ñoké planifié nga xamné après à partir de la loi de finances de 2027 donc dans am financement wax ni dina dugg pour 5 ans pour réunion pour les entreprises donc pour le moment
1: oui
0: perspective par rapport à la stratégie moi à partir de 2027 inchallah nous aurons le programme d'appui aux entreprises wax ni c'est budgétisé à 71 milliards pour les 5 prochaines années mu nek lo xamné musul am Sénégal par rapport aux entreprises donc je pense que moi donne perspective wax ni par rapport li doon tane sank yépp mom lañ jott planifier pour ça que dina engagement bi devant les députés
1: oui
0: donc def inchallah
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0: 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et cette volonté de faire la rupture xam nga tay mu nga am une vision mais ça a cette volonté té suma xolé tay gouvernement ni mi fonctionner mi le président comme le premier ministre et l'ensemble des ministres quelles que soient les difficultés on reste debout on paye les salaires kérok say dégone nén suñu mbokk opposition yi nga xamné ñom amuñu ben programmation dañ xaar ben contexte am ñu 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présent on est debout pour trouver des solutions sans appui question internet de l'FMI ak tamit yene partenaires yi on est toujours là on paye les salaires à temps c'est un programme d'exécution par exemple sur le département commerce ak industrie da sun dem ba am un budget de 350 milliards de francs CFA bouclé financé par le presse donc lan moko inti mais l'intelligence et la résilience
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1: oui
0: stabilité des prix ñep gis nañ prix mom c'est le marché qui détermine mais tay effort bi gouvernement yi def ma fekk président premier ministre jox orientation ministère de l'industrie et du commerce neko bëgguñu prix frambe defal tout ba une solution prix yep nak papa au prix y a des puits comme d'un homologué par l'État. On a dit comme walum farine, blé, pain, hydrocarbures, ciment, tout ça. Puis aussi quoi le taille.
1: Oui.
0: Économie et subvention une double. C'est planification troisième avec 300 milliards de francs CFA. C'est comme l'État habi, moi je gagne le rhum à travers les textes et des subventions. Soit quoi le thème histoire l'investissement structurant. T'as une gueule taille 350 milliards joko le département comme industrie pour nous mettre en place des agropoles. Diga xamné tay agropole tay ñay bayeur ñokay financer moy bid ak banque bid ak banque islamique de développement mo am ay jafé jafé yo xamné peut-être amna ci programme bob ak évaluation mu ci def 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ministère bu nek tay amna un lot de programme xamné c'est des programmes prioritaires xam nga tay. Nous sommes partis des premiers gouvernements, comme nous, d'un démarrage à partir de mandat de 5 ans. Déjà, pour nous faire l'inventaire, like, hall, un peu comment gérer notre finance publique, nous devons durer un an comme deux ans, ça dépend. Donc, malgré toutes ces contraintes, actuellement, j'ai fait une tombée. Je rappelle, t'as eu Bougnou était au pouvoir aussi. Il y a un contexte mondial, comme nous sommes quoi? Moi, la guerre en Ukraine.
1: Oui.
0: La guerre en Ukraine, c'est conséquence de la bataille. La guerre entre États-Unis qui a des conséquences bataille dans beaucoup de pays même taille ils demandent le Sénégal qu'est-ce que le Sénégal a fait pour spirer la stabilité.
1: D'accord, donc deux années de résilience pour les trois années à venir. Lan moy xaar les Sénégalais alors l'exécution de wat wax résilience?
0: Non l'exécution des programmes actuellement, les programmes prioritaires catalytiques comme on dit en termes d'infrastructure d'investissement, donc programme yep presque dina ko en charge. Inch'Allah, on aura des résultats palpables et visibles.
1: D'accord.
0: Parce que le plus warrant, en termes de diagnostic, même la reddition des comptes, par exemple, donc, établi, tant qu'on a l'exécution, que c'est modeste. Nous sommes à une année d'exécution. Moi, j'étais député de l'Union définie, Sangwokoko, donc, pour évaluer un peu les programmes département ministériel, il y a un peu de temps.
1: D'accord.
0: Le ministre, il y a une impression.
1: Oui.
0: Le Premier ministre aussi doit mettre la pression aux différents départements pour nous exécuter le programme. Forcément, il y a un impact. Parce que l'objectif, c'est 2029. Une fois le programme, nous devons mettre en œuvre pour impact dynamique en termes d'impact sociaux, en termes d'investissement.
1: Alors, sur le plan politique, là, nous devons parler parce qu'il y a des réformes qui sont en train de se faire. Il y a des gens qui sont à l'Assemblée nationale, mais il y a un groupe parlementaire. Si parti bi nga bok ñom ñoko jité yobbu nañ ko assemblée nationale ba le président de la république promulgue ko avant-hier ban tay ji enseignement lañ wara mëna tirer sur cette tactique qui a été posée par le président de la république malgré ciow li nga xamne mom mo amone derrière cette loi
0: acte bu normal donc lepp si yon la teggu donc je pense que tay dama féliciter ñep parce que ñun ñep na bok la famille politique les députés de faire son page Facebook ça quelques dilen féliciter parce que yépp su yoll nañ ko tek mu ne ko tamé engagement yo xamné tamit ma ci témoin jël nañ ko sur programme politique may def lo xamné tay dotne privé kenn mu bok ça c'est toujours notre démarche quand nous étions dans l'opposition je me rappelle temps de résistance bi ak yenn combat yo xamné fekk nañ fi ci 5 dañu jëne yi musun def ben conférence de presse du cochonner, nous écarter un candidat, ou soit du privé, ou soit du position d'un président, pour mener des choix. Ça, c'est toujours notre combat. Lors de mon bataille, beaucoup de sur le premier chantier, même Binusso Gagnon, le président a donné l'initiative de la République. Nous avons eu le dialogue sur la justice. Le président a fait le dialogue sur les assises de la justice.
1: Tout ça.
0: Bon, mais, depuis consensus, nous sommes un problème pour exécuter comme lettre à la poste. Des points de désaccord. Donc, d'une pousser les partis à dialoguer pour trouver des solutions. Du côté du président de la République, c'était un engagement pour moi, mais c'est le nec. Et je le félicite. Si le Moudef, mon nec, l'homme, c'est doit le côté, quel que soit le commentaire. Député également, définitivement, le noir, engagement à Moudjol, exécuter le coup. Les gars de voir ça, ça a été toujours la démarche du président du parti. Que ce soit des députés, l'initiative, je ne sais pas si je suis là, mais l'initiative, le président commence à nous expliquer. Donc, approche normale, ça a été toujours notre approche politique et notre démarche politique. Donc, si nous avons un processus, quel que soit les commentaires, moi, je suis satisfait, je félicite tout le monde et je dis que tout engagement que nous avons devant le peuple sénégalais, nous avons exécuté.
1: Alors, parti PASSEF, je vous ai dit que Sengel Benitam, vous avez dit que vous avez dit que parti mobile, vous avez dit que vous avez dit que vous avez dit que vous avez dit que vous occupé poste secrétariat. Ce parti, il a fait un congrès, il a congrès bi nga xamné à plusieurs reprises annoncé nañ ko, on a ouvert les candidatures. D'abord la première question, est-ce que Ibrahima candidat là pour dire que le parti PASSEF?
0: Je pense que fi la ñu kon wax élection hein, exclusivité bi ba ngeen defon ko grand titre yagu nono le cadre c'était au mois de décembre. Ça c'était toujours un vœu du parti et du président Ousmane Sonko. Même avant ñu opposé qui pouvoir avant ni tas parti bi, même avant après 2009. Après les élections de 2029, si on commence à voir, il faut un congrès. Même avant, parce que Moussou Doukam, mon nek moment bo xamné aussi c'est une fête pour le parti et pour les patriotes. Nek aussi un moment bo xamné dafa légitimité tout le monde. Donc lol également suñu démé ba chaque fois suñ ko jappé jafé ñeu biñ ko ñukon jappé di ci wotane après si len am jafé événement massi après une tas parti bi. Lors de la première réunion du bureau politique après mars 2024, beaucoup nous sommes au du jour, la vente des cartes, la circulation et la préparation du congrès. Je me rappelle à l'époque, si nous siège n'est ça, c'était la première réunion du bureau politique après les élections présidentielles. Donc beaucoup nous sommes au du jour, la préparation du congrès. Mon ex l'a processus budget le temps là. Avant qu'on fasse des congrès aussi, processus de vente des cartes manquait du tout parce que c'est un moment de représentation de l'ensemble des sessions. Donc si l'on est depuis presque 2 ans. Ba da bu muko annoncé won fi ñu jappon ko après mu am ay leunk yu ndaw ñu reporté ko bi inshallah xamna ni si tout se passe bien dina nek le 6 juin inshallah di ñaan yalla ñu fekk ko lo xamne peut-être c'est le vœu de tous les patriotes. Donc ce sera une fête de retrouvailles dañ ñew mettre en place les structures les légitimités tanat aussi benen président bo xamne kep ya nga laaj
1: oui
0: nak ki man amna candidat ba paré
1: am nga candidat kuy sa candidat
0: le président Ousmane Sonko.
1: Donc il remplit toutes les conditions parce que souvent on voit également ce débat là qui persiste ñu guenn sen règlement intérieur nan il a été déjà donc à la tête du parti du komono don quand est réel
0: lolu ko xamul histoire du parti bi
1: oui
0: kon mu ko waxé xamul on a jamais eu de congrès le congrès moy légitimité moy jox mandat le président du parti su ko jox mandat forcément de qu'il respecté. Moi, 6 ans, je suis renouvelable une fois. Maximum, ça fait 12 ans. Tu quittes le parti, peut-être que tu es président de notre Kenenyo. Parce que tu as la vie d'un parti aussi, moment démocratique, chacun a une ambition pour dire parti. Donc, je pense que nous avons l'histoire du parti. Donc, pour une première fois, nous avons organisé Condé. Je mandat le prochain président. Comme nous avons dit, nous sommes candidats à la présidence de Monsieur Ngol. Donc, si nous avons dit, un mandat bien défini. Le conseil national également mousu ñuko am donc dang structuré le bureau politique également dang structuré mais tay bép orientation bo xamné yag nañ ko am te l'absence même du congrès day tax structuré xaw soxé touti
1: mais oui parce qu'on a fait un constat yéne ngi jëm ci congrès mais il y a quelques semaines amna ay ciopité yi nga xamné amna ci biir bureau politique ay nit ñu nommé mais comprendre comment naka lañu ngeen mëna défé lu ñu mel alors que ñi jëm ci congrès démocratie parti bi nit ñi duko remettre également en cause
0: xam nga lo tamit c'est du ressort du président du parti depuis toujours non doon fonctionné même avant ni ñoo fi donc ma ci lama jëlé jeunesse patriotique nommé ma SGA donc même si ma ci bureau politique bi am ci ñoo xamné tamit nommé nañ ci cabinet am ci ñoo xamné aussi nommé nañ ci walum secrétariat te du doon lo xamné
1: est-ce que le président n'a pas trop de pouvoir
0: mais c'est normal, c'est le président du parti. Le président, le coup pour parler de quoi fragiliser. De quoi qu'on puisse dire, taille, sur le plan de légitimité et de sacrifice, taille, le président Ousmane Sonko, je pense que je dois me dire que le monde a fait. Parce que je le rejoins. Maintenant, j'ai eu une opportunité depuis presque un millier de 2014. Mais en dehors de l'idée, quel est le domaine d'emploi domaine? Belègue, mais qu'est-ce qu'on a fait sacrifice? Mais tu, moi personnellement, moi j'engage mon. Bataille sinon en termes de légitimité sacrifice, gouvernement n'était, le monde a quand même fait un pas. Si le bonheur, peut-être mon nom va l'être. Moi, parfois, dit mon nom va sans argumenter wala xamul mais ñu ñu féké andox mom gis ba tay presque 2014 ba ligue yag na nga gis mom ay qualité yo xamné tay ak témi lepp lu mo wax man personnellement gisuma l'inverse sur le plan politique ba moment bi ñu nek ni motax bi nga poser question man j'ai réitéré mon engagement à 100% Simon. J'avais voté pour lui, pour mon ex président du parti, à l'issue de notre congrès.
1: Alors, sur le plan personnel, à moi, c'est une ambition, l'oudoul, cette élection donc, de votre candidat Ousmane Sonko, nous donne une parti. Est-ce que Amunga, c'est une ambition sur le plan personnel?
0: Sur le plan personnel, c'est lui qui décide, hein, parce que il y a aussi. Je suis le président du parti, donc nous avons un engagement à ce parti. Donc, moi, c'est mon premier parti.
1: Oui.
0: Donc, mon rôle. Tay propos collaboration bu bu liguey lan la may proposer donc su ko defé dañ ci wotan lek donc après mu ne ci discuter mais lepp da fay parce que c'est une évolue dans le cadre politique donc il faut un parcours té suñu parcours politique tay ñepp xam nañ ko donc personnellement man té limu bëgg moy objectif bu ñu am ñu ñepp bu fal ko président ya def mu nek. Donc lolu sur le plan personnel li nga bëgg ak li nga bëggul yépp da ngay jël jox ko pour mouiller sur notre agenda politique et notre projet mais c'est ça mon objectif quel que soit poste bu mu occupé dans le parti donc lepp lu mo wax en termes de sacrifice d'engagement dina ko def ba mat seuk ba xamné le rêve des patriotes mais fal ko mu nek président donc yalla def mu na nek
1: la rencontre de cité cœur gorgui est-ce que bokkon nga ci ndaje bobu parce que tenir on aussi le pays en haleine la presse était mobilisée et c'était quoi le but derrière cette rencontre
0: bon je laisse à l'appréciation comme ken wax ci donc duma ci wax mais c'était dans l'ordre normal des choses yag na def yu mel non peut-être que c'était un peu médiatisé mais yag na nouveau en privé soit petit palais wala soit bi fenn fu ndaje watan soti xalat donc amna yeno kan tam yo xamne sax palais lawone ak le président Diomaye donc yop yag nañ ko def mais des fek mu tomber ci ben 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discrétion.
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1: mais lolu yek ségul élection locale mo ngi jégué c'est en 2027
0: xam nga élection locale processus la donc man peut-être dama téré nek responsable des jeunes nek am responsable au niveau national fep lay dem dama j'ai eu nak beaucoup de sollicitations hein, pour être candidat ou pas mais par rapport à l'idéologie du parti par rapport aussi ay réformes yi xamné teñ ko ni ko tay par rapport au cumul de mandat et de fonction donc xamna ni tay mëno bok ci gouvernement bi di aller postuler pour être un maire ou bien pour être un député donc lolu personnellement ay principe fi nek la
1: d'accord
0: juste dans l'exécutif ma ngi concentré wu pop mission bi mo état bi denk le président ak le premier ministre
1: alors
0: du tax
1: oui
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0: Question Bobo, il y a un an, je me suis posé une question, je me suis journaliste. Je me suis dit, c'était Iradio, je pense, c'était TV. Je me posais une question. Comment se passe la collaboration? C'est à l'autorité d'apprécier et de juger. Moi, je suis concentré sur ce qu'on m'a confié. Mais la question des PME et des PME. En toute responsabilité, je l'assume. Ce que je me dis, c'est que je suis un peu avec contrainte ñu may jox ñu may tégal avec aussi quelque soit les entraves mais ce qui m'intéresse moy li ma denk ma am ci résultat te machallah quelque bonne assemblée nationale j'étais fier parce que sujet bu ma denk député yi gis nañ ni mi ngi dox mi ngi évoluer ñu ñop ay mak leen nak solidarité gouvernementale day am ñu am ñaari kilifa moy le premier ministre ak le président de la république dans le gouvernement également. Je suis sous tutelle également d'un ministre. dina def tout blocage baña am par rapport à notre relation. Mais man je suis très conscient tay par rapport à mon parcours politique, par rapport aussi au projet bo xamné tay mon mettre au pouvoir, man nek ci un acteur, un témoin. Donc lepp lo xamné man waruma soit warnama dina def ba mot seuk sans calculer qui coalition belle bok, sans calculer aussi qui nous me dit bloqué ou pas.
1: Ibrahim Thiam, ça a été un plaisir de vous recevoir encore une fois dans l'émission En Vérité. Merci beaucoup.
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2: Ça le relais le contrôle manqué, ça revient sur Adam Watton. Ça revient Daichi Kamada qui va essayer de centrer ou servir Derek Michel sur le côté gauche. Le centre en retrait à personne pour reprendre. Exactement. Et c'est pas fini avec Canvo.
3: Ouais, c'est clair quand même dans les intentions au niveau de Crystal Palace.
2: Effectivement, avec Oliver Glasner, on l'a dit, c'est un entraîneur, un tacticien.
3: Tout à fait. Il est très tacticien parce que déjà, chaque fois, il part de trois défenseurs, mais dans une réversibilité qui lui permet chaque fois de gondoler un peu son axe. Et ça, c'est important pour le dispositif.
2: Effectivement, ce qui lui permet en tout cas d'être devant dans ce match avec
3: exactement,
2: ce but marqué et cette possession de balle, ces situations avec ses relais.
3: Voilà,
2: Kamada
3: voilà.
2: Servi par Adam Wharton, Kamada qui va servir Ismaël Assar, pourquoi pas le centre au deuxième poteau, la poitrine, Ismaël Assar le contrôle, la passe encore une fois dans la surface, la frappe, le poteau, et le deuxième but qui va s'en revenir. Aïe aïe, ça cafouille dans la surface de Brentford. C'est pas fini encore une fois, le crochet de Larsen, la frappe contrée, ça revient sur Daichi Kamada.
3: En tout cas, il souffre. Hein.
2: Ils sont en train de souffrir, les joueurs de Brentford.
3: Une deuxième fois, le gardien sauvé par
2: le poteau avec Adam Wharton qui résiste à la charge de Igor Thiago. C'est une situation qui aurait dû terminer au fond des
3: filets. Normalement, moi je voyais ça au fond, surtout le ballon qui est arrivé sur le poteau, qui est tombé sur le poteau.
2: Et Larsen qui avait servi Ismaël Assar de la poitrine, le relais, et la frappe enroulée sur le poteau donc.
3: Oui, très bien enroulée.
2: De Keller.
3: Ouais.
2: Qui n'a rien pu faire et la frappe de Daichi Kamada contre encore une fois.
3: Ouais. En tout cas, Keller souffre. Hein. L'ancien de Liverpool.
2: Le gardien de Liverpool qui n'a rien pu faire sur cette actualité battue.
3: Tout à fait.
2: Et là, Glasner, Oliver, il est content pour le moment de ses hommes.
3: C'est clair, il y a du beau jeu, c'est bien adopté le système, il y a une réversibilité, il y a du mouvement. Quand on perd le ballon, on ne libère pas trop d'espace, c'est déjà très intéressant en tout cas dans ce que Olivier nous propose.
2: Au courant donc avec Adam Wharton, avec son pied gauche, sur le point de penalty donc, ça revient au deuxième ballon, la tête, ça dégage.
3: Oui.
2: Mais c'est pas fini.
3: Et puis dominateur cher dans les deuxièmes ballons.
2: Effectivement, il domine presque dans tous les compartiments du jeu.
3: Tout à fait.
2: Bon, long dégagement en direction de Agier. Wharton la tête avec Ismaël Assar servi. Heureusement que Nathan Collins était là. Et le contre est parti avec Igor Thiago. Mais la passe était un peu trop forte, récupérée par le gardien de Crystal Palace.
3: Oui, tout à fait. Ah, ça joue bien aujourd'hui.
2: Ça joue bien en tout cas. Jusqu'à présent, c'est deux équipes
3: qui en veulent,
2: qui essaient de jouer et qui ne ferment pas le jeu.
3: Surtout c'est ça, voilà. Surtout, c'est ça qui fait le spectacle. Il n'y a pas de fermeture. C'est pas cadenassé. Voilà.
2: Et Dango Ouattara qui perd cette balle.
3: Ouais.
2: Je pense qu'ils sont battus même dans l'intensité, les joueurs de Brentford.
3: Surtout, tout à fait. En tout cas, ils ont souffert. Ils sont en train de souffrir, en tout cas, dans cette première partie.
2: Dans l'intensité, ils sont en train de souffrir.
3: Exactement.
2: Cette équipe de Brentford, il faut se réveiller, en tout cas.
3: Oui, il est temps de se réveiller. Surtout qu'ils ambitionnent d'aller en Europe. Il y a une possibilité. Ils sont 8e, ils ne sont pas loin.
2: Effectivement.

0: République donc qui donne de la voix
1: de
0: pour la essayer voix. Au moins
1: ouais, ouais, de pousser un peu son équipe quand même.
0: De pousser l'équipe.
1: Voilà. À revenir avant la mi-temps, est-ce possible?
0: C'est une possibilité.
1: C'est vraiment la question.
0: Il faut essayer de le faire en tout cas.
1: Oui, c'est ça, surtout.
0: Centre directement ouais. Repoussé par le gardien.
1: Tout à fait.
0: Et ça bat en tout cas avec Michel qui écarte le danger avec Pino. La touche en faveur de Brentford donc.
1: Ouais. Il y a toujours une couverture avec le marquage et ça c'est important pour répondre rapidement le ballon.
0: Effectivement. Essayer de revenir.
1: Oui, tout à fait.
0: En tout cas, ils sont dans un temps fort au moins.
1: Oui,
0: la passe en profondeur, Igor Thiago qui sert. Personne si ce n'est Daichi Kamada.
1: Oui, tout à fait.
0: Donc il écarte le danger.
1: Il écarte, oui. Il y a des moments où il ne faut même pas chercher à comprendre. Il faut écarter d'abord.
0: Et là, parce qu'ils sont sous pression, la passe est un peu trop forte.
1: Oui, tout à fait.
0: Et là, c'est l'équipe de Crystal Palace qui va respirer un peu.
1: Exactement, oui, tout à fait.
0: Après cette situation et cette pression mise
1: oui.
0: Par l'équipe de Brentford qui veut revenir au score.
1: Oui, oui, tout à fait. Ils ont envie de revenir avant la mi-temps. Est-ce qu'ils pourront le faire? C'est vraiment le questionnement.
0: C'est la question qu'on se pose. Est-ce qu'ils peuvent revenir avant la pause? En tout cas, nous sommes à la 37e minute.
1: Oui, tout à fait.
0: Et c'est toujours Crystal qui est devant avec le but de Ismaël Assar.
1: Oui, et qui ont envie de garder ça avant la mi-temps, avec la mi-temps.
0: Et la balle perdue, Adam Wharton qui chute le ballon, Ismaël Assar dans la surface. Il a levé le pied, mais c'est pas fini. Le centre au deuxième poteau avec la tête, c'est manqué. Dévié par un défenseur.
1: Oui, c'était presque.
0: Qui empêche donc Rémi Pirou de marquer ce deuxième but.
1: Effectivement, il était là le deuxième but.
0: Il était là avec ce contre, ça va vite. De l'autre côté avec Tanvo qui écarte le danger, qui dégage en touche.
1: Oui, tout à fait.
0: Ça chauffe donc au niveau.
1: Ça chauffe carrément.
0: Avec l'équipe de Brentford
1: oui.
0: Qui essaie de lever un peu le rythme pour marquer ce but avant la pause.
1: Tout à fait, tout à fait. Ils le veulent, mais attention à ses contres.
0: Attention à ses contres avec Ismaël Assar.
1: Voilà, oui.
0: Il écarte le danger momentanément, ça revient sur Yarmoulouk.
1: Oui.
0: Jensen, de loin, il va essayer de trouver. Et Adam Wharton qui récupère encore une fois cette balle. Il chute beaucoup de ballons.
1: Oui, beaucoup de ballons, oui, tout à fait. Beaucoup de ballons.
0: Ils mettent la pression encore une fois.
1: Oui, surtout.
0: Avec Hessen derrière.
1: Oui, il recommence toujours. Il relance toujours à partir de derrière.
0: Oui, le gardien clair. Il cherche la solution et la pression est mise sur Yarmoulouk. Obligé de jouer avec Michel Damsgaard.
1: Tout à fait.
0: Et là, au niveau du militaire, encore une fois, on retrouve Hessen.
1: Oui.
0: C'est le meneur de jeu de cette équipe devant Daichi Kamada. Il ne veut pas le lâcher. Le rythme a encore baissé un
1: baissé,
0: petit peu.
1: Oui, oui, par moment, oui, c'est normal. Ça peut se comprendre parce qu'il y a une réaction collective souvent dans les sentiers. Oui, donc il va falloir
0: tempérer un peu. On change complètement de côté avec Dango Ouattara. La tête déviée, ça revient encore une fois. Walter Spotter, là, c'est le centre. Et Tango! L'égalisation de Dango Ouattara.
1: Oui, oui, tout à fait.
0: Sur ce très bon centre qui est venu de la droite, on l'a vu.
1: Oui,
0: l'équipe de Brentford a construit son égalisation.
1: Oui, exactement.
0: Ils se sont donné les moyens de revenir au score.
1: Oui, franchement. Oui,
0: avec
1: franchement.
0: De belles situations.
1: Oui, de belles séquences.
0: Et là, cette belle passe de Yaour Yarmoulouk, donc, qui a servi Dango Ouattara, qui marque sans doute son sixième but de la saison.
1: Exactement. Qui a beaucoup bougé, hein, qui a été très mobile, qui a touché beaucoup de ballons, qui a fait beaucoup de kilomètres devant. Donc c'est pas une surprise qu'ils reviennent à la hauteur. Tu le disais déjà avant 5 minutes.
0: Évidemment.
1: Quand ils avaient le temps fort, c'est dire que véritablement l'égalisation était là aussi.
0: Évidemment.
1: Même si on sait qu'il y avait possibilité de mettre un deuxième but pour que ça passe.
0: Et là c'est Tariq Michel qui a effacé le hors-jeu. Et là on voit cette situation avec Yarmoulouk, le centre. Et Jerry Canvo.
1: Oui.
0: Jerry Canvo donc qui a touché la balle.
1: Oui, tout à fait.

0: Ouais, il n'y a pas
1: Ah, yeah, c'est lui qui
0: meilleur.
1: a dévié la balle sur la tête de Dango Ouattara.
0: Oui, tout à fait.
1: C'est le centre avec la tête de Djidi Kanvo, donc,
0: Exactement.
1: Qui a mis sa tête
0: ouais.
1: sur la tête de Dango Ouattara, qui était ouais. juste là de passage tout pour à égaliser
0: ouais,
1: à 5 minutes de la fin du match.
0: Ouais, ça, c'est vraiment revenir au score au bon moment.
1: C'est revenir au score au bon moment.
0: Oui, à 5 minutes de la mi-temps.
1: Et Crystal Palace pourra se mordre un peu les doigts parce qu'ils avaient la possibilité de marquer au moins 2 voire 3 buts.
0: Voilà, de corser, voilà.
1: Lors de leur temps fort.
0: Tout
1: et
0: à
1: là,
0: fait. Ils l'ont passé.
1: Sera un tout autre match.
0: C'est sûr. Ouais.
1: Dean Henderson, ouais. un long dégagement.
0: Tout à fait.
1: Récupéré par Jensen. La profondeur avec Igor Thiago. Il a la solution dans la surface. Ouais. Le centre, il n'y avait personne. Parce que c'est lui qui devait être là, Igor Thiago.
0: Tout à fait.
1: Là, on voit actuellement l'équipe de Brentford donc, qui revient et qui récupère ses balles.
0: Ouais,
1: c'est le deuxième ballon en tout cas.
0: Ouais, tout à fait, voilà.
1: Le centre très bon de Igor Thiago devant les buts
0: voilà,
1: entre le défenseur et le gardien.
0: Voilà. Qui veut carrément songer.
1: Justement, donc l'équipe de Crystal Palace.
0: Ouais, qui aurait pu scorer. Pour, en tout cas, mettre un deuxième but au moins.
1: Mais ils ne l'ont pas fait, malheureusement.
0: Voilà,
1: pour
0: voilà,
1: eux.
0: Voilà, tout à fait.
1: Ils ont subi l'égalisation.
0: Exactement, tout à fait.
1: Avec un but de Dango Ouattara, ouais. un but très chanceux en tout cas, mais un but.
0: Oui, tout à fait. Important d'ailleurs.
1: Et Kayode. Qui concède donc, qui obtiendra une touche devant Jérémy Pino.
0: Oui, Pino.
1: minute, un but partout entre Crystal Palace
0: ouais, tout à fait,
1: et l'équipe de
0: ouais.
1: Brentford. Ismaël Sarr a ouvert le score et Dango Ouattara a répondu
0: ouais,
1: au buteur
0: à
1: sénégalais. À quelques minutes de la fin de la
0: Exactement,
1: première mi-temps.
0: Ouais.
1: Et là, Brentford est reboosté après ce but, en tout cas.
0: C'est sûr. Et puis, ils commencent à retrouver leur jeu.
1: Effectivement, avec cette belle séquence, ouais. Il fallait garder le ballon sur cette passe entre les lignes, mais il a trop vite, il a voulu jouer trop vite.
0: Tout à fait.
1: En une touche de balle. Et c'est directement dans les gants du gardien Dean Henderson donc, qui va se dégager. Le long ballon en direction de Larsen, le deuxième ballon gagné par les Eagles avec Tarik Michel. Chahid, défenseur marocain. Qui cherche la solution au milieu de terrain.
0: Oui.
1: Les portes sont fermées. Il va essayer de jouer long en direction de Ismaël Assar. Et ça sort directement.
0: Oui, c'est un peu. C'est
1: à 5 de 50. Il a un peu forcé cette passe.
0: Exactement, oui, tout à fait.
1: Chadi Riyad, un défenseur de 23 ans.
0: Oui. Assez jeune quand même.
1: Assez jeune, qui a été formé en Espagne,
0: oui.
1: qui était du côté du Barça et du Betis avant de venir à Crystal Palace.
0: Oui. Ils sont
1: entre 2024 et 2025. Munoz, Adam Wharton au milieu de terrain. Et qui subit le tac de Yersen, la passe en profondeur. Igor Thiago, c'est un peu trop fort.
0: Heureusement.
1: Il est récupéré par le gardien.
0: Heureusement. Et qui a bien anticipé pour prendre ce ballon.
1: Qui a bien anticipé donc. Et dans l'autre match, il y a Everton qui mène devant Sunderland.
0: Ah oui.
1: Everton qui mène par 1-0 devant Sunderland.
0: Oui, oui. Entre Sénégalais.
1: Effectivement, et Habib Diarra, comme la dernière fois, qui est sur le banc,
0: beaucoup
1: oui. d'envoi de sa marche. Et pour Everton, il y a Eliman Ndiaye qui est sur la pelouse,
0: oui.
1: et Idrissa Gana Gueye, toujours blessé.
0: C'est la période des blessures.
1: Isabelle.
0: Les fins de saison, c'est toujours compliqué.
1: Et Idrissa Gana Gueye qui pourra se reposer donc pour venir.
0: Mais surtout, c'est ça l'avantage des blessures quand même.
1: Effectivement, 4 minutes de plus dans ce match entre Crystal Palace
0: ouais.
1: et l'équipe de Brentford.
0: Tout à fait.
1: Adam Wharton, la passe en profondeur. Ismaël Assar, c'était un peu trop fort.
0: Ouais.
1: Mais c'était en tout cas très bien vu.
0: Oui, mais trop loin la passe.
1: C'était passe un peu trop appuyée.
0: Tout à fait, oui.
1: Mais il l'a vu en tout cas.
0: Exactement.
1: C'était bien vu, il fallait juste caresser un peu le ballon. Ismaël Assar donc qui est le meneur de cette attaque.
0: Tout à fait.
1: Surtout en l'absence de Jean-Philippe Mateta. Et la faute de main. La faute de main. Une faute pour Crystal Palace, donc un coup franc qui sera intéressant. Mais au niveau du milieu de terrain.
0: En tout cas, il joue bien son rôle devant.
1: Effectivement, il joue bien son rôle, il est présent.
0: Il est très présent, voilà.
1: C'est un joueur sur qui le Sénégal compte pour cette Coupe du Monde,
0: exactement,
1: en tout cas, à côté de. À côté de Sadio Mané, de Iliman Ndiaye,
0: exactement.
1: Ibrahim Mbaye, champion de France.
0: Qui a envie de refaire 2002.
1: Effectivement, on a envie de jouer ce mondial et de au moins sortir des poules pour espérer.
0: C'est une possibilité quand même, c'est une possibilité. Même s'il y a la France favorite, il faut le reconnaître.
1: La France est favorite avec son armada offensive.
0: Oui, c'est sûr.
1: Une équipe avec composée de Kylian Mbappé,
0: Même si on se fie sur les performances, ils sont favoris.
1: Ils sont favoris parce que c'est l'équipe qui a gagné le mondial 2022 et qui était là en 2024.
0: Exactement, tout à fait.
1: Donc il a perdu au penalty. Donc
0: voilà,
1: c'est
0: au penalty.
1: Une équipe qui est favorite.
0: Franchement, logiquement.
1: Il faut y aller avec humilité.
0: Voilà, surtout.
1: Et endosser ce rôle d'outsider, comme on avait endossé le rôle de favori lors de la CAN.
0: Voilà, tout à fait.
1: Et là, un dégagement avec un deuxième ballon récupéré par Crystal Palace qui se jette sur cette balle. Et heureusement,
0: si on accepte d'être outsider dans
1: ce Collins est là, ça joue avec Jérémy Pino qui va changer de côté complètement avec Adam Wharton qui a déménagé sur le côté gauche. Vous revenir au niveau du milieu de terrain. J'ai dit Kanvo qui va progresser avec le ballon. La passe dans la surface. Contrée. Oui. Il va se battre.
0: Attention à ces dernières minutes.
1: Effectivement, ces dernières minutes. On est à une minute de la fin de la première mi-temps. Adam Wharton qui récupère encore cette balle. Avec son pied gauche. La frappe de Wharton directement dans les gants de Keller. C'était osé, mais pas suffisamment pour tromper le gardien de Brentford. Qui dégage loin pour chercher Igor Thiago.
0: C'est ça.
1: Et qui va trouver Maxence Lacroix. Et cette deuxième balle récupérée par cette fois-ci les Bises avec Igor Thiago, deux buts. Ils ne veulent pas le lâcher. Yensen, Yermolouk. On change de côté avec Dango Ouattara. Avec Kroos, le centre encore contré. Contré par Jody Kanvo.
0: Ouais, tout à fait. Une fin de première partie difficile quand même pour Crystal Palace.
1: Difficile pour Crystal Palace.
0: Il faut tenir le coup à ne pas prendre ce deuxième but.
1: Il faut au moins aller au vestiaire avec.
0: Voilà, avec ce nul.
1: Avec ce nul de but partout pour essayer de revenir à côté Eagles.
0: Exactement.
1: Mais les Bees ne l'entendent pas de cette oreille. Ils veulent marquer ce deuxième but parce qu'ils savent qu'ils sont dans un temps fort.
0: Oui, surtout quand on a un corner en fin de partie.
1: On est à. Donc on a brûlé les 4 minutes. Ce corner est parti, repoussé par le gardien. Et l'arbitre donc de sa marche qui siffle la fin de la première mi-temps.
0: Exactement.
1: Un but partout entre Crystal Palace et Brentford. Un but marqué l'ouverture par Ismaël Assar sur un penalty. L'égalisation est intervenue avec la Dango Ouattara. Un but chanceux, mais un but quand même. Coche un marche assez équilibré avec beaucoup d'intensité et beaucoup d'intention.
0: Vous avez parfaitement raison. C'est vraiment la réponse parce que déjà, on peut dire que c'est un score. C'est équitable, on peut le dire ainsi. Avec deux équipes qui ont cherché, qui n'ont pas fermé, qui ont bien joué, beaucoup de mutations, beaucoup de permutations, avec des individualités de part et d'autre. C'est dire que véritablement, le match est en train de répondre, en tout cas, sur ce qu'on attendait pour le spectacle.
1: On s'attend à une même deuxième période, une même période que la première. Donc, on met partout entre deux équipes très ambitieuses. On donne rendez-vous donc dans une dizaine de minutes.
0: Ah oui, un bon match.
1: Un bon match, un match ouvert, équilibré.
0: Surtout.

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1: Donc pour cette seconde période entre Crystal Palace et Brentford, un but partout entre ces deux équipes. Course, on s'est arrêté sur une première mi-temps très engagée avec deux équipes qui veulent à tout prix gagner ce match.
2: Veulent, c'est dire que véritablement on va vers une très bonne deuxième mi-temps, certainement beaucoup plus spectaculaire compte tenu des actions individuelles et collectives qu'on a vues.
1: Effectivement, déjà la première attaque pour Brentford, donc repoussée par Maxence Lacroix qui va essayer d'écarter le danger. Défenseur français qui dégage en touche sous la pression. Et il y a déjà Brendan Johnson qui est entré sur la pelouse avec le premier changement dans ce match effectué par Oliver Glasner. Avec Brendan Johnson, l'ancien joueur de Tottenham.
2: Oui, tout à fait.
1: Qui va remplacer Jérémy Pino. Il a reçu un coup, donc l'Espagnol, donc remplacé par.
2: Il était en train de faire un très bon match, Pino.
1: Effectivement. Oui. Et qui est remplacé par Brendan Johnson.
2: Exactement.
1: Donc, Crystal Palace qui écarte le danger.
2: Oui.
1: Se dégage comme un peu. Et Lacroix qui est au sol, il a pris un coup. Le défenseur français, donc, l'arbitre qui arrête le jeu momentanément.
2: Oui, tout à fait. Tout à fait. Parce qu'il semble être un peu blessé. Là.
1: Justement, il a pris un coup. Donc, Maxence Lacroix sur ce dégagement. Essayer de revenir.
2: Oui, c'est vraiment de gros duels dans ces phases d'attaque.
1: Justement, ils ne se font pas de cadeaux entre ces deux équipes. Oui. Chacun essaie de prendre le dessus sur l'autre.
2: Exactement.
1: Lacroix qui prend les soins de l'équipe médicale de Crystal Palace. Donc, le premier changement effectué. Effectué donc par Oliver Glasner.
2: Oui.
1: Sens. Lacroix donc qui va disputer, je l'ai dit, sa toute première Coupe du Monde.
2: Tout à fait. A juste raison aussi, parce que c'est des joueurs qui sont en train de faire une bonne saison, qui terminent en tout cas bien.
1: Et le mérite donc, il mérite la récompense.
2: Voilà, bien mérité, voilà, c'est une récompense.
1: Il mérite la Coupe du Monde en tout cas,
2: tout à fait.
1: Dans une équipe remplie certes de talent, avec Dayot Upamecano, avec William Saliba.
2: Ouais.
1: Et le centre, deuxième pour c'est Facia. Repoussé.
2: Ils ont aussi de bons défenseurs.
1: Bon défenseurs avec la frappe de Yoram Souko. C'est pas fini avec Michel et Adam Wharton qui écartent le danger sous pression. Les Bees qui ne veulent pas lâcher la pression
2: tout à fait. Dans la continuité, dans la dynamique de la fin de première période.
1: Et Chahid donc qui obtient cette touche sur ce dégagement.
2: Tout à fait.
1: On est dans la continuité, comme vous l'avez dit, du course de la première mi-temps.
2: Exactement. C'est
1: avec des temps forts de l'équipe de Brentford.
2: Tout à fait. Il veut tout de suite mettre un deuxième but.
1: Je mets ce deuxième but avec cette touche de Tariq Michel.
2: Mm-hmm.
1: Donc touche en direction de Larsen retenu. Ça revient derrière avec cette passe un peu mal ajustée.
2: Oui.
1: Mais Collins qui se dégage. Et le Marocain, son homologue, répond en écartant.
2: Tout à fait.
1: Ce ballon avec Michael Caiodé, le défenseur italien, qui va donc effectuer cette longue touche avec les serviettes qui sont placées à côté.
2: Oui, tout à fait.
1: Toujours un but partout. partout entre Crystal Palace.
2: Oui.
1: Longue touche, la tête repoussée par Lacroix, Ismaël Sarr avec Michel qui écarte le danger. Mais ils sont sous pression.
2: Ils sont sous
1: pression. Ces Eagles, en tout cas, ils ne peuvent pas sortir le bloc pour le moment.
2: Exactement, oui, tout à fait.
1: Ils sont tous dans leur moitié de terrain.
2: Oui, oui, ils subissent un peu.
1: Subissent. On dégage encore. Une deuxième balle récupérée. Tariq Michel.
2: C'est ça.
1: Ils vont essayer de perdre la balle avec Dango Ouattara. La remise n'est pas bonne pour Igor Thiago.
2: Heureusement.
1: Et récupérée encore une fois par Munoz. Qui va chercher loin Larsen. Qui va trouver la défense de Brentford. Qui encore une fois qui met le pied sur le ballon. Et qui accélère avec Michael Kayode. On rejoue derrière.
2: Ils veulent camper le jeu dans la zone de Crystal Palace.
1: Effectivement, ils veulent rester dans la zone des Eagles et jouer là-bas. Et il faudra une justesse technique.
2: Surtout pour pouvoir se donner la possibilité de garder le ballon.
1: De garder le ballon. Et là, la poitrine, donc, ils vont essayer de poser un peu le jeu.
2: Oui.
1: La tête, mais Ismaël Sarr est recherché, récupéré par le Sénégal et le buteur. Il se retourne, qui va jouer avec...
2: Il bouge beaucoup.
1: Oui. Il y a Munoz qui se propose. Il va essayer de calmer le jeu. Ismaël Sarr, il a demandé à ses joueurs de se calmer un peu.
2: Oui, tout à fait.
1: Et de garder le ballon. C'est ce que fait Adam Wharton.
2: Oui.
1: Avec Jody Canvou. Avec Michel. Wharton qui se propose au milieu de terrain. Il va jouer derrière avec Maxence Lacroix. Ça permet au match de respirer. On change complètement le relais.
2: Oui.
1: Avec le troisième homme trouvé, Wharton qui décale de l'autre côté avec Michel sur le côté gauche. Michel avec entre les lignes, Larsen, Kamada, le relais. Ballon perdu, récupéré encore une fois. C'est pas fini par Michel. La passe dans la surface, Kamada. Le crochet, il a été fauché. L'arbitre dit qu'il a fait jouer. La situation se poursuit, c'est pas encore fini. Avec Munoz dans la surface. Adam Wharton, son pied gauche, la frappe, c'est le deuxième but. Adam Wharton qui marque le deuxième but pour Crystal Palace. Sur cette séquence, cette domination de Crystal Palace qui a réussi en deux minutes, une action collective a marqué ce deuxième but donc pour Crystal Palace.
2: Tout à fait, une action bien menée, ils ont bien articulé dans toute la dynamique qu'il fallait. Et puis voilà, ça ne surprend pas parce que c'était une belle action. Et véritablement, la défense n'a fait que suivre le schéma de...
1: Effectivement, et là Adam Wharton qui est, je pense, le meilleur passeur de cette équipe qui vient donc marquer ses deuxième but pour Crystal Palace, donc qui repart de l'avant en tout cas.
2: Et qui débute bien aussi.
1: Qui débute bien ce match. On a vu Keller donc qui a le gardien qui n'est pas non plus exempt de reproche sur ce but.
2: Il a compris, il est en train de rire sous cap.
1: Effectivement, il n'est pas content. On a vu ses deuxième ballons.
2: Exactement.
1: Wharton, il est impliqué dans toutes ses balles.
2: Oui, tout à fait.
1: Et la Kamada, il a été fauché, mais il n'a pas arrêté de jouer sur ce centre poussé. On a vu Munoz qui a servi donc. Et c'est Ismaël Sarr qui s'est effacé pour permettre à Wharton de marquer. Heureusement qu'il n'était pas hors jeu.
2: Oui.
1: On a vu même au sol, Kamada n'a pas arrêté de jouer.
2: Oui, tout à fait.
1: Et Munoz. Et donc cette faute de main en tout cas de Keller donc.
2: Oui.
1: Qui permet Adam Wharton.
2: Il n'est pas exempt de reproche.
1: Le gardien Keller. Et il le sait.
2: Il sait que.
1: Donc Adam Wharton qui marque sans doute son premier but en championnat à la 54e minute. Qui permet à Crystal Palace d'être devant. Et Jean-Philippe Mateta sur le banc. Donc qui va exulter après ce but. À refaire donc pour Brentford.
2: Oui, c'est sûr. Après tous les efforts consentis pour revenir au match.
1: Évidemment, ils étaient pourtant dans un temps fort.
2: Surtout,
1: qui est marqué presque contre le cours du jeu. Comme en première mi-temps, les Eagles ont marqué très tôt.
2: Exactement, tout à fait. Souvent, ils ont des problèmes pour un peu gérer la surface libérée, compenser un peu les zones. Souvent, ils ont ce problème, Brentford.
1: Brentford qui obtient cette faute de Maxence Lacroix sur Jensen. On voit ce coup franc c'est intéressant.
2: Ouais, tout à fait.
1: Crystal Palace donc la 54e minute.
2: Il débute bien comme en première mi-temps.
1: Il débute comme ils avaient terminé la première mi-temps. On le voit avec Kayode qui a pourtant fauché le japonais.
2: Tout à fait.
1: Et là on le voit cette action avec qui a été gêné hein, le gardien. Il a été gêné sur cette frappe. Mais il n'a pas vu. Un peu le départ du ballon.
2: Le départ.
1: Parce qu'il y a une forêt de joueurs devant lui et malheureusement.
2: C'est toujours un problème quand on ne voit pas le départ du ballon.
1: Là, on voit Adam Wharton qui va jubiler avec ce salto.
2: Ce salto, oui, il est très bien gymnaste. Hein.
1: Effectivement. Jensen qui a pris un coup et qui va revenir sans doute dans ce match pour essayer d'égaliser pour.
2: Exactement.
1: Sur ce coup franc avec Yerem Chouk devant le ballon, Yerem Moulouk autant pour moi. Sans le deuxième poteau.
2: Oui, tout à fait.
1: Rien, il faut jouer, il cherche un pénalty, il n'obtiendra pas. C'est une sortie de but donc en faveur de Crystal Palace.
2: Oui. Beau influencer l'arbitre, mais il a bien su.
1: Il y a Munoz qui a utilisé sa main.
2: Oui, son coude.
1: Pour, et ça, c'est interdit dans le championnat anglais d'habitude. C'est force civile, peut-être. Ce serait un peu trop sévère pour un penalty, mais en tout cas, c'est des fautes qui se sifflent en dehors de la surface.
2: Exactement.
1: Et Munoz qui a utilisé son bras pour déménager
2: faute.
1: Collins.
2: Je crois qu'il y a une petite faute quand même.
1: Effectivement, il y a une petite faute. L'arbitre estime qu'il n'est pas suffisant pour donner un pénalty.
2: Exactement.
1: Un dégagement donc sur la tête de la défense avec Adam Wharton. Il se met le sar en profondeur, mais retenu. Touche donc, vous voulez monter très haut. Munoz donc, qui va stopper cette attaque de Brentford. L'équipe du Sénégal U17 va disputer sa deuxième rencontre de CAN.
2: Ouais, qu'il faut gagner.
1: Il faut gagner. Hein, parce que le Sénégal a perdu d'entrée face à l'Afrique du Sud 2-1. Donc il faut gagner ce match, je pense, face au Ghana.
2: C'est jouable quand même.
1: Il se corrige
2: un peu par rapport à certaines fautes qu'ils ont commises au premier match. Je pense qu'ils devraient pouvoir s'en sortir. Parce que l'Afrique du Sud a bien progressé à ce niveau de compétition.
1: Effectivement, ils ont profité un peu des largesses de cette équipe du Sénégal, surtout pour gagner sa marche. Adam Wharton va chercher Ismaël Assar. Il va trouver sur sa route Tariq Michel avec Daichi Kamada. Adam Wharton. Daichi Kamada qui s'est imposé, qui a pris la place de Hughes au niveau du milieu de terrain.
2: Tout à fait. Il fait un bon match.
1: Il fait un bon match. Il va disputer légalement la Coupe du Monde avec. Le Japon,
2: c'est une équipe, c'est un pays qui progresse.
1: Effectivement, un pays qu'il faut prendre au sérieux.
2: Au sérieux, oui, parce qu'ils ont beaucoup de bons joueurs qui sont.
1: Et l'avantage, Souza passe en profondeur en direction du Igor Thiago. Heureusement que Maxence Lacroix a suivi et dans la foulée, je pense que Adam Wharton peut prendre son carton sur ce tacle en retard.
2: Oui, tout à fait.
1: Sur Collins, mais ça joue toujours. Va continuer à jouer avec Kayode qui n'a pas aujourd'hui la possibilité de monter.
2: Oui, tout à fait.
1: Et là, un bon relais. Il trouve un nouveau milieu de terrain avec Damsgaard en profondeur. Igor Thiago face à Canvo. Deux buts, il est intéressant. Mais le défenseur franco-sénégalais n'a pas laissé de chance au Brésilien. Et la tête sur Larsen qui va retrouver Kamada. Ismaël Assar, ballon perdu. Jensen qui récupère au milieu de terrain. Et là, la solution sur le côté avec Walter Peters. Il a provoqué Munoz, il va essayer de centrer son pied droit et très bon, repoussé par le gardien. Et Wharton est là pour dégager Larsen qui se bat en défense et qui n'obtiendra finalement pas de faute. Il n'est pas d'accord. L'attaquant danois de cette équipe de Crystal Palace qui a, selon lui, été retenu par la défense.
2: C'est comme un but de la page.
1: Débordement de Kayode. Et Kayode donc qui obtiendra finalement un corner. Et là, on revoit cette action avec Dean Anderson qui a sauvé son équipe sur ce très bon centre entrant.
2: Tout à fait.
1: Il y avait Igor Thiago derrière. Encore un changement avec du côté de Crystal Palace.
2: Oui, oui, tout à fait.
1: Avec Maxence Lacroix qui cède sa place. Qui va être remplacé par Chris Richard. Chris Richard, Richard l'Américain également qui pourra jouer la Coupe du Monde. Il y a également Larsen qui va céder sa place à Jean-Philippe Mateta.
2: Oui, qui a besoin de faire quelques minutes au moins.
1: Justement, Richard donc. Larsen qui s'est battu, même s'il n'a pas marqué. Et Crystal Palace, donc Sunderland qui égalise devant Everton, un but marqué par Broby.
2: Finalement, à part Broby, c'est un bon joueur. Qui doit même quitter, je pense.
1: Effectivement, il y a le Bayern qui est intéressé pour remplacer Nicolas Jackson qui va quitter cette équipe du Bayern.
2: Oui, absolument. Tout à fait, retourner à Chelsea.
1: Qui a joué hier son dernier match à domicile.
2: Qui se doit de reconstruire l'équipe.
1: Effectivement. Le corner et les joueurs sont placés derrière. C'est pour gêner le gardien. Ils l'ont fait. Un corner au deuxième poteau. La terre de Igor Thiago, la remise est repoussée par Munoz.
2: Ouais.
1: Ils veulent mettre la pression.
2: En tout cas, il le joue bien. Il reste simplement à compenser par l'organisation derrière. La couverture des espaces. C'est un peu ça qui fait qu'ils ont des problèmes, surtout face à des attaquants qui sont très rapides comme Ismaël.
1: Effectivement. Mais le Sar et Mateta qui sont compatibles en tout cas.
2: Oui, tout à fait.
1: Et la fois, je pense qu'il a ressenti une jeune défenseur français. Donc l'entraîneur n'a pas voulu prendre de risque. Et il y a Jordan Henderson donc qui va remplacer Jensen.
2: Qui est très bon aussi.
1: Il y a également un joueur qu'on a attendu, Kevin Chad. Kevin Chad qui va faire son entrée aussi, on l'a attendu.
2: Oui, tout à fait.
1: Il va remplacer donc. C'est sans doute Vitali Janelt.
2: Oui.
1: Sorti remplacé par Kevin Chad. Et donc Jordan Henderson, l'ancien de Liverpool et de l'Ajax.
2: Tout à fait. Qui a été bon avec Liverpool.
1: Dumas,
2: et qui fait même une bonne saison.
1: Effectivement, qui a fait presque toute sa carrière avec les Reds de Liverpool.
2: Tout à fait. Je suis parti des 4 coups de Brentford.
1: Justement, Kayode qui cherche la solution, qui revient derrière. Parce que muselé par cette défense de Crystal Palace.
2: Oui, oui, très muselé.
1: Essayer de jouer en contre les hommes.
2: Exactement.
1: D'Oliver Glasner. Et Coach Koulibaly, hein, qui est toujours incertain,
2: c'est
1: sa
2: très
1: situation.
2: Et l'entraîneur l'avait dit, c'est très sérieux. En tout cas, je ne sais pas si c'est musculaire ou articulaire.
1: En tout cas, c'est inquiétant.
2: Oui, c'est inquiétant. C'est inquiétant.
1: À moins de 2 mois du match face à la
2: France surtout voilà, c'est ça parce que quand tu perds un capitaine comme ça
1: ils sont remplaçants malheureusement de ça, il ne joue pas en club non plus
2: malheureusement voilà, non plus voilà, il ne joue pas
1: Même s'il y a des solutions de rechange, hein, parce que le Sénégal n'est pas,
2: c'est pas ça qui
1: ne manque pas de défenseurs. Voilà. Il y a le jeune Moustapha Mbou qui fait une belle saison avec Paris FC. Qui est resté par des équipes comme Liverpool.
2: Ouais, il rêve même d'aller à la Coupe du Monde.
1: Ouais, il y a des joueurs comme peut-être Marlan Sarr qui veut jouer avec le Sénégal, pourquoi pas.
2: Ouais.
1: Je pense que c'est des solutions de rechange qui pourraient intéresser Pape Thiaw.
2: C'est ça, si ça devient très sérieux au point qu'il ne peut pas être dans le groupe, je pense qu'il n'y aura pas de difficulté, de grandes difficultés pour le changer.
1: Effectivement, en tout cas, on espère que ce sera la partie.
2: Oui, je crois. Sauf si c'est.
1: Parce que l'année dernière, la dernière Coupe du Monde, on a vécu la même chose avec Sadio Mané.
2: Oui, tout à fait.
1: On a attendu jusqu'à la dernière minute pour comprendre finalement qu'il serait, qu'il serait forfait. Donc.
2: C'est ça.
1: Et ça, on avait du mal à.
2: Oui, et c'est des pions sensibles.
1: On a tardé à les trouver en remplaçant, en tout cas.
2: Oui, c'est ça. Parce qu'on a toujours cru qu'il revenait normalement.
1: Effectivement, mais finalement, il a été forfait, Sadio Mané. C'était un coup dur pour le Sénégal.
2: Oui, tout à fait.
1: Qui avait, mine de rien, réussi à sortir des poules. Échappe, donc, il laisse sortir ce ballon. Mm-hmm. Sous la pression de Jeudi Canvo.
2: Oui. Objectivement, derrière la France, on peut se battre pour la deuxième place.
1: Le Sénégal peut se battre pour la deuxième place.
2: Ouais.
1: Et même en cas de victoire face à la France, la première place,
2: c'est une possibilité. C'est une possibilité parce que les Français, quand même, sont un peu inhibés face aux Sénégalais. Il y a toujours, en tout cas, cette hantise-là de la victoire.
1: Il y a un précédent.
2: Voilà, tout à fait.
1: Le gardien Teller, donc qui n'est pas dans son match aujourd'hui, qui a pris beaucoup de risques sur ce dégagement.
2: Exactement.
1: Il a été pressé par Jean-Philippe Mateta, donc obligé, autant pour moi, par Brendan Johnson.
2: Oui.
1: Obligé donc de dégager en touche.
2: C'est
1: le gardien qui est très bon.
2: Hein? C'est ce que Johnson voulait. Qui est très bon.
1: Qui est très bon d'habitude.
2: Oui.
1: Mais là, obligé donc de se dégager.
2: Oui, il a beaucoup de qualité, énormément de talent.
1: Là, il est obligé donc de se dégager en touche en faveur de Cristal. Une longue touche.
2: Mm-hmm.
1: Deuxième chance, ça revient sur Kamada. Heureusement, pour Brentford, que le Japonais n'a pas pu.
2: Ouais. Et maintenant, les entraîneurs trouvent des spécialistes pour les longues touches.
1: Pour les coups de pied arrêtés.
2: Voilà.
1: Et Arsenal, je pense que Arsenal a donné la recette.
2: C'est ça.
1: Et maintenant, tout le monde veut faire pareil.
2: Exactement, tout à fait.
1: Donc cette touche en faveur toujours
2: s'il gagne le championnat, ça va être un match compliqué pour Paris.
1: Effectivement, ils sont en confiance Paris, en tout cas.
2: Voilà, surtout ils sont en confiance. Et puis ils ont le groupe maintenant qui revient petit à petit.
1: Et les gens ont envie de les voir gagner. Bon, en tout cas.
2: Non, c'est vrai, c'est réel.
1: Beaucoup ont envie de les voir gagner tout parce que c'est une équipe qui a longtemps souffert.
2: Depuis 20 ans, il court derrière la Premier League.
1: Ils ont couru derrière ce championnat.
2: Je pense que cette fois-ci, ça devrait être la bonne. S'ils sont bien appliqués, en tout cas, s'ils sont. Parce que ce n'est pas deux matchs difficiles quand même.
1: Ouais, c'est des matchs qu'ils peuvent gagner. Donc, Burnley
2: déjà en Ligue 2, en Championship. Le dernier match, c'est à Crystal Palace.
1: Crystal Palace, face aux Eagles.
2: Et trois jours après, Crystal Palace prépare sa finale.
1: Justement, ça donc je pense que. Ils pourront gagner en tout cas.
2: Normalement. Ils n'ont pas raison, ils n'auront aucune raison de se louper dans ces deux matchs-là.
1: En tout cas, il ne faut pas.
2: Et s'ils gagnent les deux matchs, ils sont champions. Surtout que City est derrière. Mais je crois que ça va passer cette fois-ci. Et puis, comme vous avez dit, tout le monde est content de les voir gagner. Parce que ça fait longtemps qu'il court derrière, en tout cas, ce trophée-là. D'ailleurs, c'est la raison pour laquelle il est plus intéressant pour les supporters de gagner la Premier League
1: que la Ligue des Champions. Parce qu'ils ont attendu trop longtemps, en tout cas.
2: Voilà. 20 ans. C'est un peu trop long pour une équipe comme Arsenal.
1: Donc essayer de gagner ce championnat attendu par le public des Gunners.
2: Et puis cette année ils ont le groupe.
1: Ils ont le groupe.
2: se sont bien renforcés.
1: À tous les postes, en tout cas,
2: ils ont été doublés. Voilà, doublés par des joueurs de valeur qui peuvent valablement concurrencer les titulaires.
1: Il y a Adam Wharton qui va trouver en profondeur. C'est bien joué, Munoz, dans la surface, le centre en retrait pour Mateta à l'entrée. C'est touché par le gardien, mais c'est pas fini. Il était dans une position de hors-jeu. Ouais. L'arrière droit colombien, mais il a été bien servi sur cette belle séquence avec Adam Wharton qui avait trouvé l'ouverture. Il était parti un peu en avant.
2: Exactement.
1: Il est un peu avancé. Donc, Munoz Daniel qui a pris un peu d'avance.
2: Oui,
1: mais heureusement,
2: il était un peu avancé.
1: Il a été bien servi par Adam Wharton.
2: Exactement.
1: Donc, encore un long ballon en direction de Igor Thiago, la tête de Chris Richard, remplaçant de Maxence Lacroix. Lacroix qui était en grande difficulté dans ce match. Et également, on va penser qu'il va commencer à penser à la Coupe du Monde parce que quand les jeunes sont sélectionnés pour un rendez-vous aussi capital, ça commence à trotter dans les têtes.
2: Exactement.
1: Il commence à penser à blessure et à toute chose qui pourrait leur arriver.
2: Tout à fait.
1: Et Kanvo, donc la tête pour Wharton et la profondeur pour Mateta. Mateta qui va se battre et dégager donc cette balle par la défense de Brentford avec Ayer obligé donc sous la menace de Mateta de dégager en touche. La pression est là pour changer de camp
2: tout
1: maintenant.
2: Tout à fait. Comme ce qui s'est passé en première période.
1: Comme ce qui s'est passé en première période avec Crystal Palace, donc.
2: Oui.
1: C'est une touche, donc, avec Chris Richard qui va effectuer cette longue touche.
2: Oui.
1: Le défenseur américain.
2: On a l'impression qu'il est spécialisé pour ça.
1: Et il y a Chris Richard du côté de Crystal. Il y a également Kayode du côté de Brentford avec Igor Thiago devant Jean-Philippe Mateta et Henderson la touche en direction de Thiago qui écarte le danger. Ça revient avec Munoz. Il va essayer de frapper de loin. C'était osé.
2: C'est un peu loin. Voilà.
1: Ça passe au-dessus.
2: Exactement.
1: Et là, Oliver Glasner, l'homme, celui qui a transformé Ismaël Assar.
2: Oui, qui manage bien quand même.
1: Et il y a donc sans doute un changement qui pourrait s'effectuer.
2: Oui, tout à fait.
1: Avec il y a le défenseur marocain qui est au sol. Donc, il faudra un autre changement donc pour l'équipe de Crystal Palace chez Shadi Riyad.
2: Exactement.
1: Shadi Riyad donc.
2: Les muscles sont fatigués.
1: Effectivement, Shadi Riyad donc qui va donc sans doute sortir peut-être lui qui a joué son 7e match en tout cas.
2: 7e.
1: De la saison, un défenseur marocain qui est formé en Espagne. Qui peut évoluer également, évoluer au niveau du milieu terrain.
2: Tout à fait.
1: C'est un joueur
2: il est polyvalent.
1: Qui est polyvalent, il a 23 ans. Je pense qu'il a pris un coup et il devra sans doute quitter son équipe, ses coéquipiers.
2: Ça lui permettra de récupérer d'ici à la finale.
1: Il a pris un coup sur ce contact avec Dango Ouattara. Chadiria donc. Jefferson Lerma, donc qui pourrait. Qui va remplacer Riyad.
2: C'est ça.
1: Jefferson Lerma, donc qui va lui aussi se placer au niveau de cette défense à 3.
2: Exactement.
1: Parce que c'est un milieu de terrain d'habitude.
2: Oui, tout à fait. Il va reculer.
1: C'est un milieu de terrain, mais qui sera obligé donc de venir compenser
2: tout à, fait.
1: À côté de Kanvo et de Chris Richard, puisque Maxence Lacroix a déjà été remplacé. Donc il a perdu deux défenseurs centraux aujourd'hui.
2: Dans un même match.
1: Ismaël Assar donc avec cette fois-ci Kanvo qui a progressé avec le ballon. C'est Ismaël Assar qui cherche, qui demande le ballon. Et Michel la passe, profondeur, le tacle et la touche
2: c'est quand même très disputé.
1: C'est un match disputé en tout cas.
2: On ne se pardonne rien du tout. On répond coup sur coup.
1: On ne se pardonne absolument rien du tout dans ce match. Avec plus Richard qui va effectuer cette longue touche en direction de Jean-Philippe Mateta. C'est parti, cette touche. La tête de Igor Thiago, le buteur brésilien qui vient défendre à chaque fois. Cette balle en chandelle en direction de Keller, directement dans les gants du gardien irlandais, donc qui va relancer Walter Potter rapidement, qui va essayer de chercher la solution devant. Oui. S'est trouvé avec Charles, le nouvel entrant, mais qui perd la balle devant la pression de Adam Wharton avec Ismaël Assar sur le côté droit. Il va provoquer Ismaël Assar, la passe pour Mateta, c'est au deuxième poteau avec Tariq Michel qui était monté. Michel avec le ballon, il revient derrière avec Regi Kamada. Il cherche la solution avec Adam Wharton. Oui. On lui fait confiance. Kamada.
2: Brentford, ils sont un peu lents dans le repositionnement. C'est quand on est en face d'attaquants très rapides comme Israël, ça peut faire mal.
1: Ça peut faire mal. C'est long dégagement de Henderson en direction de Ismaël Assar. La tête. Il n'a pas pu garder le ballon, Henderson.
2: Oui, tout à fait.
1: Et Brentford qui essaie de s'en sortir.

0: raison pour laquelle il sera de la partie avec le Brésil. Et c'est un joueur qui est Richard, qui se tord de douleur en tout cas.
1: Exactement, oui, tout à fait. Rarement, ils sont classés comme des non-favoris, les Brésiliens.
0: Effectivement, c'est naturel, ils sont tout le temps favoris parce que c'est une équipe. C'est l'équipe qui a gagné le plus de Coupes du Monde.
1: Ouais,
0: ils sont
1: exactement.
0: Naturellement favoris à chaque rencontre. Il y a également des matchs du championnat sénégalais. Cet après-midi,
1: des bons matchs, hein?
0: Le titre qui se joue toujours entre Tenguetia FC et Agel
1: Egoré.
0: Ils ont un nombre de points, les deux équipes de Tenguetia. Quand je disais tantôt que le foot actuellement a déménagé du côté de Tenguetia.
1: Vous n'avez pas tort, c'est la raison, c'est la vérité.
0: Agel donc qui va se déplacer à Grand-Yeuf, un déplacement difficile chez le troisième
1: difficile.
0: Face à Louis Goré.
1: Voilà, qui a besoin de points aussi pour être de devant, pour rêver jusqu'à la dernière journée.
0: Effectivement, Goré qui a concédé un malheureux lors de la 26e journée face à HLM Umbi partout. Et dans la foulée, ils ont été battus, je pense, l'équipe de Goré.
1: Tout à fait, tout à fait. Tenguetia a beaucoup de chance pour faire... en tout cas le coup, pour réussir le coup.
0: Donc Goré battu par Wakam lors de la dernière journée.
1: Oui, oui, c'est la défaite qu'il ne fallait pas subir.
0: Il ne fallait pas, il fallait empocher les deux points, les trois points face à HLM, c'était à domicile.
1: Exactement, tout à fait.
0: Ils avaient mené 1-0, ils avaient l'opportunité.
1: Surtout contre HLM, voilà.
0: Gamatar Sarr est là également, c'est un bon joueur.
1: Oui.
0: Je pense que ils avaient la possibilité de gagner avec un but, un pénalty.
1: Un pénalty raté, il paraît.
0: Et donc cette journée, Agel va jouer l'US Goré. Un match difficile et Tenguetia FC reçoit le stade de Mbour également. Ce n'est pas facile. Guédiouaï qui juge le maintien reçoit Walidan et en cas de victoire, ce sera...
1: C'est aussi un match difficile.
0: Pour Guédiouaï, Walidan qui n'avait pas perdu à domicile mais qui a finalement été battu par Tenguetia. Casasport qui accueille Pekin. Casasport qui sort sa toute première victoire à l'extérieur face à la Sonacos.
1: Tout à fait.
0: Donc il reçoit Pekin. Cameroun, dernier au classement, accueille la Sonacos, c'est le match de la peur.
1: Qui a obligation de gagner et contre une équipe de Sonacos qui ne doit pas perdre.
0: Dernier, je pense, face à l'avant-dernier.
1: Donc, exactement,
0: les deux derniers, les deux dernières équipes.
1: Voilà, la Lumière aussi se doit de gagner ce match contre les
0: autres. La Lumière aussi a obligation de battre.
1: Obligation.
0: Wakam à domicile au stade Mawadouad.
1: Tout à fait, un match compliqué aussi.
0: Djaraf qui ne joue plus rien.
1: Ça fait partie de leur plus mauvaise saison, en tout cas cette année.
0: Effectivement. Ils sont presque absents.
1: Ils sont
0: les tableaux éliminés en Coupe du Sénégal par Guédiouaï.
1: Oui, tout à fait.
0: Distancé en championnat.
1: C'était rare, hein, au Djaraf.
0: Effectivement, je pense qu'il y a un dup qui doit se préparer.
1: C'est sûr. Hein. Ça, c'est clair.
0: Et HLM avec Christian Bass qui accueille Dakar Sacré Génération Foot.
1: Génération Foot. Ok, Génération Foot en verve, hein, en super forme.
0: Ils sont en très grande forme.
1: Oui, tout à fait.
0: Ils sont quatrième devant Walidan.
1: Oui, ils ont mal débuté, mais ils reviennent petit à petit.
0: HLM, 29 points.
1: Oui.
0: HLM. La victoire, donc, c'est le maintien assuré pour HLM.
1: Oui, tout à fait. Tout à fait.
0: Pour cette 28e
1: journée. Voilà. Oui. C'est des matchs difficiles.
0: Ça continue donc 79e minute. On est à 11 minutes de la fin du match.
1: Oui, on n'est pas loin.
0: Toujours un but, 2-1 en faveur de Crystal Palace. Donc, devant l'équipe de Brentford.
1: Qui rêve vraiment de jouer un peu l'Europe.
0: Effectivement.
1: Mais pour cela, ça doit passer par une victoire.
0: Il faut penser à gagner ce match d'abord.
1: Voilà. Pendant qu'en ce moment, ils sont dominés, ils sont menés.
0: Justement, donc, cette équipe de Crystal Palace.
1: Oui. Même dans le jeu, on a un peu mieux vu Crystal Palace.
0: Qui tient le bon bout, en tout cas.
1: Voilà, oui, tout à fait.
0: Encore un corner. Un corner en faveur des Bees qui vont essayer d'égaliser.
1: Tout à fait, c'est ce qu'ils veulent, mais c'est pas évident, en tout cas, pour l'instant.
0: Pour l'instant, il veut revenir au score avant la fin de ce match. Donc ça peut passer par un coup de pied arrêté.
1: Exactement, tout à fait. Tout à fait.
0: Et c'est parti, Henderson. La tête pour sortir avec Jefferson Lerma. Donc ça va essayer de provoquer avec Dango Ouattara. Dango Ouattara le centre.

0: Sur le deuxième poteau, la tête de Munoz qui casse le danger, c'est pas fini. Deuxième chance, Henderson la passe. En retrait, Walter Pro, ça passe à côté. Walter Peter.
1: Oui, mal cadré quand même.
0: Qui a vu sa frappe fuir le cadre de Henderson.
1: Oui. Il a contrôlé, il a ajusté, mais c'était insuffisant.
0: C'était insuffisant.
1: Oui.
0: La balle n'était pas cadrée, ça a fui le cadre.
1: Oui, tout à fait.
0: Il a mis la force, mais pas suffisamment de précision pour tromper le gardien de Crystal Palace.
1: Oui, oui. Il fallait, surtout que le tackle arrivait, il fallait procéder par un crochet à gauche.
0: Il s'est précipité un peu.
1: Tout à fait.
0: Avec Van der Beek, donc, qui est rentré à la place de Ayer. Donc Ayer qui a souffert de la présence d'Ismaël Assar, mais également de Larsen avant de céder sa place à Van der Beek dans ses 10 dernières minutes du match. Longue touche, la tête de Canvo, la déviation Richard qui est là, qui se bat, la passe Igor Thiago devant Canvo. J'ai dit Canvo et la faute, l'arbitre reviendra finalement sur la faute commise.
1: Oui, tout à fait. Il est solide, hein, Igor Thiago.
0: Effectivement, il est solide.
1: Dans les appuis.
0: Et le carton va être servi cette fois-ci à un joueur de Crystal Palace.
1: Tout à fait.
0: En l'occurrence, Kush Richard, l'Américain, qui a retenu donc.
1: Qui prépare sa Coupe du Monde, l'Américain.
0: Effectivement, qui prépare la Coupe du Monde à domicile.
1: Oui.
0: Donc, qui a retenu Chad sur cette action. Là, il y a un duel du début à la fin entre.
1: C'est ça.
0: Entre Igor Thiago et Jody Canvo. Ils ne se sont pas lâchés durant tout ce match.
1: Tout à fait. Un bon coup franc
0: pour Jordan Henderson.
1: Ouais.
0: C'est parti de Ismaël Assar, c'est pas fini. Ouattara la frappe. Repoussé par le gardien au corner.
1: Ça aurait pu être.
0: Ils n'ont pas bien communiqué,
1: voilà,
0: mais il n'y avait personne.
1: Tout à fait.
0: Au deuxième poteau, il aurait dû laisser sortir.
1: Oui. Ça, c'était un but tout fait.
0: En tout cas, il faudra résister.
1: Exactement. Oui.
0: Côté Crystal Palace.
1: Il faut tenir, oui, tout à fait.
0: Et Sunderland qui marque un deuxième but avec.
1: Ah, oui.
0: Enzo Lefebvre
1: qui fait aussi un bon championnat.
0: Effectivement, un bon championnat avec les Black Cats, comme on les appelle, les chats noirs.
1: Tout à fait.
0: Et 84e minute, ils vont essayer de se relancer.
1: Ils sont
0: pressés par Crystal Palace qui ne veut pas rester derrière.
1: Exactement.
0: Ce long ballon, ce bon pressing payant qui a permis de récupérer cette balle.
1: C'est ça, parce que normalement une victoire leur permettrait de grimper un peu dans le classement.
0: Effectivement, d'accrocher cette place peut-être européenne en fin de saison.
1: Voilà.
0: Toujours donc Munoz relance pour la tête de Jordan Henderson.
1: En tout cas, ils tiennent bien pour l'instant.
0: Ils tiennent bien à cet avantage de but. Et Jean-Philippe Mateta qui n'a pas touché beaucoup de ballons.
1: Beaucoup de ballons, tout à fait.
0: Oui.
1: Il n'a pas touché beaucoup de ballons.
0: Longue touche de Munoz en direction effectivement justement du Français qui a protégé son ballon. Il va essayer de centrer. Le centre au deuxième poteau pour trouver Michel, le contrôle avec la passe dans la surface, le crochet, il a été retenu. Mais l'arbitre estime qu'il n'y a rien.
1: Oui.
0: Le contre est parti avec Chad devant Jerry Canvo. Chad face à Canvo dans la surface, il va revenir sur son pied droit, le crochet, il revient derrière avec Damsgaard. Henderson, la frappe, non, il va jouer avec Dango Ouattara et qui perd la balle. Dango devant Ismaël Assar qui récupère. Et le contre.
1: Oui.
0: Ballon perdu après l'équipe de Brentford qui met la pression avec
1: tout à fait pour
0: Walter Peter.
1: C'est comme ça, il faut rehausser un peu l'intensité.
0: L'intensité, Walter Peter face à Wharton sur le côté. Derrière, on revient, on cherche la solution de frappe. Le centre au deuxième poteau pour Dango Ouattara. Le contrôle du Burkinabé buteur. devant Michel et la balle perdue récupérée par Jefferson Lerman. Jefferson Lerman qui écarte loin loin en direction de Mateta, mais il y a la tête de Collins pour empêcher le Français de récupérer cette balle.
1: Oui, tout à fait.
0: On est à 4 minutes de la fin du match donc.
1: Oui, oui, ça fait pas beaucoup.
0: Ça fait pas beaucoup.
1: Minutes pour revenir au score.
0: Au moins, essayer d'égaliser avec Dango Ouattara. Voilà, voilà. Dans la surface, la passe en retrait, dégagé par Canvo.
1: Ouais, c'était pas mal joué, mais il y a toujours l'axe qui est là. Pour ne pas se laisser se prendre dans le dos.
0: Effectivement, il y a l'axe qui est toujours présent.
1: Oui, tout à fait.
0: Le défenseur central, on l'a vu, c'est Canvo qui n'a pas quitté son poste.
1: Ouais, exactement.
0: Qui est félicité par son gardien. On revoit cette action.
1: Ah, il y a de quoi.
0: Ah, il a été accroché. C'était un peu léger. Et c'est l'égalisation. Ça a même échappé au réalisateur.
1: Oui,
0: et c'est Dango Ouattara, encore une fois, qui vient marquer ses deuxième but.
1: Ils sont allés chercher l'égalisation.
0: Ils sont allés chercher donc l'égalisation. Oui. Deux buts partout donc. Dango Ouattara qui a beaucoup tenté et qui réussit à marquer ses deuxième but donc pour les Bees à domicile.
1: Il sera l'homme du match cette année.
0: Sans doute on va revoir cette action avec cette longue touche de Michel Kayode, on l'a vu.
1: Exactement, oui, tout à fait.
0: La balle, la déviation au deuxième poteau. Et c'est là Dango Ouattara qui vient donc tromper toute la défense.
1: Toute la défense, oui, la vigilance de la défense.
0: Il a sauté plus haut que tout le monde.
1: Exactement.
0: En tout cas plus haut. Même Munoz pour marquer ce but.
1: Oui.
0: Deux buts partout entre Brentford et Crystal Palace.
1: Ils y ont cru et puis voilà, ils ont mis le rythme qu'il fallait.
0: Ils ont mis le rythme qu'il fallait.
1: Voilà, rehaussé un peu l'intensité. Et ils sont arrivés à recoller au score.
0: Ils ont réussi à recoller au score. Et donc le temps additionnel sera important pour cette équipe de Brentford qui voudra coûte que coûte marquer ce troisième but. Il est parti, Igor Tchao. Ça, c'est un carton. Un carton pour Jefferson Lerman, un carton jaune pour le Colombien qui a stoppé cette action de but. Il réclame un carton rouge, mais c'est pas suffisant pour un deuxième carton.
1: Tout à fait, c'est pas très très méchant.
0: Là, ça s'est vu, on a vu que quand Brentford, quand Crystal a perdu ses deux défenseurs centraux, il était obligé de colmater avec un milieu en défense centrale.
1: Oui, ouais, on a vu.
0: Les lacunes.
1: Exactement. Parce qu'ils ne sont pas
0: dans le placement, dans le vol aérien.
1: Exactement. Quand tu perds deux accents pro, c'est compliqué.
0: C'est compliqué. Il a un coup franc. Devant le ballon, il y a Damsgaard, il y a Jordan Henderson donc, pour essayer de tirer ce coup franc.
1: Ah oui, mais il faut tenir.
0: Il faut tenir ce score. Au moins rentrer avec le point du nul.
1: C'est ça, oui. Ce serait un bon score, un bon résultat. Donc une équipe qui en a besoin. On peut jouer l'Europe.
0: Avec cette combinaison en direction de l'axe central, repoussé par la défense. Ça revient avec. Il est parti en profondeur. Kamada. Heureusement. Pour que Damsgaard était resté derrière. Il va remonter avec le ballon. Il va servir Kayode.
1: Attention.
0: Qui va essayer de sauver le ballon. Il le sauve pour Michel.
1: Oui.
0: Avec Canvo. Avec Michel. Il n'est pas à l'aise avec son pied droit. Il dégage le pied gauche en direction de Damsgaard. Avec Walter Peter qui récupère cette balle. 10 minutes de plus à jouer donc.
1: 10 minutes c'est beaucoup. 10 minutes ça fait beaucoup.
0: Il y a largement la place pour marquer au moins 2 buts.
1: Tout à fait.
0: Pour cette équipe en tout cas.
1: Oui, exactement. Les équipes vont encore en souffrir. Hein.
0: Effectivement, et là, le relais est trouvé en profondeur dans la surface avec Damsgaard. Deux buts, ça revient derrière. Walter Peter au deuxième poteau pour trouver Dango Ouattara, la tête cette fois-ci. De Munoz qui demande à ses coéquipiers de se battre.
1: Il a raison. Il lâche un peu du lest.
0: Effectivement, il lâche un peu au marquage.
1: Oui.
0: Et Munoz demande à ses coéquipiers. Avec cette longue touche, ils ont encaissé un deuxième but sur ces touches de Kayode.
1: Il va falloir être
0: dévié au premier poteau et au deuxième avec Dango Ouattara encore une fois. La tête repoussée cette fois-ci par la défense. Il se bat, c'est pas fini.
1: Ouais,
0: Walter Peter au deuxième poteau, repoussé par Munoz.
2: La tête encore une fois, Adams garde dans la surface. Machandé, la frappe, ça passe à côté.
1: Heureusement. Oui,
2: le Chad qui n'a pas cadré.
1: C'est pour que le ballon est resté là-bas pendant longtemps.
0: Effectivement, une touche en chandelle. On voit, il se bat sur le duel avec les accrochages partout. Avec Walter Peter qui a un bon pied droit. Et là, on voit cette deuxième balle avec la frappe. Lourde frappe de Chad qui n'a pas cadré.
1: Pas du tout.
0: Si c'était cadré, c'était dedans.
1: Oui, parce que le gardien était battu. Ça aurait pu faire une troisième.
0: Effectivement, et Brentford qui sont dans les meilleures dispositions pour essayer de marquer au moins.
1: Oui, oui, oui. Qui est un peu avec un public qui attend cela.
0: Effectivement, on voit il y a beaucoup de duels, beaucoup d'accrochages sur ces touches.
1: C'est des ballons sur lesquels il faut se battre.
0: Il faut se battre, donc ils vont. Ismaël Sarr va sans doute quitter ses coéquipiers.
1: Oui, oui, tout à fait.
0: Remplacé par Ivan Nguessan, un autre Ivoirien qui va disputer la Coupe du Monde avec les éléphants.
1: Oui, oui, ils ont beaucoup de joueurs qui vont à la Coupe du Monde.
0: Ça explique la qualité. Beaucoup d'internationaux, donc.
1: Voilà, voilà, ça explique la qualité qu'il y a dans ce groupe.
0: Et Mateta, donc, qui n'a pas pu toucher le ballon. Crystal Palace, donc, obligé de subir. Avec Chad qui obtient cette touche devant Jeudi Kenvo. La touche. Walter Peter en direction d'Igor Thiago. La poitrine, ça joue bien. Il protège son ballon devant Jeudi Kenvo. Le relais avec Jeudi Kenvo dribblé par Chad mais qui résiste. Belle défense de la part du Franco-Sénégalais. Qui obtiendra finalement.
1: Une fin de match difficile. Hein? C'est vrai que 10 minutes de temps additionnel, ça fait beaucoup, ça fait beaucoup. Et je crois qu'ils ont quand même la possibilité.
0: Belfort qui va essayer de terminer donc en marquant un but, c'est ce qu'ils veulent faire. Mais Crystal Palace ne veut pas non plus rentrer bredouille à Londres. Et cette belle séquence de bises. Avec ce changement d'aile raté de la part de Walter Peter, avec c'est pas fini, il a une deuxième chance face à Munoz. Munoz et la passe dans la surface, ils vont essayer de défendre la frappe manquée. Encore une fois, Igor Thiago qui ne réussit pas à cadrer sa frappe, il réclame un corner qu'il n'obtiendra finalement pas. On voit cette action donc avec Brentford. Qui a mis beaucoup de pression et de détermination sur cette action, mais qui n'a pas réussi quand même à cadrer cette frappe avec Igor Thiago. Et donc, 95e minute, deux buts partout entre Crystal Palace donc et Brentford. Encore fini donc au Sunderland donc qui mène par 3 buts à 1 devant Everton. Et donc Igor Thiago donc qui va jouer ce ballon, va essayer de provoquer, trouver la solution dans la surface, la frappe contrée.

0: Voilà, mesdames et messieurs, bonsoir à tous et soyez les bienvenus sur les antennes de Radio Sénégal. Et vous êtes sur l'ensemble du réseau synchronisé entre le Sénégal et le Ghana. Le deuxième match pour les juniors sénégalais, vous le savez, et qui avaient perdu, raté donc le premier match face à cette équipe de une équipe du Sénégal qui était face à l'Afrique du Sud. Et là, malheureusement, eh bien, il a eu ce renversement de situation de la part des Sud-Africains. Alors, Coach Bitey, ce match qui démarre justement entre Sénégalais et Ghanaiens, c'est la deuxième sortie des Lionceaux du Sénégal. Ouais. La première manche s'était soldée par un score de 2-1 en faveur des Sud-Africains. Et cet après-midi, eh bien, ce sera un match suicide. Il faudra aller jusqu'au aller au charbon, évidemment, pour se relancer, et puisqu'on a perdu. Eh bien, le premier match.
1: Exactement. Ils sont dans un impératif de victoire. Ils ont perdu le premier match. Ça fait une mauvaise entrée. Il va falloir, pour se relancer, gagner ce match contre les Ghanaiens. Et je pense que s'ils se corrigent un peu par rapport à ce qui s'est passé, parce qu'il y a eu des largesses qui ont été faites de la part des Sénégalais, même si on sait que c'est un match qu'il fallait gagner, je crois qu'il y a lieu de corriger tout cela pour revenir.
0: Ah oui, pour revenir, de toutes les façons, c'est une équipe sénégalaise cet après-midi. Donc, dos au mur, tout puisque simplement, eh bien, il va falloir mettre les bouchées doubles pour gagner cette rencontre. Exactement. Les Ghanaiens, justement, qui ont heureusement leur match nul face à l'équipe de l'Algérie. Oui. Et donc, deux buts partout entre les deux formations. Oui. Attention avec cette attaque sénégalaise.
1: Victoire sénégalaise les relancerait.
0: Ah oui, oui, ça les relancerait. Alors, je vous donne la composition des équipes, puisque du côté du Sénégal, le gardien de but est Hassan Sarr, c'était c'est lui qui avait gardé les buts devant l'Afrique du Sud. Et vous avez à droite Cheikh Tidiane Diallo. Vous avez à gauche Lamine Beng pour ce qui concerne les latéraux, avec Cheikh Diop, Cheikh Dien plus exactement, qui occupe l'axe central au niveau eh bien, de cet axe. Il y a également l'autre Cheikh Thor. C'était le buteur de l'équipe du Sénégal face à l'équipe de l'Afrique du Sud. Eh bien, on peut dire même eh bien, double buteur, hein, Cheikh Tidiane Diallo, puisque là, eh bien, le bonhomme avait raté, avait justement marqué le premier but pour l'équipe du Sénégal, mais également il a marqué, il a fait un CSC contre son camp, et donc voilà ce qui a amené cette relance de l'Afrique du Sud.
1: Exactement.
0: Alors, en milieu de terrain du Sénégal, Sébastien Noguera, le joueur de Génération Foot, qui l'occupe avec Mamadou Ba de Diambar, mais aussi Ibrahima Elhadji Ibrahima Sow, et en attaque, vous avez à gauche Segafal Mbotch, il y a également Ibrahim John, le joueur des HLM, et puis complètement pointé Cheikh Ousmane Sy, qui joue à l'équipe de Castor. Et vous avez également du côté du Ghana à Salomon Kessé, et donc le joueur de Latin Force de l'équipe du Ghana. À droite, vous avez Ousmane, à gauche Rapui, et en axe central Jacob Ouskoteki. Et l'autre Skoteki qui porte le numéro 25, eh bien, c'est l'axe central de l'équipe ghanaienne. Alors, dans l'entrejeu, puisque les deux équipes évoluent en 4-3-3, avec Nanlanki qui occupe le milieu de terrain, avec Barlow, avec Marc Opegaï, alors qu'en attaque, et vous avez justement Giambi, celui-là qu'il faudra tout de suite surveiller. Oui, c'est le dossard numéro 8, hein, c'est lui qui avait marqué face à l'équipe de l'Algérie. Et puis il y a l'autre, il s'agit bien sûr de Gabi Yao, le dossard numéro 17, également buteur face à l'équipe d'Algérie. Alors qu'à droite, il y a Abouogé. Voilà, c'est donc la composition des deux équipes, Coach Bitey. Dans cette partie, nous en sommes aux premières escarmouches de cette rencontre. Pas encore de but entre les deux équipes.
1: Vous l'avez dit, c'est une équipe sénégalaise qui se doit de gagner ce match-là. Et pour ça, il faut être rigoureux un peu dans l'organisation. C'est vrai qu'en petite catégorie, on n'est pas trop rigoureux en tout cas dans les dispositifs tactiques, mais il va falloir se reconsidérer dans une organisation qui relancerait un peu ce qu'on voudrait avoir en football de jeunes. Et aujourd'hui, compte tenu du fait qu'on a perdu un premier match, il faut gagner ce deuxième match, surtout que l'adversaire n'a fait qu'un petit match nul.
0: Effectivement, un petit match nul pour cet adversaire, alors que les Sénégalais, au contact de ce ballon, on va solliciter le gardien Hassan Sarr qui nous vient de Ndanga. C'est du côté de Kaolack, le gardien de but de cette équipe du Sénégal. Alors que sur le flanc gauche, maintenant c'est parti pour les Sénégalais avec cette ouverture. On va chercher qui ? Segpal Mbodj. Segpal, mais le ballon était très fort.
1: C'est une balle qui est allée
0: justement, un peu long tout de même. Mais là, il y avait vraiment une très bonne intention joueur qui évolue à Génération Foot, Segpal. Et le ballon, justement, il y avait à l'équipe du Ghana qui va amorcer cette contre-attaque. Mais je peux vous dire, Koti Betey, que c'est un football de jeunes. Il y aura des fautes, etc. Il va falloir, en tout cas, et bien gérer tout cela sur le plan physique également. C'est pas comme les seniors, puisque le Sénégal
1: a une maîtrise un
0: exactement
1: peu,
0: attention suivant cette attaque ghanéenne. Heureusement il était bien là, Cheikh Thor, le joueur, le buteur, double buteur, je le disais, de cette équipe du Sénégal face à cette équipe. Alors que du côté de l'autre côté, il y avait justement l'autre allié central, il s'agit de Cheikh Tien. Alors les deux centraux.
1: Les deux Cheikh
0: Dien qui évolue à gauche de l'axe central, alors que Cheikh Thor, lui, il évolue du côté droit de l'axe central. Et donc, les premières escarmouches de cette rencontre, Koti Betey, il y a de la volonté. Évidemment.
1: On ressent un peu d'envie.
0: C'est pas faute d'avoir essayé cette rencontre, les prémices de cette partie. Alors, on va suivre ce corner ghanéen. Alors là, Koti Betey, ça sent déjà le mauvais parfum.
1: Déjà,
0: il y avait 4 minutes de jeu seulement. Et les Ghanaiens qui ouvrent le score.
1: Comment vous expliquer
0: justement cette défense sénégalaise en flagrant délit d'incohérence. Regardez, on ne s'est pas bien compris entre le gardien de but et les défenseurs.
1: Je le disais tout à l'heure, il faut les organiser. En football de jeunes, il faut les organiser.
0: Parce
1: que le
0: jeune.
1: Problème, c'est pas d'insister un peu sur les stratégies, sur la tactique, mais il faut simplement les organiser en fonction de leur qualité et de leur talent. Et puis, maintenant, par rapport à ce que l'adversaire vous amène, vous construisez votre équipe. Ce n'est pas le cas avec cette action standard dans un corner où, véritablement, on n'en fait que suivre le schéma des Ghanais.
0: C'est vrai. Le joueur Diamvi, je vous disais tout à l'heure, il fallait celui-là le surveiller de très près. Du Ghana, c'est-à-dire le Earth of Oak du Ghana.
1: Qui vient
0: de mettre ce ballon au fond des filets de Hassan Sarr qui n'a pu rien faire sur ce ballon. Il faut dire que
1: ils entament mal en tout cas.
0: C'est mal entame de match puisque là, évidemment, on perd le premier match après avoir justement mené
1: 4 minutes,
0: ce renversement de situation de la part des Sud-Africains. Alors,
1: il va regarder
0: une petite chance pour voir puisque l'arbitre qui va aller justement checker un tout petit peu pour voir
1: est-ce que ce but ghanéen,
0: est-ce qu'il n'y a pas quelque chose. Dans tous les cas, ce tir était foudroyant et qu'il n'a laissé aucune chance au portier sénégalais. Il s'agit bien sûr de Hassan Sarr qui certainement, on nous écoute du côté de Kaolack avec justement nos auditeurs là-bas du côté de Kaolack. Alors ils sont heureux certainement avec le gardien de but de Nangan qui justement garde les buts sénégalais.
1: Tout à fait. Qui a beaucoup de qualité, qui a énormément de talent. Je pense que il faut souhaiter qu'il y ait une petite faute qui pourrait empêcher en tout cas de valider ce but.
0: Bon, dans tous les cas, l'action était assez confuse de réparation.
1: C'est pas pour rien qu'il est appelé à la VAR.
0: On va voir. C'est dans un premier temps, le ballon est allé percuter le bras du gardien de but sénégalais.
1: Tout à fait.
0: Mais là, je pense que... Et peut-être il y a un petit peu quelque chose, hein,
1: une
0: avec
1: une poussée de l'attaquant sur le gardien qui est tombé.
0: Une action c'est confuse, hein, dans cette
1: mais c'est très confus. Voilà.
0: Alors confus. Y a-t-il eu poussée? Je ne sais pas, mais en tout cas, pour l'instant, de toutes les façons, eh bien, on reste à l'écoute de l'arbitre.
1: Exactement.
0: Qu'est-ce qu'il va nous dire de toutes les façons? Ce serait vraiment eh bien, une très très bonne chose pour le Sénégal ce but n'était pas validé.
1: Oui, je crois.
0: Ah oui, contre,
1: contre
0: l'Afrique du Sud, l'arbitre nous a refusé un but. Hein.
1: Ouais.
0: Alors je me disais que c'était un but valable, puisque un but avec un tir très très tendu qui n'a laissé aucune chance au gardien de but, mais malheureusement.
1: J'ai l'impression qu'il a été un peu poussé.
0: Apparemment. Alors, de toutes les façons, c'est vrai que. Quand l'arbitre dure là-bas du côté de la VAR, c'est parce que simplement,
1: tout à fait.
0: Eh bien, il va revoir tous les angles.
1: Exactement.
0: De toutes les façons, il y a eu quelque chose au départ du ballon, hein.
1: Au départ.
0: Puisque là, alors je vois surtout Marc Gamboy. C'est donc le milieu de terrain de l'équipe du Ghana. Le voilà, Marc Gamboy.
1: On va le suivre, c'est le
0: numéro 23.
1: Il y a aussi qu'on l'a empêché de pouvoir intervenir sur le ballon.
0: Ah oui. Il a été pris à l'étau entre deux joueurs. Apparemment, c'est une faute combinée de la part des Ghanaïens. Puisque là, alors, attendez, d'abord, le Koyepi, l'attaquant, l'arrière central est monté en attaque. Avec Marc Gavoy, l'autre milieu de terrain, eh bien, ils sont allés, en tout cas, au contact de... au contact de Hassan Sarr, le gardien de but sénégalais.
1: Il a été un peu gêné quand même.
0: Ah oui, il a été un peu gêné. Alors, l'arbitre va-t-il refuser le but? De toutes les façons, je crois que là, alors qu'est-ce qu'il va faire? Bon, on va attendre. Et je crois à...
1: Annulé.
0: Non. Le but ghanaïen refusé.
1: Le but ghanaïen refusé,
0: Côte Biteille. Alors c'est de bon augure pour l'équipe du Sénégal.
1: Heureusement,
0: heureusement pour nous. Mais là, j'avoue que Tchertigan Biteille, je crois que c'est un sacré avertissement pour cette équipe du Sénégal.
1: Une alerte, véritablement,
0: qu'il faudra prendre compte de justement. Allez, les Ghanaïens qui vont repartir avec Ousmane. Ousmane, le ballon est perdu. La récupération, mais il y a faute du côté de cette défense. Puisque là, eh bien, le ballon avec Ibrahim Sow qui a été...
1: Il faut un meilleur repositionnement après la perte du ballon.
0: Ibrahim Sow a été bousculé.
1: Oui, tout à fait.
0: Il a été bousculé, et, évidemment, et d'ailleurs, en bonne et due forme. Hein.
1: Oui, exactement.
0: Et là, ce qui m'étonne un tout petit peu, Koti Bitey, eh bien, c'est le joueur ghanaïen qui est donc couché.
1: Qui semble être blessé sérieusement.
0: En tout cas, je ne sais pas. Hein, c'est le capitaine d'équipe, d'ailleurs, de cette équipe du Ghana. Il s'agit, bien sûr, évidemment, de Ousmane. Voilà, c'est donc le cap. Alors, le voilà, Ibrahim Sow, a été bousculé tout à l'heure, Ismaël Sow. Mais là, alors, on va voir de toutes les façons, hein. Puisque cette rencontre, pour l'instant, en tout cas, Koti Biteille, qui est donc vieille de combien de minutes, on va avoir une douzaine de minutes dans cette partie.
1: Le premier quart d'heure.
0: Voilà, le premier quart. Il faut installer le suspense, les Sénégalais.
1: C'est ça.
0: Il faut installer le suspense.
1: Et essayer d'emballer ce match-là quand même.
0: Qu'on sente
1: qu'on a envie de gagner.
0: Ah oui, c'est vrai, puisque là, vraiment, en perdant le premier match, il va falloir se repositionner,
1: se remettre
0: en question pour essayer de bousculer ces Ghanaïens. Alors que là, c'est vrai que le Ghana aussi en football a ses pensées, hein, puisque les équipes ghanaïennes,
1: c'est vrai que depuis un bon bout de temps, ils ont lâché. Ils étaient dans le trou au niveau de la petite catégorie. C'est la raison qu'ils ont raté
0: la CAN 17 l'année passée. Assez virevoltant, peut-être, ils vont se gêner, les Ghanaïens. Mais ça revient d'un ballon qui part derrière avec Giampi. Avec Giampi, voilà le buteur qu'on a refusé le but tout à l'heure. Il s'agit de Giampi. Mais là.
1: Et qui semble toujours être motivé.
0: Toujours motivé. C'est un football assez virevoltant du côté du Ghana.
1: Exactement.
0: Puisque là, s'il y a véritablement. Eh bien, ils sont très ardents, ces Ghanaïens. Et le ballon est toujours au contact de ces Ghanaiens. Et là, il va falloir surveiller, oui, surtout celui-là, hein, Marc, Marc Kavao.
1: Exactement.
0: Voilà, Marc Kavao, le joueur qui évolue à la Santi Kotoko de Kumasi.
1: Tout à fait.
0: Ouais, c'est donc du côté du Ghana.
1: Exactement. C'est, voilà. C'est des jeunes qui évoluent en équipe A.
0: Effectivement, ils évoluent dans le championnat de Ligue 1 du Ghana.
1: Ouais, comme pour la plupart des joueurs sénégalais.
0: Effectivement,
1: aussi.
0: C'est la Santi Kotoko de Kumasi.
1: Tout à fait.
0: C'est donc le Raqqa Rovers de l'équipe ghanéenne.
1: Ouais,
0: et puis voilà, et je crois que du côté de Kumasi également, eh bien, il y a là-bas de très bons footballeurs.
1: Ouais,
0: hein,
1: tout à fait,
0: là,
1: tout à fait.
0: Eh bien, Kotoko nous a toujours présenté de très très bons footballeurs.
1: Même et au niveau sur le africain, sur le continent, ils étaient bien représentés chaque fois, les Ghanéens.
0: Oui, même si peut-être ces dernières années, évidemment,
1: ils ont flanché.
0: Ils n'ont pas pu aller en finale, équipes ghanéennes. Alors, attention, la tête de Kouakki. Voilà, le Sénégal qui va peut-être perdre ce ballon. La récupération, attention, peut-être, oui, la sortie, heureusement, il a fait la rétropasse à destination de Hassan Sarr.
1: Tout à fait, oui.
0: Et donc, sans autre forme de procès, il est allé simplement envoyer le ballon devant. Alors que, on entend plus les joueurs que le public.
1: Tout à fait.
0: C'est dire que véritablement, en tout cas, les Marocains. Attention, attention, ce ballon, heureusement, il était bien là.
1: Les Marocains, ils ne regardent que leur match.
0: Ah oui, ils ne regardent que leur match, voilà pourquoi, en tout cas, eh bien, ils ont déserté, en tout cas, les gradins.
1: Ouais,
0: là, il n'y a que les joueurs sur le terrain. Eh bien, on entend leur voix, voilà, tout à l'heure, avec Salomon Kassé, le gardien de but de cette équipe du Ghana.
1: Du Ghana.
0: Allez, les Sénégalais qui vont essayer de repartir. Ballon, on va chercher qui le prend gauche avec Sega Pal. Sega, peut-être le centre. Heureusement pour l'équipe du Ghana.
1: Ouais, et puis dans la disposition, ça ne fait pas un peu le schéma qu'il faut pour mettre du beau football au niveau, au côté sénégalais, parce qu'ils sont sur deux lignes.
0: Aïe.
1: En défense et en attaque regroupée, il libère un peu la zone fondamentale. C'est des choses qu'il faut corriger quand même au niveau jeune.
0: Ah oui, c'est vrai, il va falloir faire une correction,
1: c'est
0: puisque
1: ça,
0: simplement, eh bien, dans cette rencontre, en tout cas, 17 minutes de jouer.
1: Oui, déjà.
0: Puisque, déjà, les Sénégalais, toujours, qui s'arc-boutent dans leur zone.
1: Tout à fait,
0: et par moment, ça va aller devant. Alors, les voilà qui conservent le ballon avec Ibrahim John.
1: Oui,
0: le joueur des HLM de Dakar. Et peut-être là, évidemment, c'est un autre ballon avec les joueurs sénégalais. Puisque là, on a vu tout à l'heure Mohamed Ba, le joueur des Djambar de Sali Portugal. Allez, ce sont les Ghanaiens. Alors qu'on le revoit, cher Ousmane, cher Omar Sy. Voilà, le joueur de Castor. Hein, aujourd'hui, Kouakki Béthey, il a fait un petit changement dans l'élaboration. Puisque là, contre l'équipe de l'Afrique du Sud, c'est Ibrahim John qui était avant attaquant en pointe.
1: C'est ça.
0: Mais là, il a mis Cher Ousmane Sy, qui donc le joueur de Castor, qui est complètement pointé.
1: Il fallait changer pour corriger un peu.
0: Puissant Ibrahim John des HLM. Il pèse lourd dans les défenses.
1: Exactement.
0: Il est
1: bien sur ses appuis.
0: C'est vrai.
1: Il a beaucoup d'atouts athlétiques.
0: Effectivement, des atouts athlétiques non négligeables.
1: Exactement.
0: Alors que je n'avais pas encore vu, il s'agit bien sûr l'autre de le joueur sénégalais. Je crois que. Alors celui-là, c'est Ibrahim Faye. Ibrahim Faye, je crois. Voilà. Et c'est toujours les Ghanaiens qui comptent le ballon derrière.
1: Exactement.
0: On va revenir vers l'arrière. Regardez, ils ont un jeu très technique, ces Ghanaiens. Très technique.
1: C'est ça.
0: Et que là, ce sont toujours les Ghanaiens au contact de ce ballon. Et les voilà. Dans la zone sénégalaise, heureusement. Ce ballon enrayé par Cheikh Tidiane Diallo, l'arrière latéral de cette équipe du Sénégal.
1: Il faut lâcher rapidement le ballon, il faut pas.
0: Alors que
1: Je le carton
0: que,
1: déjà.
0: Le premier carton, je crois que du côté, en tout cas, des Ghanaïens.
1: Oui.
0: Oh, ah oui, oui, oui. Puis que là, c'est à la suite, en tout cas, de ce contact avec Souleymane Faye.
1: Ouais.
0: Hein.
1: Voilà, il a tardé à lâcher un peu le ballon.
0: Effectivement. Voilà, le voilà, Souleymane Faye. Et donc, il est rentré face à l'équipe de l'Afrique du Sud et qui est rentré en deuxième mi-temps. Allez, et le jeu qui devient aérien, ce sont les Ghanaïens qui vont solliciter leur gardien de but, oui. Salomon Kessé. Le voilà, lui qui renvoie rapidement, mais les Sénégalais qui retrouvent le ballon. Attention, ça revient derrière, surtout avec Lamine Beng. Lamine Beng, le relais de balle, c'est pas mal joué ça.
1: Oui,
0: mais là,
1: oui.
0: perdu.
1: Sauf que ça doit être encore beaucoup plus rapide.
0: Alors regardez, les Ghanaïens, ils sont durs sur l'homme,
1: oui,
0: et sur
1: tout
0: le ballon.
1: À fait.
0: Allez, ça c'est peut-être... Alors l'axe central qui remet cette balle
1: oui.
0: au gardien de but. Alors il n'a pas voulu prendre de risque.
1: Alors qu'est-ce qu'il c'est comme fait ça. Quelquefois, quand c'est compliqué, il faut dégager et ensuite recorriger, repositionner.
0: Effectivement.
1: Voilà.
0: Bon, alors, en tout cas, pour l'heure, Coty Bitey, c'est vrai qu'aucune équipe ne domine outrageusement
1: pas du
0: les
1: tout,
0: Ghanaïens.
1: Pas du tout. Heureusement qu'on a refusé le but.
0: Effectivement, le but qui a été refusé nous
1: qui
0: a fait beaucoup de bien.
1: Hein. Oui, tout à
0: ça
1: fait.
0: Ça nous a fait beaucoup de bien. Ça va permettre... Eh bien, à nos jeunes, de revoir encore la copie.
1: Oui.

0: tout
1: alors
0: à fait.
1: Que ça revient derrière, toujours le ballon.
0: Ne plus se laisser
1: allez,
0: surprendre.
1: Et sur le plan droit maintenant, on va solliciter qui? Avec Momad Ba. Et c'est une balle sur le flanc gauche. A-t-il rattrapé ce ballon? Oui, il a rattrapé. Oh là là, mais le centre a été mauvais.
0: Ouais, ouais,
1: un très, très mauvais centre.
0: Il n'est pas du tout bien ajusté.
1: Ah oui, oui, oui. Et que les Ghanaïens, voilà, les voilà qui concèdent le ballon. Mais ce ballon va aller en touche.
0: En touche, oui.
1: Ah oui, du fait... voilà, du fait de Michael Nyangloki. Et c'est une balle toujours avec les Sénégalais. Peut-être le centre avec cette balle.
0: Ouais.
1: Puisque là, il y avait Lamine Beng. Un autre ballon à destination de qui les Sénégalais. Ah,
0: c'était
1: ouais,
0: pas mal joué.
1: Et le ballon, oui, c'était pas mal joué.
0: Oui, c'était pas
1: et
0: mal
1: donc,
0: joué.
1: Et donc, comme dirait que de pas qu'à du balmi.
0: Oui,
1: hein.
0: C'est ça, ouais, la
1: voilà,
0: pointe.
1: Comme on dit rapidement.
0: Ouais, parce que souvent, quand on cherche de la rapidité et de la vitesse, on utilise la pointe.
1: Effectivement. La pointe. Allez, et ce sont les Sénégalais qui vont donc repartir avec ce jeu aérien. C'était pas mal joué, mais là,
0: oui.
1: La défense ghanaïenne avec Jacob Poti,
0: ouais, petit à petit,
1: qui donc a arrêté le danger et dans les bras de Salomon.
0: Exactement.
1: Kessé.
0: Mais dans le jeu, on voit petit à petit une ascendance sénégalaise.
1: Effectivement, il y a une faute, je crois, sur le jeu. Alors, regardez vraiment ce beau gabarit, Koti Bitey.
0: Oui, tout à fait. Tout à
1: avec, voilà, lui, c'est donc Ibrahim John, l'attaquant des HLM de Dakar.
0: Oui, oui.
1: C'est vrai qu'en tout cas, il est très bien campé sur ses hanches,
0: tout
1: ce joueur.
0: Fait, tout à fait, oui.
1: Là-bas.
0: Athlétiquement, il est
1: ah oui, il est
0: solide.
1: Très, très athlétique, ouais. Véritablement. Et que voilà, c'est une chandelle. L'arbitre va remettre le ballon au gardien de but.
0: Tout à fait.
1: Salomon Kessé, le gardien de but, ouais. En tout cas, de cette équipe ghanaïenne. Ouais.
0: Qui semble être bon sur sa ligne.
1: Oui, bon, on a vu enrayer beaucoup d'actions dangereuses hein,
0: ouais,
1: face à l'Algérie. Alors que la rétropasse à destination de Hassan Sarr, le gardien de but sénégalais.
0: Sénégalais, oui, tout à
1: et
0: fait.
1: Et qui envoie loin le ballon devant, qui dépasse la ligne médiane. La tête, je crois, d'un Ghanaïen. Il ouais. S'agit bien sûr de Rapoui. Rapoui, mais c'est un ballon. Et voilà, Rapoui qui porte le dossard numéro 15 dans l'équipe ghanaïenne et qui occupe le flanc droit, le flanc gauche,
0: le flanc
1: exactement,
0: gauche, ouais.
1: De cette équipe du Ghana. Alors que les Sénégalais, en tout cas, ça pousse, hein, et ça pousse un
0: tout
1: petit
0: fait.
1: Peu. Alors que Ibrahim Sow, le voilà, titulaire face à l'équipe de l'Afrique du Sud.
0: Oui, attention.
1: Et que celui-là qu'il faudra surveiller, celui-là, il s'appelle Barlo. Voilà, Barlo, le joueur qui...
0: qui a été bon au premier match.
1: Effectivement, il a été très bon, Barlo. Face à cette équipe, alors, c'est donc qui est ce couché.
0: Oui.
1: Bon, on va voir le dossard de toutes les façons. Alors que c'est vrai, un public assez maigrelet, hein, avec les Marocains.
0: C'est la raison pour laquelle on entend plus les joueurs,
1: plus les joueurs que,
0: que
1: les spectateurs, le public, évidemment.
0: Oui, tout à fait.
1: Voilà, c'était Cheikh Oumar Sy, qui donc a été séché, qui a été séché tout à l'heure,
0: oui.
1: Mais là, qui a retrouvé ses esprits. Alors que l'ambiance, véritablement, elle est absente.
0: Oui,
1: hein.
0: Exactement, c'est
1: elle
0: ça.
1: Elle est vraiment absente,
0: oui, oui.
1: L'ambiance sur le terrain.
0: Oui.
1: Allez, avec Marc Kagaw de l'équipe du Ghana. Mais là, les Sénégalais pour ce coup franc.
0: Oui, un bon coup franc.
1: Ah oui, un bon coup franc. Et ce qui va permettre aux attaquants eh bien, d'aller seulement à la, dans la boîte. Et peut-être, ce n'est toujours pas parti avec Cheikh Tidiane Diallo, le joueur de United Academy. Et voilà, c'est parti maintenant, un long ballon à destination.
0: Oui.
1: La tête de Jacob Kouspoti de l'équipe du Ghana. Et là, les Ghanaïens encore, eux, qui vont repartir. Le développement du jeu sur le flanc. Attention! Heureusement, ce ballon destiné
0: à
1: Gavi étalé.
0: Oui, il semble être bon dans la traversée du terrain pour le jeu vertical.
1: Ah oui, c'est vrai.
0: Voilà, donc puis, c'est la raison pour laquelle il faut que les Sénégalais se repositionnent très vite.
1: Oui, puisque c'est des joueurs assez vifs, les Ghanaïens.
0: Voilà, pour ne pas être surpris dans le dos.
1: Une rapidité, véritablement, ils sont très vifs, hein, ces Ghanaïens.
0: Oui, comme habituellement, ça fait partie de leur trait de caractère.
1: Effectivement, voilà. Allez, il a tergiversé un tout petit peu, ouais. Jacob Kéti, le Ghanaïen. Mais là, il a voulu remettre à son coéquipier, mais le ballon est allé en touche du fait de cette intervention, évidemment, de Cheikh Diallo, très offensif.
0: Oui, exactement.
1: Les Sénégalais, pour l'instant, en tout cas, qui tiennent un tout petit peu en échec les Ghanaïens, si on peut le dire, puisque le Ghana avait pris déjà de l'ascendance. Heureusement que le but a été purement et simplement refusé.
0: Oui, tout à fait.
1: C'est vrai, je pensais à cette faute combinée de la part des Ghanaïens.
0: Oui, c'était une faute. Ils avaient empêché quand même. C'est bien vu, c'est bien regardé.
1: Oui, la non-validation de ce but.
0: Il a bien arbitré.
1: Allez, bien joué de la part de Cheikh Dien. Voilà le joueur de Djambar, qui porte le dossard numéro 2. Le voilà, Cheikh Dien. Voilà, la paire est Cheikh. Hein.
0: Oui, tout à fait.
1: Alors, Cheikh Dien qui évolue à gauche de
0: l'axe central. Ils ont fait, c'est vrai qu'on a perdu, mais ils avaient fait une bonne.
1: Ah oui, une très bonne partie. Et bien, très bonne entame de match d'ailleurs.
0: On a senti une bonne connexion entre les deux Cheikh.
1: Attention, la tension, les Ghanaïens. Et là, ce sera dans les bras de Hassan Saab, le gardien de but sénégalais. Et qui a relancé rapidement un ballon, toujours avec le milieu de terrain sénégalais. On va chercher là Ibrahim John, mais les Ghanaïens qui vont retrouver ce ballon. Et là, ça revient, là, reste pas à destination de Salomon Kissi.
0: Exactement,
1: pour le gardien de but ghanaïen.
0: Alors, ce dernier.
1: Et rapidement, c'est vrai que constamment, quand tu mettais les Ghanaïens, font des rétrospasses, surtout en direction de leur gardien de but.
0: Exactement. Ils ont toujours envie de recommencer à partir de derrière pour attirer un peu le dispositif sénégalais mis en place dans son organisation de défense.
1: Oui, c'est vrai. Évidemment. Alors que, regardez, Cheikh Thor, il est bien monté en attaque.
0: Oui, tout à fait.
1: L'arrière de Oslo, SA. Attention, ce ballon perdu.
0: Oui, c'est des
1: La récupération ghanaïenne, mais heureusement, le ballon qui a buté sur Cheikh Thor.
0: Oui, c'est des
1: heureusement, puisque là, c'était pas mal vu de la part des Ghanaïens, hein, et surtout avec ce Diambi.
0: Oui, il combine pas mal.
1: Alors, certes, d'habiter, il faudra bien le surveiller, ce numéro 8, Diambi, le joueur des porcs équipe du Ghana.
0: C'est ça.
1: Voilà, les Us of Oak du Ghana, en tout cas, un joueur à surveiller, c'est lui qui avait marqué contre l'Algérie.
0: Il est dans une grande équipe.
1: Ah oui, une très grande équipe.
0: Qui a marqué un peu l'Afrique.
1: Oui, c'est vrai, il y a aussi Gavi. Yao, le porteur du dossard numéro 7 également, joueur de la Santi Kotoko.
0: Kotoko de Kumasi.
1: Oui. Allez, et ça va repartir maintenant pour les Sénégalais, la retrepasse. Alors constamment, ils sollicitent leur gardien de but, les Ghanaïens. Et peut-être, en tout cas, une tactique assez payante.
0: Ils ne se compliquent pas la tâche quand c'est... Dans le football de jeunes, il ne faut pas se compliquer la tâche. Même si on a envie de les libérer, jouer leur qualité, mais il faut être quand même très tactique, simple.
1: Oui, c'est important,
0: simple.
1: Ça.
0: Quand il y a possibilité de faire une passe, il faut la faire et se démarquer.
1: Ah oui, parce qu'il était facile de voir des jeunes faire des péchés de jeunesse, surtout avec le ballon, surtout quand il a le pressing,
0: en tout cas
1: assez fort.
0: Oui.
1: C'est vrai que ce sont des jeunes qui souvent commettent des erreurs, telles le match face à l'Afrique du Sud. Il y a eu des péchés de jeunesse.
0: Exactement.
1: Hein. Nous avons perdu par péché de jeunesse.
0: C'est,
1: mais là,
0: c'est la raison pour laquelle, même dans la formation, on insiste sur les alternatives fondamentales.
1: Effectivement, et compter aussi sur le physique des joueurs, la condition physique des joueurs.
0: Exactement.
1: Puisque un senior, un junior, un cadet, ce ne sont pas des seniors. Hein.
0: Non, pas du tout, pas du tout. Il faut aussi combiner avec ça.
1: Tout ça.
0: Voilà, tout à fait.
1: Voilà. Allez, et ça avance, hein, Cotibité, déjà la demi-heure de jeu.
0: Oui, ça va très vite.
1: Ah oui, ça va très vite, la demi-heure de jeu déjà.
0: Oui, surtout pour deux équipes qui ne doivent pas perdre l'une comme l'autre.
1: Effectivement. Alors, Rafui, avec cette touche, et c'est parti sur le flanc gauche. Et ce sont les Ghanaïens qui envoie loin le ballon devant. Et heureusement, la défense sénégalaise, avec Cheikh Thior, le buteur sénégalais de l'autre jour, la récupération. Attention, c'est un bon ballon pour le Sénégal. Ah, non, il ne pourra pas rattraper, puisqu'avec la sortie de Ekpoti.
0: Tout à fait.
1: Voilà, la bonne couverture de Ekpoti, le Ghanaïen.
0: Une bonne couverture, oui.
1: Ah oui, qui a mis la forte pression sur le joueur sénégalais. Mmh. Et donc là, véritablement, eh bien là, ce sont des balles qui, envoyées devant, sont rapidement repoussées. Ah, et l'arrière ghanaïen qui va mettre ce ballon en touche, hein, puisqu'il y avait aussi la forte pression de Segafal
0: Mocht. Tout à fait, oui. C'est pas compliqué la tâche.
1: Ah oui, c'est pas compliqué la tâche, hein. C'est vrai. Allez, attention, ça se bouscule là-bas, du côté de... du côté gauche, voilà, de l'équipe sénégalaise. Allez, ça baisse quand même un tout petit peu, hein, ouais, l'intensité
0: moment,
1: de cette rencontre. Voilà, alors qu'on perd encore l'ambiance de cette rencontre. Et que là, les Ghanaïens, regardez la vivacité, je le disais tout à l'heure.
0: Ils sont
1: et surtout un jeu basé sur... Eh bien, 2000 de terrain, il s'agit de Barlow, mais également Michael Nyanglocky.
0: Ça tourne autour d'eux.
1: Ah oui, c'est vrai que ce sont deux joueurs, voilà Barlow. Il va falloir maintenant, c'est vrai, c'est un milieu de terrain. Face à l'équipe d'Algérie, il avait changé un tout petit peu, de place. Ah oui, il avait percuté avec qui, je ne sais pas. Alors, Cheikh Oumar Sy. Le joueur de Castor, alors il est constamment envoyé au sol. Hein.
0: Oui.
1: Cher Oumar Sy, ce qui montre encore une fois la fragilité de ce garçon.
0: Tout à fait.
1: Et contrairement à Ibrahim Ndion, l'attaquant des HLM, alors là c'est la mer à boire. Hein.
0: Oui, tout à fait. Oui. C'est un pion essentiel dans le dispositif des HLM.
1: Effectivement.
0: Qui se bat pour le maintien.
1: On admire surtout, en tout cas, son physique.
0: Oui.
1: Hein, c'est un joueur qui est bien assis, bien campé sur ses hanches.
0: Sur ses appuis, oui, tout à fait. Oui.
1: Allez, le coup franc pour les Sénégalais.
0: Oui, un bon coup franc encore.
1: Oui, c'est un bon coup franc. Il va voir avec Massou. Et peut-être le ballon et c'est parti. Yeah, le gardien de but.
0: Oui.
1: Qui donc a boxé le ballon.
0: Heureusement que oui.
1: Ah oui, c'était un tir de Ousmane Sadio.
0: Il avait trop libéré le côté droit.
1: Effectivement, il avait libéré le côté droit, ce qui fait que véritablement, eh bien, du côté, en tout cas, sénégalais.
0: Oui, c'est bien tiré.
1: Ah oui, c'était pas mal tiré. Hein, ça, oui. C'était pas mal tiré. Et quand on porte le dossard de Idrissa Gana Gueye, hein?
0: Oui, tout à fait.
1: Alors là...
0: Ça devient lourd.
1: Ah oui, c'est du lourd, hein?
0: Oui, tout à fait.
1: C'est du lourd quand on porte ce numéro de... c'est donc...
0: Le meilleur récupérateur.
1: Le meilleur milieu récupérateur sénégalais.
0: Oui, exactement.
1: De tous les temps, hein, si on peut le dire ainsi.
0: Oui, exactement, oui.
1: Ouais. Puisque là, on a vu avec les Kalidou Fadiga, mais... Eh bien, c'était vraiment des numéros 10 attirés par l'offensive.
0: Oui, tout à fait, qui étaient capables de faire des passes décisives.
1: Exactement. Alors que c'est le comté de Gana Gueye, milieu défensif dans cette équipe du Sénégal. Et que pour l'instant, le dernier quart d'heure de cette rencontre, et c'est parti le corner. Heureusement pour les Ghanaïens. Et ça va revenir, et toujours avec les Sénégalais, avec Cheikh Thior.
0: Oui.
1: Alors là, il monte constamment aux avant-postes, Cheikh Thior.
0: Tout à fait, tout à fait.
1: Allez, le voilà qui va retourner, le joueur qui évolue à Oslo.
0: Oui, il a compris que les Sénégalais sont bons derrière. Donc, il recule, il se repositionne bien, sans laisser d'espace. Mais maintenant, il reste à se disposer en bonne ligne qui permettrait aux Ghanaïens de ne pas pénétrer.
1: Ah oui, effectivement. Voilà, justement, alors ça, c'est une très bonne tactique. Tout de même,
0: tout à fait.
1: Et les empêcher de faire des infiltrations, de ces pénétrations qui pourraient peut-être amener des problèmes. Alors le voilà, Cheikh Thior, attention, la mauvaise passe et les Ghanaïens qui vont devoir repartir. Heureusement que la passe était très, très, très forte, très appuyée. Attention, ce n'est pas fini, les Ghanaïens. Mais là, ça fait chaud. Il y avait une faute de l'attaquant ghanaïen. Ah oui, c'est vrai, il s'agit de Aboagye. Oui, ça, qui avait commis la faute, mais l'arbitre n'avait pas bien vu.
0: Oui, tout à fait.
1: Ah, oui. Ah, l'arbitre n'avait pas bien vu. Alors que le ballon est toujours avec les Sénégalais. C'était avec Cherdian. Et c'est une balle toujours sur le flanc gauche. Peut-être il va centrer. Ouais, effectivement, ouais, le centre est parti. Mais là, qui traverse la cage de Kessé, ouais, Salomon.
0: Ça s'anime petitement.
1: Ah oui, oui, oui. Et par moment, Salomon.
0: Ça s'anime petitement.
1: Ah oui, oui, oui. Et par moment, ça accélère, hein, du côté du Sénégal.
0: Tout à fait, oui.
1: Véritablement.

0: pour aller aux orages.
1: Et que là, c'est... En tout cas, c'est allé très vite, hein. On ne le sent pas, mais... C'est allé très, très, très vite, hein, cette première mi-temps.
2: Exactement.
1: Alors, je rappelle... Attention, cet autre ballon dans les bras. Évidemment, il était à point nommé.
2: Oui.
1: Le gardien de but du Sénégal, Hassane Sarr. Et sous la menace de Gabi Yao. Alors, que s'est-il passé? Je crois que c'est Gabi qui est allé au sol. Hein.
2: Oui, tout à fait.
1: Il est allé au sol, Gabi.
2: L'arbitre n'était pas loin, il a suivi.
1: Ah, il a suivi le théâtre de l'opération. Voilà, de oui, tout à fait. Alors, je ne sais pas quel rôle il joue, encore une fois, Ibrahima Sow. Hein, je ne sais pas. Et constamment, en tout cas, à côté de Ismaïla Sow, constamment à côté de l'autre, il s'agit bien sûr de Mamadou Ba.
2: Oui, tout à fait.
1: Alors que je n'ai pas vu, je n'ai pas vu le joueur de Génération Foot, Sébastien Noguera.
2: Oui.
1: Ah oui, c'est vrai que Noguera, en tout cas, qui était partant,
2: oui,
1: à l'occasion
2: pas...
1: de ce match face à la formation sud-africaine, et qui apportait constamment l'estocade vers l'avant.
2: Oui, tout à fait.
1: Mais là, en tout cas, pour l'instant, il n'est pas là.
2: L'Afrique du Sud, ils ont beaucoup progressé à ce niveau de compétition.
1: Oui, oui, oui.
2: Ils travaillent beaucoup là-dessus.
1: Mm-hmm. C'est vrai. Le championnat sud-africain, et puis, ils ont des championnats assez réguliers dans toutes les catégories.
2: Surtout, voilà, surtout.
1: Les championnats sud-africains sont très, très réguliers.
2: Mm-hmm.
1: Alors, attention, cet autre ballon, avec toujours les Ghanaiens. Et c'est peut-être, heureusement, la défense sénégalaise a reprise, mais c'est une balle qui est allée en sortie de but. Ce tir tendu du Ghanaien. Évidemment, c'était bien sûr... Eh bien, Marc Kagawa, le ballon entre avec les Sénégalais, le gardien de but.
2: Oui.
1: Voilà, le voilà qui du pied envoie loin le ballon devant. Et pour chercher certainement les avant, Ousmane Sy ou Ibrahima John.
2: Oui, tout à fait.
1: Allez, c'est toujours...
2: Faute,
1: ouais. Ah oui, oui, je crois qu'il y avait une faute. Hein,
2: ouais,
1: il a bien vu. Il a bien vu cette faute-là. Alors que, évidemment, on va donner rendez-vous à nos, que se passe-t-il avec Sadio, là? Je crois que il y a peut-être des problèmes. Hein. Alors, je demande, en tout cas, à nos reporters sur place, les reporters, alors je vous demande le rendez-vous avec vous. Ce sera à partir de 18h. Hein.
2: Oui, tout à fait.
1: À partir de 18h,
2: ce
1: sera après le match. Puisque là, c'est une journée assez spéciale, hein,
2: ouais,
1: puis
2: ouais,
1: vous savez.
2: Il y a des derbies.
1: Ah oui, tout à l'heure, vous étiez sur la nationale, Cheikh Diop et le coach Tidiane Biteye. Le coach Cheikh Tidiane Biteye qui revient jouer ici les prolongations.
2: Tout à fait, oui.
1: Encore
2: fait.
1: Une fois dans cette
2: Mais
1: rencontre.
2: Ça fait plaisir d'être avec vous.
1: Voilà, le coach Biteye qui vient, en tout cas avec nous, encore une fois. Et... Dès que cette rencontre sera terminée...
2: Oui, tout à fait.
1: Oh là là, oh là là.
2: Carton.
1: Oh là là. Le carton à Ibrahima Sow, hein.
2: Oui, oui.
1: Oh là, le premier carton.
2: Il a été un peu bavard quand même.
1: Il a fait Ibrahima Sow. Le premier carton, hein.
2: Il faut qu'il lâche l'arbitre.
1: Ah oui.
2: À chaque fois, il intervient.
1: Ah oui, oui, oui. Ça parle beaucoup également,
2: voilà,
1: hein.
2: Voilà, surtout, surtout.
1: Ça parle beaucoup, Ibrahima Sow, je ne sais pas. Oh, Ibrahima, alors là, il va falloir faire attention, hein,
2: oui,
1: vraiment.
2: Oui, tout à fait.
1: Oui, oui, oui. Alors donc, il prend son premier carton.
2: Oui, oui, oui, qui va taire ses ardeurs.
1: Ah, oui. C'est vrai, encouragé par Cheikh Tidiane Diallo, l'arrière latéral droit de cette équipe du Sénégal. Alors, un peu déçu quand même, Ibrahima Sow.
2: Le carton qu'il a reçu.
1: Ah oui, et ce carton jaune, en tout cas... C'est vrai, et alors que se passe-t-il? C'est pas un carton rouge, ça? Non?
2: Si, c'est un carton rouge.
1: Oh là là là là là, il va.
2: C'est
1: rejoindre.
2: Un deuxième carton jaune.
1: Oh, Ibrahima Sow. Oh là là là là,
2: il a reçu un deuxième carton.
1: Ah, il est en train de passer. Oh, carton rouge. Alors,
2: ouais, tout à fait.
1: Carton rouge. Alors, j'ai pas vu le carton rouge.
2: Il a donné. Il a sorti ça. C'est les images. Il a sorti ça.
1: Ah, il a
2: d'abord donné un carton jaune.
1: Carton jaune. Avant. Oh là là. Voilà. Ça complique les choses encore une fois.
2: Tout à fait.

0: complique les choses. C'est pas bon, ça. Oh.
1: Ouais, ouais.
0: Ah, dommage, hein, dommage.
1: Non, il va falloir se démultiplier pour occuper, pour compenser un peu cette infériorité.
0: Oh, là, ça pose problème, hein.
1: Oui, un gros problème.
0: Ça pose
1: surtout,
0: vraiment problème.
1: Surtout chez
0: hein.
1: Les jeunes.
0: Oui. Allez, et ce sont les Ghanaïens qui vont donc devoir partir.
1: Il va falloir corriger les entraîneurs, il faut qu'ils corrigent.
0: Allez, c'est donc
1: le dispositif.
0: Allez, le corner avec Michael Nyonkali.
1: Ouais.
0: Qui va donc effectuer ce coup de pied de coin. Et que les Sénégalais, en tout cas, pour l'instant...
1: Oui, tout à fait.
0: Eh bien, on veille un plus petit peu, on veille au gré. C'est un corner rentrant, ça. Allez, le gardien de but, heureusement. Voilà,
1: Voilà.
0: Ah oui, très bon placement, hein.
1: Oui, tout à fait.
0: Et toujours, il est sur ses appuis, hein, les bons appuis.
1: Oui, sur sa ligne.
0: Voilà,
1: aussi.
0: Le capitaine de l'équipe du Sénégal, capitaine de Nangan... Gardien de but également de cette équipe kaolakoise. Allez, bonsoir. Bonsoir également à Satyombi du côté de Kaolack.
1: On le salue très bien.
0: L'inspecteur Sen également.
1: Oui, qui nous suit
0: régulièrement.
1: Ouais.
0: Alors, c'est vrai.
1: C'est un fidèle auditeur.
0: Boubou Tcham.
1: Boubou également. Ouais.
0: Du côté de Linger. Hein.
1: Tout à fait. Ouais.
0: Voilà. Babacar Mar, de Linger. On va faire le petit coucou à Sama Mangan. Attention! Ouais. Attention, c'est un ballon dangereux, heureusement, il était bien là, Cheikh Tidiane.
1: Ouais. Et à sa sœur, Sophie Mangan,
0: voilà.
1: Qui nous suit aussi.
0: Allez, en tout cas, le petit coucou à Mangan. Hein.
1: Tout à fait.
0: Voilà, c'est donc l'écrivain, le poète, Sama Mangan. Bonsoir à lui.
1: Ouais.
0: Allez, du pied gauche, il envoie le ballon, Moussa Hassan Sarr, loin devant. Alors que les forces s'équilibrent pour l'instant,
1: Oui, tout à fait. Même s'il y a une infériorité numérique, ça s'équilibre. Vous avez parfaitement raison.
0: Mm-hmm. Ça s'équilibre, en
1: voilà.
0: Tout cas pour l'instant.
1: Maintenant, il ne faut pas lâcher. Il ne faut pas lâcher d'ici à la mi-temps parce qu'il
0: ne reste
1: pas
0: beaucoup de temps. Ballon rapidement.
1: Ça permettra à l'entraîneur de corriger encore.
0: Exactement.
1: Ouais.
0: Allez, le capitaine d'équipe, gardien de but, Hassan Sarr, qui envoie loin devant. Et c'est une balle et qui cherchait Ibrahim John. Le joueur des HLM.
1: Oui, c'est trop.
0: Ah, oui.
1: C'est une faute quand même.
0: Le carton jaune avec Jacob Poti qui reçoit ce carton jaune. Ah oui, donc deux cartons ont été brandis.
1: Un
0: carton rouge pour.
1: Il a fait jouer son coude là.
0: Oui, Ibrahim Sow, carton rouge, mais également Jacob Poti qui reçoit le carton jaune.
1: Poti.
0: Aïe.
1: Il a mis en avant son coude.
0: Effectivement.
1: Qui pouvait amener une blessure.
0: Oui,
1: l'arbitre a totalement raison. Même si on sent qu'il siffle trop quand même.
0: Mm-hmm. Oui, ça siffle beaucoup.
1: Oui, tout à fait.
0: 6 minutes, hein, je crois, de temps additionnel.
1: Oui, il y a beaucoup d'arrêts.
0: Oui. Guambi, alors celui-là, évidemment, si je le vois.
1: Oui.
0: Jamfi, le buteur du Ghana.
1: Oui, tout à fait.
0: Joueur à surveiller de près. Hein.
1: Oui.
0: Allez.
1: Il a été bon au premier match.
0: Effectivement, au premier match, c'est très, très, très bon d'ailleurs. Alors que les Black Satellite, en tout cas, c'est vrai que face à cette équipe du Sénégal, ils avaient marqué ce but refusé.
1: Refusé, oui.
0: Ah oui, refusé.
1: Juste raison, d'ailleurs.
0: Alors, on dira heureusement pour nous.
1: Oui.
0: Heureusement pour nous. Alors que je suis très, très, très content, Coach Bité, hein, pour Emile Ndiaga Sadio, l'attaquant du milieu de terrain de Essamay FC, qui porte le dossard de Idriss Gana Gueye. Voilà,
1: Essamay qui fait un bon championnat.
0: Oui.
1: Ils avaient raté de peu la montée l'année dernière.
0: Oui.
1: Encore une deuxième fois, ils sont en train de se battre pour ça.
0: Ils sont en train de se battre, mais attention aussi,
1: oui.
0: Puisqu'il y a la menace de la douane. Hein.
1: De la douane, aussi,
0: la menace de la
1: Djambar,
0: douane, vous avez Djambar qui est en tête.
1: Exactement.
0: Mais aussi ne pas négliger la Essaloum.
1: Oui, qui est derrière. Oui,
0: ah oui, la Essaloum aussi à ne pas négliger.
1: Oui, c'est une bonne équipe, mais ils ont lâché beaucoup de points.
0: Effectivement.
1: À domicile.
0: Allez,
1: un bon corner, s'il mettait ça au fond, ce serait une excellente chose à ce moment du match.
0: De toutes les façons, je crois que là, évidemment, dans tous les cas, ils ont pris déjà la mesure de cette équipe sud-africaine, de cette équipe ghanéenne.
1: Oui, tout à fait.
0: Puisque simplement, je crois que ce but refusé est un bon avertissement pour ces lionceaux du Sénégal.
1: Tout à fait, ils l'ont compris, ils semblent comprendre cela.
0: Oui, devant des satellites, les Black Satellites qui ont baissé un tout petit peu de régime.
1: Oui, tout à fait.
0: Puisque là, ils avaient pris à bras le corps ce matin, alors que le corner est parti. Mais là, la tête... Non, peut-être... Oh, il a failli.
1: Mais ce n'est pas fini.
0: C'est pas fini avec Mohamed Ba. Voilà, Mohamed Ba. Mais là, le danger est toujours là. Oh, il cherchait encore une fois, alors que ça crie beaucoup.
1: Oui, en première intention, il avait même la possibilité de frapper.
0: Et les Ghanaiens qui vont devoir repartir. Attention, ce ballon à remettre en rétropasse au gardien de but. Il s'agit bien... Oh, ça va aller en touche. C'est trop fort, ça va aller en touche.
1: Oui, tout à fait.
0: Oui, et ce sont les Ghanaiens qui vont justement hériter de ce ballon. Alors que là, je disais, 6 minutes de temps additionnel déjà.
1: Oui.
0: On va vers la fin de cette première mi-temps, sans but.
1: Sans but, oui.
0: Allez, et les Ghanaiens. Alors regardez la vivacité de ce Abogué, l'ailier droit de cette équipe ghanaïenne.
1: Oui, ça fait partie de leur qualité.
0: Ils sont très vivaces. Hein.
1: Voilà.
0: Ah oui, très prompte, vivacité extraordinaire, ces Ghanaiens. C'est vrai que là, et puis la plupart de ces joueurs viennent aussi des académies. Hein.
1: Exactement, tout à fait.
0: Ils viennent des académies.
1: Et maintenant, dans la formation, on est bien formé en Afrique.
0: Exactement.
1: Dans les académies,
0: attention, ce ballon en cloche. Et là, le gardien de but sénégalais obligé de se coucher.
1: De se coucher, oui, tout à fait.
0: Évidemment, pour bien rassurer. Hein.
1: Oui, et puis gérer un peu
0: le temps.
1: Si les attaquants ne marquent pas, au moins qu'ils ne prennent pas de but.
0: S'ils ne prennent pas de but, ce serait une très bonne chose. Alors que les Ghanaiens avec Gambi, attention. Dans la surface de réparation, mais là, enrayé par les Sénégalais.
1: Oui, tout à fait.
0: Et le voilà, Mahamat, au milieu de terrain, et qui revient.
1: Mahamat qui récupère beaucoup de ballons.
0: Ah oui, c'est vrai, un milieu récupérateur, véritablement. Eh bien, on l'a vu contre l'équipe de l'Afrique du Sud, c'est vraiment un ressort récupérateur, lui.
1: Oui, il est bon récupérateur, simplement.
0: Regardez ses pertes de balles, alors que, je crois, qu'est-ce qu'il a sifflé? Je crois que... Non, pas la fin de cette première mi-temps.
1: Non, il a sifflé.
0: Pas la fin de cette première mi-temps.
1: Une position de hors-jeu.
0: Mm-hmm. Alors que là, les Ghanaiens qui vont presser, heureusement. Ah, il était bien là pour enrayer cette action de gardien de but sénégalais. Et les Ghanaiens, la rétropasse avec Koupeti, qui donc va relancer le jeu ghanaien. Et les voilà, attention, qui sont partis. Avec Rouf Rafoui, l'arrière latéral gauche, et qui va peut-être centrer. Ouais. Alors, vous avez entendu le gardien dire il doit centrer.
1: C'est ça, voilà.
0: Ah,
1: tout
0: oui, c'est vrai. Attention, il faut fermer.
1: Même pas beaucoup.
0: Coach Bitey.
1: Mauvais moment.
0: C'est un mauvais moment, Coach Bitey.
1: Tout à fait, oui, tout à fait.
0: Alors que Emile Sadio, qui est allé, qu'est-ce qu'il... C'est vrai, peut-être, on va dire, une petite obstruction avec... et pourtant...
1: C'était pas dangereux.
0: Non, il n'a pas fait exprès, mais l'arbitre qui désigne le point de pénalty.
1: Oui, il a une petite poussée.
0: Oui, au détriment des Sénégalais. Une petite poussée sans pour autant le faire exprès. Ouais,
1: parce que c'était pas dangereux, il pouvait l'éviter quand même.
0: Oh là là, Emile Sadio, et que les Ghanaiens... Coach Bitey, c'est vrai, et c'est Barlow. Barlow qui pense.
1: C'est pas un moment où il faut prendre.
0: Non, c'était pas le bon moment.
1: Oui, en tout cas,
0: c'était vraiment pas le bon moment. Hein.
1: Il semble avoir du moral, le gardien. Perturber un peu le tireur.
0: En tout cas. Pour l'instant,
1: il faut
0: dire
1: essayer
0: que...
1: de stabiliser par sa confiance.
0: On va voir. Allez, dans tous les cas, Isaac Barlow.
1: En tout cas, c'est pas le meilleur moment pour prendre un but.
0: Ah non, c'est un mauvais moment. C'est maintenant, un très, très mauvais moment.
1: Maintenant, il faut qu'Hassan soit
0: allez,
1: décisif.
0: On va voir, allez, allez, le pénalty de Isaac Barlow, le Ghanaïen. Et on va voir, alors qu'est-ce qu'il va nous proposer lui. Bon, de toutes les façons, c'est un peu le calme plat. Mais le gardien qui semble être... c'est vrai que très, très, très, très confiant. Mm-hmm. Il s'agit bien sûr du capitaine. Et évidemment, Hassan Sarr, s'il est parti... Ah, il n'a pas marqué.
1: Ouais,
0: et c'est le poteau.
1: Heureusement.
0: Le poteau qui a repoussé le ballon.
1: Heureusement, oui.
0: Ah ouais, quelle poisse pour cette équipe du Ghana.
1: Ouais, heureusement.
0: Qui vient de marquer et un but non validé.
1: Ouais, tout à fait.
0: Et cette fois-ci, ils mettent ce ballon sur le poteau.
1: Ouais, ouais.
0: Et par l'entremise de Isaac Barlow.
1: Dans des coups de pied.
0: Ah ouais, ouais, ouais.
1: Il est intéressant que le gardien soit influence. Ouais,
0: quel baraka pour notre gardien de but, ouais. Puisque là, vraiment... En tout cas, alors que l'arbitre qui siffle la paix.
1: C'était à la dernière minute.
0: Cette première dernière minute. Hein.
1: Heureusement, oui.
0: Ah oui, heureusement, on va partir à la mi-temps avec zéro but encaissé. Ouais, c'est pas mal.
1: Maintenant, ça va peut-être
0: et
1: à
0: après tout ce qui s'est passé. Hein,
1: voilà, oui, tout à fait.
0: Après tout ce qui s'est passé, vraiment, il va falloir saisir maintenant.
1: Oui.
0: Eh bien, notre chance, après avoir... Disons simplement, avec le bénéfice de la VAR, on n'a pas pu encaisser ce but. Un pénalty également qui est venu pour le rachat côté ghanéen, mais ce ballon a été complètement raté par Isaac Barlow. Je crois que là il faut s'estimer heureux, coach Bidjaï.
1: Oui, tout à fait.
0: Il faut s'estimer heureux.
1: Je crois que ça va permettre à l'entraîneur de corriger.
0: Ah oui, de rectifier un tout petit pas. Hein.
1: Et puis de recommencer par une meilleure organisation, parce que déjà, il est en infériorité. Mm-hmm. Et maintenant, contre les Ghanéens qui ont eu la malchance de mettre un but. Donc, s'il se corrige en tout cas avec cette deuxième mi-temps, revigorer un peu ses joueurs, ça permettra de faire en tout cas une meilleure deuxième mi-temps.
0: Voilà. Voilà. Merci beaucoup, cher coach, cher Tidiane Bitey. Alors, on va prendre une petite pause avec Pape Matar. Le temps de revenir. Alors, je rappelle pour nos amis, les reporters sur le terrain. Eh bien, je peux vous dire que ce sera partie remise, hein, puisque là, avec ce match de Coupe d'Afrique des Nations des U17, c'est vrai que là, évidemment, vous le savez, hein, avec les services commerciaux, il faut aller jusqu'au bout, hein, côté Bitey. Donc, voilà, où est-ce que là, où on en est, mesdames
1: et
0: messieurs.
1: C'est le Sénégal qui joue.
0: Ah oui, le Sénégal qui joue, on en est là. Alors donc, à tous nos reporters, restez à votre position, puisque dès après ce match, eh bien, vous serez en tout cas eh bien, en lice à partir de 18h, voilà, exactement. Alors donc, Pape Matar, c'est à vous.
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1: Voilà, mesdames, mesdemoiselles, messieurs, retour du côté du Maroc. Cette rencontre entre le Sénégal et l'équipe du Ghana. Évidemment, des changements côté bouteille, côté sénégalais. Oui. On va y revenir tout à l'heure, de toutes les façons, puisque là, je le disais, avec l'entrée de Émile Sadio qui est là, mais aussi... Eh bien, un autre joueur, je vais vous donner tout à l'heure, eh bien, le dossard pour cette rencontre. En tout cas, côté Bité, le coup d'envoi de cette deuxième mi-temps entre Sénégalais et Ghanaïens. Et donc, le tableau d'affichage est vierge, 0 à 0. On va vers les 45 autres minutes avant la fin de cette rencontre.
2: Oui, normalement, une deuxième mi-temps qui sera très disputée, très difficile aussi parce qu'on joue en infériorité. Mais souvent, ça peut aider parce que ça peut permettre à chacun de se démultiplier pour l'autre. Et là, ça peut donner une meilleure envie. Maintenant, on va voir ce que ça va donner dans le changement que l'entraîneur a amené pour le dispositif, surtout de départ.
1: Voilà, le dispositif de départ, en tout cas, on s'attend véritablement eh bien, à ce que le jeu se débride dans cette rencontre, puisque là, véritablement, aucune de ces équipes n'a encore gagné. Et comme vous le savez, du côté du Sénégal, on a perdu devant l'Afrique du Sud. Du côté du Ghana également,
2: c'est un match nul
1: avec l'Algérie. Et donc, un point seulement qui sépare les deux équipes. Je crois que c'est assez jouable. Il va falloir maintenant eh bien, que nos jeunes s'accrochent dans cette équipe où il y a, en tout cas, eh bien, de très bonnes individualités dans cette formation sénégalaise.
2: Tout à fait, c'est de bons joueurs.
1: Ah oui, les Sénégalais qui mettent d'entrer la pression.
2: Ouais,
1: évidemment, puisque là, je vois Nyang Laki qui est en train véritablement de pousser. Eh bien, ce joueur perd le banc alors que le ballon avec Lamine Beng, le joueur des générations foot, et c'est parti. La rétropasse vers l'arrière et ça revient. On cherchait qui cherche Dieng, mais là, le ballon toujours avec les Sénégalais. Ouais. Et les voilà. Certainement, on va solliciter. Non, il préfère Lamine Beng mettre ce ballon en touche puisqu'il a eh bien, la forte pression. C'était plutôt avec Cher Thor, le. L'arrière central de Oslo,
2: S'il s'organise, Tandara, s'il s'organise collectivement bien en défense, ça peut payer parce que le problème, c'est qu'il faut s'attendre à une équipe ghanéenne qui va être attaquante.
1: Effectivement, très, très attaquante, hein, ça c'est clair. Et surtout qu'ils vont utiliser le pointe de vitesse. Ces Ghanaïens, je le disais tout à l'heure, en tout cas, eh bien, ils ont une certaine vivacité. Une certaine vivacité, ce qui fait que, véritablement, eh bien, ce sont des jeunes qui, en tout cas, créent souvent des problèmes.
2: Exactement.
1: Mais je pense qu'aux Sénégalais, maintenant, eh bien, eux aussi, d'avoir eh bien, la bonne réaction, pourquoi pas. Alors que le coup de poing de corner avec les Ghanaïens qui l'ont joué rapidement avec Guampi, le buteur de cette équipe du Ghana. Et ça repart toujours avec les Ghanaïens qui contrôlent le ballon. Et bien dans la zone sénégalaise, une balle récupérée par Cherdian. Cherdian qui va le pousser là-bas. Ce ballon, la récupération, il y avait faute puisque là, et bien il y avait poussé.
2: L'arbitre ne s'est pas vu.
1: Ah oui, c'est vrai. Mais là, et c'est parti très rapidement. C'est parti très rapidement puisque le Ghanaïen Abouagé.
2: Oui, tout à fait.
1: C'était Abouagé.
2: C'est une équipe plutôt athlétique, les Ghanaïens.
1: Ah oui, ils sont très athlétiques, c'est vrai. Et ça, c'est comme qui dirait, en tout cas, eh bien, beaucoup plus de ressemblances que de dissemblances par rapport au Nigeria. Et c'est comme ça, hein, c'est des joueurs assez vivaces, c'est des joueurs très, très athlétiques. On le voit, c'est ça, c'est aussi, en tout cas, eh bien, les atouts de l'équipe du Ghana.
2: Exactement.
1: Allez, avec Kotepi, qui va peut-être envoyer un ballon en profondeur, regardez, et qui cherchait l'attaquant Gabi Yao. Mais c'est plutôt le gardien de but du Sénégal qui s'en sort plutôt bien. Il envoie le ballon loin devant. C'était pour chercher Serf Almouth, le joueur de Génération Foot.
2: Oui, on semble voir une équipe ghanéenne très bien organisée hein, dans sa défense pour ne pas prendre de but. Mais je crois qu'il va falloir jouer vite pour faire faire des fautes.
1: Oui, je crois que ça aussi, ça fait partie. Essayer de jouer très très vite puisque c'est important.
2: Oui, exactement.
1: Alors que Lamine Bayeng qui fait la rétropasse à son gardien, ce dernier qui envoie loin le ballon devant.
2: Oui, parce que dans le football de jeunes, c'est ça. Hein, il faut être bien organisé derrière, un bon gardien, ensuite au moins un bon attaquant capable de dribbler.
1: Effectivement.
2: Et de mettre des buts.
1: Exact, exact. Alors que c'est toujours, en tout cas, un calme plat du côté des gradins. Il n'y a pas beaucoup de monde, c'est vrai. Le Maroc ne joue pas et donc.
2: Regarde que le Maroc, je l'ai dit tout à l'heure.
1: Le Maroc ne joue pas, il n'y a pas beaucoup de monde.
2: Exactement.
1: Voilà pourquoi. En tout cas, on n'a pas l'ambiance du stade pour l'instant.
2: Qu'on voudrait avoir.
1: 0-0 dans tous les cas, dans cette rencontre entre Sénégalais et Ghanéens. Pas encore de but dans cette partie.
2: Tout à fait.
1: Alors que nous saluons nos nombreux auditeurs, surtout. Eh bien, un peu partout au Sénégal et dans le monde.
2: Nous aussi, vous voyez partout.
1: Voilà. Nous pensons à notre ami Pépito Sarr, un tout petit peu alité cet après-midi. Un tout petit alité cet après-midi.
2: Le
1: prompt rétablissement à lui, tout comme notre ami Moustapha Tchandoum. Attention, ce ballon avec les Sénégalais, peut-être le centre, non contré, puisque là, avec l'arrière-garde, c'était Jacob Opkoti qui donc a enrayé le danger. Alors qu'il partait très, très, très rapidement, l'attaquant sénégalais. Ah oui, c'est vrai que là, Ibrahima John, l'attaquant des HLM de Dakar, mais ça a été enrayé cette action.
2: Qui touche beaucoup de ballons, qui est très mobile, qui gêne quelquefois.
1: Très bonne mobilité. Et qui pèse de tout son poids, véritablement.
2: Oui, parce que les Ghanéens sont un peu athlétiques.
1: Effectivement, très, très même. Très, très athlétiques, ces Ghanéens. Évidemment. Alors que pour l'instant, en tout cas, les Sénégalais, il faut dire que. Il y a une pression, regardez, avec. Ils ont opté pour le marquage individuel. Alors que Souleymane Faye, on l'appelle commissaire. Et le voilà, le corner de Souleymane, qui était parti, le gardien de but ghanéen. Attention à ne pas perdre ce ballon. Oh là là, heureusement que le ghanéen a glissé. Et que là, ce ballon. Qu'a pas y perdre cher Ousmane Sy.
2: Ouais, il a pris du temps, hein, il a été un peu lent dans son exécution.
1: Il n'a pas vu venir. Il fallait simplement un petit regard périphérique.
2: Surtout.
1: Là, il ne l'a pas fait. Alors que les Ghanéens, et qui vont développer le jeu, avec Rafoui. Rafoui, le ballon est allé en touche. Et ce sera pour l'équipe du Sénégal. Le ballon avec cher Ousmane Sy, qui va peut-être envoyer cette balle récupérée par les Ghanéens. Et les voilà, attention, cette passe dans le trou, les Ghanéens qui vont donc, peut-être heureusement, la défense qui a bien tenu le coup pour l'axe central du Sénégal.
2: Dans les phases d'attaque, il faut qu'ils se repositionnent.
1: Ah oui, c'est vrai.
2: Surtout Cher, les deux Cher qui doivent reculer. Et se compléter dans une connexion qui permettrait en tout cas de ne pas laisser de petits espaces.
1: Ah oui, c'est vrai. En tout cas. Et tout ceci pour gérer un tout petit peu la pression du côté sénégalais avec cet axe central, la paire Cher Tchor, Cher Dien. Et que pour l'instant, alors regardez ce geste technique du Ghanéen avec Isaac Barlow, le centre qui est parti mais contré. La récupération, elle sera sénégalaise et ça
2: ballon.
1: Va partir. Oui, c'est un bon ballon. Mais attention à ne pas le perdre, ce ballon-là. Heureusement. Oh là là là là, il l'a perdu. Il l'a perdu, c'est dangereux. C'est dangereux sur le plan gauche. Le centre aura heureusement arrayé par Cherdien. Et peut-être, attention Cher. Et il faut donner ce ballon.
2: Encore
1: des péchés de jeunesse. Péché de jeunesse, il faut se débarrasser rapidement de ce ballon. Et surtout qu'il avait, il avait le visage face à son gardien de but. C'était plus simple de lui remettre le ballon. Mais malheureusement, il a préféré la solution personnelle, heureusement. Heureusement qu'il s'en est rien passé.
2: Oui, tout à fait.
1: Voilà. Et que les Ghanéens qui peuvent repartir maintenant. le milieu de terrain avec Diane Lakali et qui justement va envoyer le ballon derrière pour trouver l'autre. Il s'agit de Hop Kopeiti. Et sur le flanc gauche, c'était avec Rapuy. Voilà, très offensif pour Rapuy, l'arrière latéral gauche de cette équipe ghanéenne. Et que là, les Ghanéens, attention avec Aboyagé. Oui. Aboyagé, peut-être. Ah oui, je crois que c'est une balle qui est allée en sortie de but, oui. Il me semble. Allez, les Ghanéens au contact de ce ballon dans la zone sénégalaise et c'est parti. La tête, il me semble, de Cherdian. Voilà, une défense sénégalaise, évidemment.
2: Il faut être intelligent dans la réaction.
1: Il faut être intelligent. Alors que là, évidemment, c'est vrai que c'est Ghanéen, Koti Bitey.
2: Oui, tout à fait.
1: Oui, c'était bien Cherdian, hein,
2: c'est lui-même.
1: Le défenseur central de Djambar de Sali.
2: Oui.
1: Allez, Djambar, on va faire le petit coucou à Sahir Sek du côté des Djambar de Sali. Alors, attention. Ah, il est passé, lui. Ah, mais malheureusement, perdu.
2: Oui, malheureusement,
1: c'était pas mal.
2: C'est au niveau d'attaque que ça pêche.
1: Ah oui, c'était pas mal avec Ibrahim John. Mm-hmm. Alors qu'il était bien parti, malheureusement, il avait poussé son ballon.
2: Tout à fait.
1: Le ballon est allé très vite vers le gardien de but, mais sans quoi, eh bien, ça pouvait faire mouche.
2: Ouais, exactement.
1: Allez, les Ghanéens qui reviennent.
2: Au premier match, on n'avait pas été bon en attaque.
1: Effectivement. Allez, et c'est un ballon. Regardez ce pied gauche avec Guamfi, le buteur. Alors, à chaque fois qu'il touche le ballon, moi, j'ai quelques frissons avec lui.
2: Sûr.
1: C'est vrai, avec son style,
2: évidemment.
1: Un style saccadé.
2: Ouais, il n'aime pas être pris.
1: Oui, exactement. Allez, c'est une balle retrouvée par l'Accental avec Oupa Paeti pour le Ghana. Les Ghanéens, le ballon, le jeu est assez équilibré pour l'instant. Et que ça repart. Attention à ces Ghanéens. Et peut-être la conservation du ballon. Voilà pourquoi, en tout cas, Koti Bitey, c'est vrai que les Sénégalais, faut-il le rappeler, jouent à 10. Hein,
2: oui, tout à fait.
1: Depuis,
2: ils sont en infériorité.
1: En infériorité numérique.
2: Mais là, il faut le bien, gérer.
1: Oui, depuis la sortie, en tout cas, d'Ibrahim Sow, qui a eu ce carton rouge, malheureusement.
2: Oui, deux cartons jaunes.
1: Ah oui, deux cartons jaunes. Et donc, il est parti, il a quitté ses camarades.
2: Tout à fait.
1: Et donc, ça va faire un trou qu'il faudra combler.
2: Oui, exactement. Maintenant, pour le combler, il va falloir que chacun se démultiplie. Pour
1: effectivement, moi, je pensais beaucoup à Ibrahim. Je pensais beaucoup à Souleymane Faye. Voilà, Souleymane, commissaire Faye. Je pensais surtout à lui. Mais là, en tout cas, jusqu'ici, évidemment, après la sortie, d'Ibrahim Sow, mais là, pas grand-chose, hein. Allez, et ça repart du côté du Sénégal. Le but sénégalais. Le but sénégalais, Koti Bitey. Évidemment, on le disait avec notre ami. Il s'agit bien sûr du puissant attaquant des Hachlem de Dakar. Celui-là, c'est Ibrahim John qui vient de crucifier le gardien de but.
2: Tout à fait.
1: Au grand bonheur, en tout cas, de Moussa Diatta.
2: Exactement.
1: Voilà, que nous avons aperçu tout à l'heure, c'est vrai. Eh bien, ce large sourire, mais ce n'est pas fini, puisque là... c'est vrai que... Alors, regardez toute la magnificence de ce but, puisque là, Ibrahima, l'attaquant des Hachlem de Dakar qui vient de donner l'avantage au Sénégal. Évidemment, en dépit de cette glissade de Koti Bitey, alors je me suis demandé d'ailleurs comment il a fait pour mettre ce ballon dedans.
2: Il
1: a utilisé toute sa puissance, toute sa finesse et puis en toute vitesse, évidemment. Eh bien, il ne s'est pas fait prier.
2: Tout à fait.
1: Le voilà, l'attaquant des Hachlem de Dakar.
2: Oui.
1: Allez, maintenant,
2: ça
1: il va falloir
2: le match.
1: Tenir. Hein.
2: Ça relance complètement le match.
1: Complètement,
2: il faut tenir.
1: Complètement. Il va falloir maintenant tenir.
2: Quand on a un attaquant puissant comme ça, il faut l'exploiter.
1: C'est vrai, il pèse lourd dans les dépenses.
2: C'est d'abord une bonne organisation.
1: Les plus hermétiques, lui.
2: Tout à fait.
1: Évidemment. Allez, c'est la touche. Et c'est donc mal effectué oui, cette touche-là. Oui. Et ce qui va permettre à Rafui, l'arrière latéral ghanéen, de remettre. Alors regardez, quelle force de pénétration! Quelle force de pénétration avec Isaac Barlow! Voilà, celui-là qui vient de rater tout à l'heure ce pénalty ghanéen. Et les Ghanéens, obligés, pressés, en tout cas.
2: Qui veulent revenir au score.
1: Ah oui, c'est vrai. Ce qui est sûr, c'est que ça ne va pas être facile. Hein.
2: Oui, tout à fait.
1: Ça ne va pas être facile pour la défense sénégalaise.
2: Intelligemment.
1: Et les Ghanéens. Sinon, attention, avec Kwambi. Kwambi, heureusement, il était là. Cher Thor. Il était bien placé, Cher Thor.
2: Oui.
1: Pour enrayer cette action, sans quoi, eh bien, ce serait l'attaquant ghanéen est parti très dangereusement.
2: Tout à fait, tout à fait.
1: Allez, Deng, que Neneka, voilà, Mingi Saganao, derrière toi, pour dire que véritablement, eh bien, attention.
2: Il faut toujours
1: communiquer. Et ce ballon, toujours avec les Ghanéens, qui vont attaquer le camp sénégalais, heureusement. Bien joué, en tout cas, de la part des Cherdiens. Et que, le PC de jeunesse encore une fois.
2: Oui.
1: Et les Ghanéens qui héritent de ce ballon, ils sont dans leur propre zone. En tout cas, continuité depuis le but marqué par le Sénégal. Eh bien, il y a une opposition assez farouche des Ghanéens.
2: Exactement.
1: Cette réaction virulente. Eh bien, des Black Satellites. Et les voilà, constamment. Eh bien, dans la boîte sénégalaise,
2: voilà,
1: ces Ghanéens.
2: C'est normal.
1: Et comme avec Abawogé, le joueur. De Kumasi.
2: Oui.
1: Et que, en tout cas pour l'instant, c'est vrai qu'il faut leur faire semer le doute dans le camp ghanéen.
2: Exactement.
1: Évidemment, et les Ghanéens, je crois qu'on procède. Non, pas le camp ghanéen. Et c'est Souleymane Faye qui sort. Hein.
2: Oui.
1: Souleymane Faye qui sort côté sénégalais. Alors, du côté du Ghana, je crois qu'également, il va falloir. Côté ghanéen également, je crois qu'ils vont faire un autre changement. Hein.
2: Tout à fait, oui.
1: Allez. Et le voilà. Mais attention, c'est le buteur aussi qui sort, il me semble. Hein. Je ne sais pas si vous avez bien suivi, cher Tidiane Bitey. Il me semble que c'est le buteur sénégalais qui est sorti. Alors là. Ah non. Là. Et c'est donc Mamadou Ba qui est rentré. Hein. Oui, Mamadou Ba, il porte le dossard numéro 6 côté sénégalais, Mamadou Ba. Et que là, c'est bien Mamadou Ba, voilà, c'est.
2: Le changement.
1: Oui. Le changement avec Mamadou Ba, voilà, le joueur qui évolue du côté de Diambar de Sali.
2: En tout cas, son équipe est en forme.
1: Ah oui, en ce moment. Hein.
2: Oui.
1: Ça, c'est très clair, évidemment. Allez, le ballon toujours avec les Ghanéens qui le contrôlent. Ils sont dans leur propre zone. Alors, regardez comme c'est limpide, encore une fois. Alors, il faudra l'arrêter, celui-là. Le corner concédé par Cher Thor. Ah oui,
2: il faut se battre sur tous les ballons.
1: Ah oui, il faut le faire.
2: Changement.
1: Encore un autre changement. Mais cette fois-ci, côté ghanéen.
2: Voilà, côté ghanéen.
1: Le dossard numéro 21 du côté des Ghanéens. Alors, je vais voir qui c'est. Ah non, le corner est mal tiré. Le corner est très, très mal tiré. Et donc, l'entraîneur ghanéen qui va essayer d'augmenter son potentiel offensif.
2: Oui, pour essayer de revenir.
1: Ah oui. Et il me semble que c'est Robin.
2: Souvent, c'est les jeunes, ils sont pressés, ils ne s'appliquent plus.
1: Trop pressés d'ailleurs.
2: Voilà, c'est un peu ce qui peut favoriser un peu les jeux sénégalais.
1: Oui, effectivement. Alors, on va jouer sur ça, peut-être.
2: Voilà, tout à fait.
1: Pour. Leur poser des problèmes de toutes les façons.
2: Oui, exactement.
1: Eh bien, très bonne chose pour Ibrahima Dione qui a mis sur orbite l'équipe du Sénégal avec ce but marqué. C'est vrai, c'est bon pour le moral, mais là, ce sera une rentrée de touche avec Gwamfi, le dangereux Gwamfi, le joueur ghanéen, l'attaquant qui avait marqué contre l'Algérie.
2: C'est l'un des attaquants les plus dangereux.
1: Ah oui, très dangereux, très puissant. Et toujours les Ghanéens qui vont avec ce ballon, voyez, avec Isaac Barlow. Voilà, l'une des poutres essentielles de cette équipe du Ghana.
2: Oui, il faut que les Sénégalais...
1: Et attention, un autre ballon, l'intervention de Hassane Sarr, le gardien de but sénégalais.
2: Il faut qu'il soit
1: qui
2: très
1: se
2: vigilant.
1: Sur le ballon. Voilà. Oui. Et la vigilance sera toujours de mise jusqu'à la fin.
2: Exactement.
1: Pour l'instant,
2: il a la chance d'avoir un bon gabarit.
1: Gabarit.
2: Il s'implique bien dans les actions d'attaque ghanéenne. S'il est encore beaucoup plus vigilant, ça peut marcher.
1: Ah, en tout cas, il a enrayé beaucoup d'actions d'éclat. Là, véritablement, c'est vrai que chaque fois qu'il y avait de la détresse, il était bien là, pour enrayer les actions dangereuses, soit pour les boxer le ballon, pour les sortir directement, ou peut-être les prendre, puisque là, il est toujours concentré et sur ses bons appuis.
2: Oui, tout à fait. Et puis c'est le capitaine, il faut
1: capitaine d'équipe, c'est vrai que...
2: Important.
1: Ah oui, un rôle... Alors là, que s'est-il passé? L'arbitre est obligé d'intervenir.
2: Oui, tout à fait.
1: Allez, et ce sont les Sénégalais qui vont bénéficier de ce ballon. La défense ghanéenne qui recule. Un autre ballon, toujours... mais attention, c'était pas mal joué.
2: Oui.
1: La feinte de corps, deuxième feinte de corps, malheureusement. Et donc, ça revient. Et là, c'est toujours lui, coach Bitey.
2: Oui, tout à fait.
1: Il s'agit bien sûr de notre attaquant assez fort, assez rapide. En tout cas, avec ses ballons.
2: Oui, il peut s'imposer seul en attaque parce qu'il est rapide, il a la chance d'être costaud.
1: Oui, c'est Ibrahima,
2: voilà.
1: Évidemment. Allez, on va y aller. Je crois que... Mohamed Ouagé, il me semble, qui a pris la place de qui, je ne saurais vous dire. On va attendre encore une fois.
2: Oui, tout à fait.
1: Voilà.
2: Pour vérifier.
1: Exactement, pour vérifier et voir
2: c'est ça,
1: comment ça passe à la 66e.
2: Tout à fait, oui.
1: Et que les Ghanaiens qui contrôlent ce ballon.
2: Exactement, oui, tout à fait.
1: Ces Ghanaiens qui vont donc repartir et toujours au contact avec la formation de. Ah, c'était pas mal joué de la part de Cherkian.
2: Oui, tout à fait. Il faut qu'il se débarrasse vite du ballon.
1: Il faut dire que Coach Bitey, notre axe central, sans reproche. Hein. C'est vraiment sans reproche pour notre axe central. Et pour l'instant, en tout cas, un sans faute. Voilà. Un sans faute, notre axe central. Puisque avec les deux Cherkian et. Cherchor.
2: Oui. En tout cas, ils se complètent bien.
1: Oui, sans reproche. Ils s'entendent comme deux narons. En tout cas, jusqu'ici, de toutes les façons, jusqu'à preuve du contraire, c'est bien ça.
2: Il faut que la couverture soit beaucoup plus nette. Il n'y a que ça.
1: Cette notion de couverture mutuelle.
2: Ils sont bien présents.
1: C'est pour ces deux éléments.
2: Exactement.
1: Alors que les. Oh, encore une fois, des péchés de jeunesse, comme on a l'habitude de dire. Une certaine fragilité, c'est vrai que là, assez fébrile quand même ces signes-là. Alors que les Ghanaiens qui vont récupérer le ballon sur le plan gauche avec Aba Ouagé, attention, le centre, la sortie de Hassane Sarr. Mais là, heureusement, cette sortie assez opportune tout de même.
2: Ouais.
1: De Hassane Sarr qui, en tout cas.
2: Encore un changement ghanéen.
1: Un changement du côté du Ghana. On va voir un dossard numéro 18, il me semble. Du côté, en tout cas, de cette équipe ghanéenne.
2: Il y a réellement des problèmes.
1: Ah oui, des problèmes. Ouais. Et que c'est Marc Gawa qui est donc sorti. Il est sorti lui-même, il a laissé sa place. Allez, un joueur sénégalais peut...
2: Et puis en général, ce n'est pas bon signe. C'est pas bon signe quand vous ratez un pénalty, ensuite la VAR vous refuse un but. En général, vous perdez ce match-là.
1: Effectivement, vous perdez.
2: Voilà.
1: De toutes les façons, Coach Bitey, en tout cas pour l'instant, intéressons-nous à ce but qu'il faut conserver.
2: Et surtout
1: il faut sauvegarder
2: l'organisation de défense.
1: Le score pour l'instant.
2: Voilà.
1: Aïe. c'est vrai, de montrer en tout cas une solidité défensive.
2: Mais surtout, surtout.
1: Puisque, en tout cas, jusqu'ici, ouais, hein, ouais. Bon.
2: Et puis que Hassan vraiment préserve toutes ses qualités.
1: Exactement, exactement. Ouais. Et toutes ces qualités qui sont donc là.
2: Oui.
1: Évidemment, dans cette rencontre où l'équipe du Sénégal en infériorité numérique.
2: Oui, mène par 1-0.
1: Ah oui, qui mène par 1-0 malgré cette infériorité numérique.
2: Oui, tout à fait. Un Sénégalais.
1: Un joueur Sénégalais.
2: Et encore.
1: J'ai pas vu de dossard de ce joueur. Et donc, qui est blessé. Et. Alors là, ce qui veut dire que Koti Bitey, on va maintenant jouer à 9. Hein.
2: Oui, il est obligé
1: on,
2: de.
1: On va jouer à 9, à moins que le changement
2: il faut que ça soit
1: n'intervienne
2: vite fait.
1: Rapidement.
2: Oui.
1: Hein, pour ne pas, en tout cas, amener le doute dans cette équipe du Sénégal.
2: Surtout. Que
1: tout à l'heure, il y avait du rythme, il y avait de la percussion. Mais là, il va falloir, en tout cas, eh bien, essayer de garder tout cela.
2: Être intelligent dans l'organisation.
1: Dans l'organisation du jeu, puisque là, c'est vrai que quand bien même les Ghanéens sont emballants,
2: tout à fait.
1: Ils sont vraiment avides avec des individualités qui sont là. Et surtout, c'est le Sénégal également, au service du collectif, dans les individualités, c'est pas mal fait. Hein. Attention, le ballon qui va aller en touche.
2: Oui, tout à fait.
1: Et ce sera pour le compte de l'équipe du Ghana. Alors que la forte pression de Émile Sadio, le joueur de Essamay FC, c'est pas mal. Allez, et ça va repartir, les Ghanéens. Les Sénégalais, Koti Bitey, sont en

0: arrière latéral gauche de cette équipe du Sénégal.
1: Tout à fait.
0: Allez, la rentrée de touche. Et c'est parti avec Chertigan Diallo. Il cherchait, lui, Ibrahima Diagne. Et que c'est une balle toujours avec les Sénégalais, les Ghanaïens plus maintenant.
1: Oui.
0: On est dans la zone sénégalaise. Alors là, c'est le système de laisser venir côté Bitey.
1: Oui, mais
0: je ne sais pas, hein, puisque là, allez, attention, avec Guambi. Guambi, le buteur ghanaïen.
1: C'est pas mal si on s'organise bien en défense.
0: Oui, bon, écoutez, c'est les Sénégalais qui reculent maintenant.
1: Il faut éviter d'être collé au gardien.
0: Ah, attention, attention avec cet autre ballon. Hey, défensivement, c'est pas mal, heureusement.
1: Oui, oui.
0: Quand on est en infériorité numérique, il va falloir être très, très vigilant.
1: Surtout, surtout.
0: Surtout en défense, de toutes les façons. Ils ont tout à l'heure amené du rythme et de la percussion.
1: Oui,
0: hein.
1: Oui, oui, c'est ça.
0: Mais bon, heureusement, le joueur sénégalais qui revient. Attention, cet autre ballon, la défense sénégalaise, le contre favorable pour les Sénégalais.
1: Oui, oui.
0: Ah oui, obligé.
1: C'est au niveau axial où toujours
0: effectivement,
1: présent.
0: Là-bas. Puisque là, en tout cas, c'est la forte pression des Ghanaïens.
1: Tout à fait.
0: C'est la forte pression des Ghanaïens face aux Sénégalais. Regardez, le pressing est assez haut pour l'équipe du Ghana. Alors que là, ils sont en train, en tout cas, de tout faire. Hein.
1: Oui, tout
0: Allez,
1: à
0: le
1: fait.
0: Ballon avec Rafoui. Rafoui qui remet pour Marc Gambo. Marc Gambo, et c'est un autre ballon. La récupération, elle est ghanaienne. Attention, va décocher ce tir de loin. Mais là, heureusement, alors tous les ballons qui transitent au niveau, en tout cas, de la boîte, sont renvoyés. Soit par les défenseurs centraux du Sénégal.
1: Oui, qui sont toujours présents.
0: Ah oui, toujours, toujours présents. Hein. Toujours présents.
1: Tout à fait.
0: Alors que je le voyais tout à l'heure, Malik Niang. Voilà, Malik Niang, c'est vrai, c'est le joueur de Guéloir. Hein. C'est lui qui porte le dossard numéro 17 dans l'entrejeu de l'équipe du Sénégal, Malik Niang.
1: Oui, c'est des joueurs compétitifs, tout ce monde-là.
0: Ils sont compétitifs, voilà, évidemment.
1: S'ils ne s'affolent pas, s'ils ne se précipitent pas, et puis de façon intelligente, ils peuvent...
0: Ah oui, l'excès de précipitation,
1: voilà.
0: Alors ça ne va rimer à rien du tout.
1: Tout à fait.
0: Il va falloir, en tout cas, gérer tout cela. Hein.
1: Oui.
0: Allez, le ballon, peut-être. Attention, il est passé le Ghanaïen. Il est passé le ballon avec Gavi. Et là, le corner.
1: Heureusement.
0: Alors que là, Koti Bitey, la défense sénégalaise est bousculée.
1: Oui,
0: elle est acculée.
1: Oui, ils ont
0: reculé. Elle est acculée. Puisque ça recule, recule. Alors là, dans le football juvénile, moi, j'ai un peu peur. Hein.
1: Oui.
0: J'ai un peu peur des situations
1: comme celle-là. On peut reculer, mais il ne faut pas être collé au gardien.
0: Ah oui, mais là, en tout cas, la défense sénégalaise est complètement collée. Complètement collée.
1: Oui. C'est ce,
0: gardien
1: faut,
0: de but.
1: C'est ce qu'il faut éviter parce que ça gêne un peu l'intervention du gardien.
0: Ah oui, c'est assez gênant quand même. Hein.
1: Oui.
0: Je crois que ça... Attention, Coach Bitey, il y a quelque chose.
1: Qu'est-ce qui se passe?
0: Il y a quelque chose, Coach Bitey. Il y a quelque chose. Ah. Il va checker encore une fois l'arbitre pour voir exactement assister.
1: Oui.
0: Eh bien, du chef de la VAR là-bas de l'autre côté.
1: Oui, il a été appelé par la VAR.
0: Ah oui, appelé par la VAR pour voir dans tous les cas. Eh bien, la décision finale reviendra à l'arbitre. Ah, il va falloir s'attendre à une fin de partie très, très emballante.
1: Oui, tout à fait.
0: Puisque avec ce rythme, avec cette percussion, surtout du côté des Ghanaïens.
1: Qui veulent revenir.
0: Ah oui, ils veulent coûte que coûte revenir, évidemment.
1: D'abord, on va voir ce que ça va donner.
0: Ah oui, c'est vrai que là... C'est donc une défense en zone avec cette solidarité collective de la part des Sénégalais, puisque Coach Bitey, en ce moment, on est vraiment bousculé, on est acculé. On est acculé. Alors que là, alors j'entends la voix de Salif Sané. C'est Lamine Sané. Allez, Sega, allez, Sega.
1: Dans cette action, qu'est-ce qu'on peut déterminer?
0: Bon, alors je ne sais pas.
1: Attention.
0: Ah. Qu'est-ce qu'il nous dit, l'arbitre?
2: Non pénalty.
0: Non pénalty.

0: non pénalty. Qu'est-ce qu'il nous dit? Non pénalty.
1: Oui, corner, oui.
0: Ah oui, il n'y a pas de pénalty.
1: Oui.
0: Alors là, on a entendu la voix de l'arbitre, il oui. a dit, il a été clair, terre, non pénalty.
1: Oui, tout à fait, c'est clair, oui.
0: Oui. Allez, donc, Salif. Allez, le coup de pied de coin et c'est parti pour les Ghanaiens. La récupération. Alors là, j'entends bien la voix de Moussa Diatta.
1: Oui,
0: hein.
1: Tout à fait.
0: Attention! Ouh là là là là, la claquette. La très belle claquette avec ce tir de Barlow.
1: Oui, en tout cas, ici.
0: Heureusement, avec Hassan Sarr, c'est vrai que cette claquette, j'ai bien aimé. Effectivement, à la suite de ce corner de Gwambi, très bien tiré du Ressin. Attention, attention. Que se passe-t-il hein? Il y a quelque chose. Hein? Il y a quelque chose. Un joueur sénégalais qui est tombé groggy.
1: Oui.
0: Ah non, non, non, non, non, il n'y a pas de... Bon, ça, c'est... Alors, Coach Bitey, les joueurs ont pensé à peut-être ce que je ne peux pas dire, une syncope ou un arrêt cardiaque, mais loin de là, puisque quand je l'ai vu bouger la tête, alors là, je me suis dit, il y a plus de peur que de mal.
1: Tout à fait.
0: Attention, ce tir ghanaien contré, la récupère... Ah Coach Bitey, heureusement le Orge. Mais en ce moment, eh bien, les Lyonceaux sont en train de souffrir terriblement.
1: Oui, c'est normal.
0: Alors, voyez, avec ce tir, en tout cas, d'Isaac Barlow,
1: heureusement que l'arbitre de ligne avait déjà signalé.
0: Ah oui, l'arbitre de touche avait signalé au départ.
1: Voilà,
0: hein.
1: Au départ, oui.
0: Je crois que, en tout cas, Coach Bitey, ils sont en train vraiment de subir cette forte pression des Black Satellites.
1: Tout à fait, tout à fait.
0: Les joueurs sénégalais, évidemment, ça, ce sont les stigmates du mal-être des Sénégalais pour l'instant.
1: Oui, oui.
0: Puisque.
1: Et quand on est en infériorité numérique c'est difficile.
0: C'est problème, c'est extrêmement difficile. Hein.
1: C'est toucher les jeunes.
0: Ah oui. C'est un football de jeunes, il faut s'attendre.
1: Pour autant, les Ghanaiens pensent toujours multiplier les attaques pour perturber un peu le dispositif de défense des Sénégalais.
0: Mm-hmm.
1: Pour autant, il faut que les Sénégalais soient intelligents à pouvoir les contrer.
0: Ah oui, il va falloir justement jouer sur cela. Hein,
1: voilà, tout à fait.
0: Puisque là, ils sont tentés de subir, en tout cas, eh bien, une forte pression de la part... de ces Ghanaiens.
1: Tout à fait.
0: C'est vrai qu'on a l'habitude de dire, vous les physiologistes, quand vous consommez beaucoup d'énergie vitale,
1: c'est ça.
0: Eh bien, vous pouvez dominer, mais ça peut aussi vous jouer un mauvais tour.
1: Exactement, tout à fait.
0: Voilà. Et en tout cas, pour l'instant, c'est une équipe du Sénégal qui est en train de subir. C'est vrai que la débauche d'énergie de cette première mi-temps, quand bien même ces Ghanaiens qui nous propose un jeu par moment assez stéréotypé.
1: Oui, surtout, c'est là où il faut être intelligent pour gérer
0: exactement
1: un peu ces
0: le
1: attaques.
0: Stéréotype des Ghanaiens,
1: voilà.
0: Parce que par moment, eh bien, ça nous fait peur, hein. Ça nous fait vraiment peur. Alors, je disais tout à l'heure, avec des joueurs qui tombent, des joueurs qui sont fatigués, ce sont là les stigmates du mal-être.
1: Ouais.
0: Eh bien, pour l'instant, eh bien, des Sénégalais, quand bien même... ils sont acculés, un peu bousculés,
1: mais
0: ça tient.
1: Normal, voilà.
0: Et surtout avec un axe central qui s'entend comme, en tout cas, de larron en foire. Attention, le marquage est sur le flanc gauche avec Gambi. Peut-être qu'il va armer le tir. Heureusement, il était bien là avec l'intervention de Cherchor qui, justement, a enrayé cette action. Et les Ghanaiens qui vont repartir. Alors, Sénégal, Coach Bitey, est ultra défensive actuellement.
1: Oui, c'est ça.
0: Défensive.
1: Ouais, s'ils ne sont pas collés au gardien, lui donner la possibilité de communiquer derrière.
0: Ah oui, parce que là, évidemment, ça fait peur. Hein.
1: Ouais.
0: Alors, une situation comme celle-là, il fallait s'attendre. Hein.
1: Ouais, parce qu'ils évoluent dans les zones.
0: Oh,
1: attention.
0: Il est parti, mais il est seul, il n'a personne derrière. À côté, alors là, évidemment, c'est vrai, l'infériorité numérique qui ne pourrit pas aux Sénégalais, cette infériorité numérique. puisque là, il avait vraiment une belle occasion d'amener ce ballon justement jusqu'au bout.
1: Ouais, c'est
0: et donc, d'inquiéter à lui, Salomon, qu'est-ce que le Ghanaien. Alors, regardez, parce que en ce moment, Coach Bétail, alors n'ayons pas peur de le dire, ce sont les Ghanaïens qui sont maîtres du jeu. Hein.
1: Exactement.
0: Ils dans sont la maîtres du jeu voilà. Dans une possession, dans cet indice de possession, mm-hmm. Et bien, ce sont les Ghanaïens. Et les voilà, le ballon avec Agbowobe, le centre qui est parti, heureusement. Oh là là là là là là. Évidemment, Coach Bétail.
1: Oui, tout à fait.
0: C'est vrai que pour l'instant, en tout cas, les Ghanaïens. On a peur.
1: Il faut aller s'attendre à cette
0: réaction. De réparation.
1: Oui, parce qu'ils savent ils savent qu'une défaite compromettrait
0: totalement
1: leur chance.
0: Hein. Allez, le ballon, toujours avec Segafal Moch. Et le voilà qui va envoyer et qui va chercher l'attaquant sénégalais. Oh là là, le ballon, évidemment, il est sorti plus vite que l'attaquant sénégalais, le gardien Tessé Salomon. Et que là, véritablement, ils en veulent. Ils en veulent, les Sénégalais.
1: Ah oui, ils en veulent.
0: Regardez, en tout cas, ils sont en train de se battre comme de véritables lions.
1: Oui, pour garder ce 1-0.
0: Ah oui, puisque pour l'instant, en tout cas, eh bien, je propose.
1: Ça file le temps, n'attend pas.
0: Ah oui, ça file le temps, n'attend pas. On est bousculé, on est complet. Attention, les Ghanaïens. Ils sont dangereux, ce ballon. Heureusement, eh bien, ce tacle glissé. Et le ballon qui va aller en sortie de touche, la remise en jeu latérale. Alors, rapidement joué par Rapuy. Voilà, Rapuy qui remet le ballon. On est maintenant sur le flanc gauche, le flanc droit, avec Yankali qui va peut-être envoyer un long ballon. Mais là, eh bien, il a été complètement fermé par Lamine Beng, le joueur des générations foot. Et donc, un excellent retour. C'est un très bon jaillissement.
1: Ouais,
0: et que les Ghanaïens. Alors, regardez. Alors, Coach Bétail, moi, en tout cas, sur le plan tactique, moi, je dis encore une fois, eh bien, j'ai peur, hein. J'ai vraiment peur, puisque les Ghanaïens, évidemment, alors, vous les voyez sur tous les ballons. Ils sont là. Et donc, la défense sénégalaise est en train de subir cette forte pression. Heureusement, il y a une forteresse en axe central et qui s'appelle Cheikh Ndiaye, Cheikh Thor, les deux. Et voilà, alors tous les ballons qui sont envoyés reviennent, puisque ça aurait été le navetan, j'allais dire, en tout cas, à la navetan Sénégal, Nungi Bétonné. Attention, le corner. Le corner, encore une fois. Ah, il va falloir faire attention.
1: Oui, surtout, éviter les fautes.
0: Coach Bétail, la pression, elle est terrible.
1: C'est normal.
0: Elle est terrible, cette pression.
1: Oui.
0: C'est vrai, la facture technique n'est plus à la moyenne. Hein.
1: Exactement.
0: Et maintenant, pas de construction de jeu. C'est vrai qu'on a sorti maintenant le football baroudeur.
1: Oui, tout à fait.
0: Et que là, qui peut prendre. Attention, ce ballon qui va traverser eh bien, la zone. Avec la cage de Hassan Sen, mais là, c'est un autre ballon, la tête de jeu qui devient aérien. Et ça va repartir. Oui, et il faut qu'il soit assez vigilant tout de même. Et les Ghanaïens avec le gardien de but qui est obligé de sortir.
1: Oui, dans une situation comme ça, il faut jouer le Vatou. Ils jouent leur Vatou pour revenir ou prendre un deuxième but.
0: Alors là, Coach Bétail, je crois que là. Attention, Boukalal.
1: Ouais, surtout, voilà.
0: Moussa Diaté, Boulal. Voilà, Boukalal. Alors là, on l'entend.
1: Quand on est dans la surface, il faut éviter de le toucher.
0: Là. En tout cas, la facture technique n'est plus remarquable. Hein.
1: Oui, absolument.
0: Elle est en dessous de la moyenne.
1: Exactement.
0: Cette facture technique qu'on avait bien appréciée tout à l'heure.
1: Oui.
0: Évidemment, aux Ghanaïens de faire le jeu, puisque les Sénégalais sont complètement en infériorité numérique.
1: Tout à fait.
0: De toutes les façons, c'est vrai que, en tout cas, cette débauche d'énergie.
1: Mais avec une bonne gestion dans son organisation, c'est déjà important.
0: Attention. Avec ce ballon, toujours avec Gambi, l'attaquant très, très dangereux. Et ça revient derrière. Attention avec ce ballon, heureusement. Mais ce n'est pas fini. Les Sénégalais, encore une fois, c'est avec Cheikh Thor qui a envoyé le ballon loin devant. Mais les Ghanaïens, ça revient. Alors, regardez. Alors, c'est comme qui dirait continuité, voilà. De nous noter ici demi-camp. Hein.
1: Oui, tout à fait.
0: De
1: normal,
0: nous noter ici demi-camp.
1: C'est normal.
0: La pression, elle est terrible. Elle est forte, elle est terrible. Alors, et dans des situations comme celle-là, qu'est-ce qu'on doit faire au niveau des schémas tactiques? Parce que je pense qu'en tout cas, il va falloir être vigilant de ne pas se presser. Hein?
1: Non, c'est surtout ça. Il faut être intelligent, ne pas se presser. Ensuite, il faut qu'il y ait du doublon partout. Ne pas libérer d'espace. Il faut que vraiment sur les lignes, qu'on soit présent pour ne pas être pris de court. C'est ce que les gosses sont en train de faire quand même.
0: Très bien. Ils sont en train de monter un équilibre
1: maintenant,
0: tactique.
1: Éviter d'être collé au gardien.
0: Au gardien, oui, c'est ce qu'il faut.
1: Ça lui permet
0: le
1: de communiquer.
0: Le centre ghanéen qui est parti. Ah, il était bien là, à point nommé.
1: Exactement.
0: Le gardien de but, c'est de Nangane.
1: S'il y a de la distance entre la défense et lui, ça lui permet de contrôler un peu toutes les actions d'attaque des Ghanéens.
0: En tout cas, il l'a pris à deux temps.
1: Voilà.
0: C'est vrai que le rythme imposé.
1: Et puis, il a la chance d'avoir une bonne taille.
0: Ah oui, le rythme imposé par les Ghanéens, véritablement, est incroyable. Ouais, incroyable, puisque là, vraiment. Eh bien, c'est un rythme d'enfer que les Ghanéens sont en train de nous proposer.
1: Oui, dans une possession qui n'est pas très dangereuse.
0: Effectivement, parce qu'ils gardent bien
1: ils
0: le ballon derrière.
1: Ils font tourner,
0: ça tourne. Voilà. Alors que Lamine Beng est à terre. Hein.
1: Oui, tout à fait, c'est bon.
0: Il est à terre,
1: pour gagner quelques pour
0: l'arrière latéral des générations foot.
1: Pour glaner quelques secondes.
0: Oui. Oh là là, alors là, Koti Bitey, j'aime pas cette partie, fin de partie. Puisque
1: il fallait s'attendre à ça depuis qu'on a marqué les buts.
0: Ah, il va falloir une gestion intelligente de ce qui est en train de se passer.
1: Tout à fait.
0: C'est vrai que là, en tout cas, ces Ghanéens, c'est vrai que les Sénégalais ont une certaine capacité de créativité. Et que, en tout cas, dans les jeux attractifs, ils sont capables de créer quelque chose d'imaginatif dans cette rencontre. Ouais. Mais c'est vrai que les Ghanéens également sont. Alors là,
1: il faut surtout éviter les fautes dans la défense.
0: Oui.
1: Ensuite, qu'il y ait tout le temps une couverture permanente.
0: Ah oui, c'est vrai que les Ghanéens
1: ça peut aider à garder un peu le score.
0: Ils sont en train par moment de tomber dans l'entonnoir du Sénégal avec, je disais, ces deux axes centraux, les deux gardiens du temple. Que sont les deux chers, Cher et Cher Dian.
1: Si on avait deux flèches devant, on pouvait même se permettre de marquer une deuxième.
0: Alors là, Lamine Sané a demandé justement à ces joueurs de jouer plus bas encore une fois. Alors là, Koti Bitey, est-ce que vous êtes avec le jeu bas? Puisque là, vraiment...
1: Ils sont obligés parce que s'ils sont devant, ça laisse des profondeurs.
0: Ah oui, et ça peut faire des mouches.
1: Exactement,
0: hein. Ça peut faire mouches, en tout cas. Disons, c'est vrai que la pression, elle est
1: seulement,
0: terrible.
1: Seulement, il ne faut pas être collé au gardien.
0: Ah oui, elle est terrible.
1: Il faut lui donner le temps de contrôler.
0: Attention, les Ghanéens! Et c'est un autre ballon. Alors regardez, on dirait qu'ils sont 15 sur le terrain, les Ghanéens.
1: Oui, on a cette impression.
0: Alors par rapport aux Sénégalais,
1: on a cette impression.
0: Alors regardez, il n'y a plus de fluidité dans le jeu.
1: Mais
0: là, ils sont en train de tenter le tout pour le tout.
1: Il y a une bonne
0: pour justement ramener la parité au score. Alors comme vous l'avez dit, c'est une très bonne gestion. Alors que dans 6 minutes, 6 minutes de temps additionnel, le ballon entre les mains de Hassan Sarr, le gardien de but de l'équipe de Nangane.
1: Qui gère bien.
0: Et du Sénégal, c'est vrai. En tout cas, son efficacité clinique est en train véritablement de payer.
1: Exactement.
0: Le gardien de but de l'équipe du Sénégal. Et je suis persuadé d'une chose, Coach Bitey. Eh bien, les Sénégalais, quel que soit le score, vont sortir exténués. De cette rencontre,
1: ça, c'est sûr,
0: puisque simplement ils sont en train de subir une pression, un rythme d'enfer. Attention, c'est autre balle des Ghanéens, enrayé.
1: À 10, c'est difficile.
0: Oh, enrayé encore une fois.
1: C'était la touche
0: de Malick Nian.
1: Cinq longues minutes.
0: Alors regardez,
1: c'est
0: autre ballon et toujours avec les Ghanéens. Mais les Sénégalais qui tiennent bien. On garde le temple. Attention, il est passé. Oh, encore une fois.
1: Oui, tout à fait. Il se bat bien.
0: Une occasion ghanéenne. une autre occasion ghanéenne, ce n'est pas fini. Alors regardez, ce regroupement défensif d'un pas de porte. Heureusement, le ballon de Gabi Yao est passé au-dessus de la transversale.
1: Oui.
0: Au-dessus de la transversale, alors que là, évidemment, tenter le tout pour le tout,
1: oui,
0: c'est donc l'option ghanéenne.
1: Oui.
0: Et donc ça, c'est peut-être, il n'y a plus d'option finesse, c'est l'option puissance maintenant.
1: Exactement. Quand il y a une équipe qui joue son vatou, il faut surtout se concentrer dans l'axial.
0: Ah oui, c'est vrai. Et quand bien même le jeu est...
1: S'organiser avec des
0: pour l'instant,
1: s'organiser avec des lignes de passe. Il faut fermer.
0: Le jeu est beaucoup plus pensé côté sénégalais.
1: Exactement.
0: Puisque là, on est en train, en tout cas, de gérer. Justement, on est dans une gestion pour l'instant.
1: Voilà.
0: Alors que les Ghanaïens...
1: Qui ne perturbe pas un peu l'organisation.
0: Ah oui, oui, ça s'annonce sous de bons auspices à quelques 4 minutes de la fin de cette rencontre. C'est vrai que c'est un jeu qui n'est plus devenu attractif.
1: Ouais,
0: hein.
1: 4 minutes.
0: Attention, la perte de balle, il faut dégager loin.
1: Ouais,
0: il faut
1: ça.
0: Dégager, heureusement. Oh là là là là là là, les péchés de jeunesse, encore une fois.
1: Il a essayé
0: de
1: garder.
0: À personne. Sinon, l'axe central du Ghana, avec Jacob Nkopoli, les Ghanaïens, un ballon en profondeur, et peut-être avec Cherniaï, et c'est pas mal joué. Allez, les Ghanaïens. Ah non, il y avait une touche là.
1: Oui, tout à fait.
0: Ah oui, le ballon était sorti. Heureusement, très bien joué de la part de Hassan Sarr. Le gardien de but et capitaine du Sénégal. Ah, la pression, elle est terrible, c'est vrai. Évidemment, Côte d'Ivoire, je souhaite à tout moment que
1: tout
0: cet arbitre mette fin à cette partie. Hein.
1: Oui, dans
0: puisque
1: oui.
0: Il faut oser le dire, on est tenté de subir
1: bien
0: une grosse pression.
1: Oui,
0: et donc, ça
1: normal.
0: Amène une très grosse
1: pression. Je crois qu'ils vont gérer les 2 ou 3 minutes qui restent. Hein.
0: Ah oui, c'est vrai, mais
1: c'est
0: de toute façon,
1: c'est
0: le rythme
1: gérable.
0: Maintenant, le rythme et la percussion est du côté ghanéen.
1: Exactement. Oui.
0: C'est du côté ghanéen, même si les Sénégalais ont cette capacité de créativité.
1: Ils dominent dans la possession sans être très dangereux.
0: Exactement.
1: Voilà.
0: En tout cas, ça, c'est vrai. Et puisque simplement, la solidarité collective qui manque, en tout cas, un tout petit peu d'efficacité
1: tout
0: chez les
1: fait.
0: Ghanaïens.
1: Tout à fait, oui.
0: Et donc, voilà pourquoi ils ont raté tout à l'heure des occasions et des occasions.
1: Oui, parce qu'il y a une bonne organisation
0: là,
1: au niveau axial.
0: C'est vrai que Côte Bitey, vous l'avez dit.
1: Oui.
0: Effectivement, ici,
1: oui.
0: C'est seule la bonne organisation défensive
1: pour
0: nous faire sortir,
1: exactement,
0: pour nous sauver.
1: Oui, tout
0: pour
1: à
0: nous
1: fait,
0: sauver.
1: Tout à fait. Une bonne organisation qui permet aux gardiens de pouvoir communiquer.
0: Puisque là, les Ghanaïens sont dominateurs. Ils
1: voilà.
0: sont dominateurs.
1: Oui,
0: et effectivement. Ah oui, c'est vrai que les stigmates du Sénégal, évidemment, c'est vrai, on est surtout...
1: Il faut être vigilant sur les derniers ballons.
0: Attends, tu vois ce coup de pied de coin, c'est parti, la tête, encore une fois.
1: Oui.
0: Et c'est donc la défense sénégalaise qui sort victorieuse de ce duel.
1: C'est l'un des derniers.
0: Et les Ghanaïens obligés de faire une rétropasse vers le gardien de but, Salomon Kessier. Voilà, le gardien de but de la Santi Kotoko de Kumasi.
1: Ouais,
0: et c'est reparti maintenant. Alors, attention, qui va chercher Gavi.
1: Qui
0: va chercher Gavi. Attention, qui le travaille. Qui le travaille, le défenseur sénégalais. C'est pas mal. Le Ghanaïen qui garde le ballon, qui va s'attarder. Va-t-il faire ce centre? Et c'est parti. Oh, encore une fois, le ballon qui traverse toute la zone, la cage du gardien de but sénégalais. Alors que là, c'est vrai que...
1: Oui, c'est l'un des derniers ballons qu'il faut, bien gérer.
0: De toutes les façons,
1: il faut bien gérer.
0: Et c'est parti. Hey, il a boxé le ballon.
1: Oui,
0: bien joué.
1: Oui, oui.
0: C'était pas mal. En tout cas, Hassan Sarr, le gardien de but sénégalais.
1: Oui, tout à fait.
0: Et là, c'est vrai que, comme le disait évidemment Moussa Diatta,
1: Dans une situation comme
0: c'est ça qu'il faut
1: il
0: faire.
1: Il n'y a que le gardien qui...
0: Alors que j'ai bien aimé tout à l'heure, en tout cas, la forte pression de Ségafal Mot.
1: Tout à fait.
0: L'ailier droit du Sénégal, ailier de Génération Foot. C'est vrai que c'était pas mal tout à l'heure, son geste-là. Alors que les Ghanaïens, ils vont repartir sans doute. Eh bien, en contre-attaque. Allez, le ballon avec Agbaouogué, ça revient derrière. On va chercher, Ovali, Majid Ousmane. Attention, Rafoui. Heureusement, le pied, en tout cas, de Cheikh Dieng. Alors que Kotibité.

0: c'est fini.
1: Oui, tout à fait.
0: Le Sénégal qui remporte cette rencontre au grand bonheur de Lamine Sané.
1: Tout à fait.
0: Alors regardez vraiment ce qui se passe, c'est vrai. Ah, ils se sont battus véritablement.
1: Ouais,
0: et bien dans cette rencontre, c'est vrai que voilà la première victoire de l'équipe du Sénégal.
1: Il le fallait.
0: Ah oui, c'est vrai que là, en tout cas, une victoire avec beaucoup d'autorité et de caractère.
1: Mérité, oui.
0: Ah oui, c'est mérité. Je disais vraiment, Koti Bitey, beaucoup d'autorité, beaucoup de caractère, puisque simplement, eh bien, voyez-vous, dans une situation comme celle-là, vous jouez à 10 contre 11 et par moment à 9 contre 11, hein,
1: oui, c'est compliqué.
0: Puisque là, après la sortie sur blessure de l'un de nos attaquants, c'est vrai que c'était vraiment pour moi le match de la peur. Hein.
1: Exactement.
0: C'était le match de la peur.
1: Ouais,
0: heureusement que les Ghanaïens, évidemment, dans l'indice de possession.
1: Surtout après avoir concédé un pénalty.
0: Effectivement.
1: Voilà.
0: Effectivement. En tout cas, il faut dire que. Ils avaient le doigté en fait de partie.
1: Tout à fait.
0: Puisque Koti Bitey, c'était pas évident.
1: Pas du tout.
0: Puisque là, en tout cas,
1: mais c'est bien géré
0: un entraîneur qui ne gère
1: c'est
0: pas
1: bien géré au niveau de l'organisation.
0: Le schéma tactique.
1: Voilà.
0: Alors, s'il n'y avait pas une bonne gestion du schéma tactique,
1: tout à fait.
0: Alors on allait avoir des problèmes. Hein,
1: exactement.
0: Parce qu'on nous a bousculé jusque dans nos derniers retranchements.
1: Oui, tout à fait.
0: Évidemment. Mais voilà que l'espoir est revenu. C'est pourquoi j'ai dit bravo à eux.
1: Bravo.
0: C'est un match où. Il va
1: une victoire courageuse.
0: Ah oui, une victoire courageuse, pleine d'autorité et de
1: surtout,
0: caractère.
1: Voilà,
0: hein.
1: Surtout, voilà,
0: oui.
1: Tout à fait.
0: On a souffert, mais ça valait le coup.
1: Et
0: ça valait le coup. On a beaucoup souffert.
1: Terre, voilà, tout à
0: alors
1: fait.
0: Là, j'avais peur d'une chose, c'est-à-dire un aveu d'impuissance. Heureusement qu'il n'y en a pas eu.
1: Ouais.
0: Et les Sénégalais, alors que le gardien de but, Ndangane,
1: l'homme du match. C'est ce que je disais. S'il y a une bonne organisation derrière laquelle on voit un gardien décisif.
0: Oui, parce qu'il a fait un très très bon match.
1: Oui,
0: hein.
1: Tout à fait.
0: Il a fait un très très bon match. Ouais. Alors, je crois que, cher Tidiane Bitey, on va donc gérer le reste de cette rencontre. Je ne vais pas vous retenir, puisque, évidemment, vous venez de faire votre deuxième match cet après-midi.
1: Oui,
0: hein,
1: mais avec vous, avec vous, on ne le sent pas.
0: Oui, bon, je pense que là, véritablement, cette rencontre...
1: Oui.
0: Bon, alors, moi, j'ai dit, c'est une victoire, en tout cas, du caractère et de l'autorité.
1: Surtout,
0: c'est
1: voilà.
0: une excellente chose.
1: Très méritée, oui.
0: Je crois que là, nous allons, en tout cas, eh bien, nous allons nous contenter de ça.
1: C'est ça.
0: Puisque là, le contraire aurait, en tout cas, tout basculé. Mais heureusement qu'aujourd'hui, eh bien, les garçons ont montré leur témérité.
1: Tout à fait.
0: Ils ont montré, en tout cas, leur envie de gagner cette rencontre. Et ils l'ont fait. Et je crois que ceci, ils ont mis la pression
1: dans
0: cette équipe du Ghana, puisque simplement, eh bien, le Ghana revenait avec de terribles infiltrations.
1: Mais
0: heureusement qu'ils ont bien tenu, heureusement qu'ils ont gardé la tête froide, et puis surtout, avec surtout l'aide des entraîneurs, puisque là, on les a vus constamment quand il y avait les stigmates du mal-être de nos joueurs.
1: Ils ont vraiment
0: coaché. On a vu quelqu'un comme Moussa Diatta, quelqu'un comme Lamine Sané.
1: Ouais.
0: Alors, on les a vus faire bloc et qui ont ramené les jeunes. Alors, voyez, évidemment, au chapitre possession, c'est le Ghana qui est meilleur. Hein.
1: Effectivement.
0: 50,
1: c'est normal, même au niveau des passes, ils sont
0: dominateurs. Au chapitre de la possession,
1: c'est tout à fait logique,
0: puisque là, eh bien, ils nous ont bousculés, ils nous ont acculés. Parce que là, pour l'objectif des Ghanaïens, c'était simplement... Eh bien, de marquer
1: ne pas perdre ce match.
0: Je crois que voilà, c'était ça la tactique des Ghanaïens. Mais heureusement que les Sénégalais ont bien tenu.
1: Ils avaient compris.
0: Ah, donc, c'est vrai qu'ils nous ont monté, eh bien, dans le jeu, dans les intervalles.
1: Ouais,
0: eh bien, ça demandait aussi beaucoup de capacités techniques.
1: Exactement.
0: Et les Sénégalais ont bien géré. Et surtout quand il y a eu ces moments d'égarement de la part des Sénégalais.
1: Exactement.
0: Et je disais, c'est vrai qu'il y a eu un peu des déchets dans le jeu sénégalais, mais je crois que...
1: Ça ne peut pas manquer, surtout pour des matchs de jeunes.
0: Exactement.
1: Voilà. C'est la raison pour laquelle il faut toujours mettre la priorité dans l'organisation.
0: Oui, alors moi je vais dire, les deux défenseurs actuels, il faut leur tirer le chapeau.
1: En général, Tandaha, dans les matchs de jeunes, quand tu as un bon gardien, une bonne organisation, un bon attaquant, tu t'en sors.
0: Ah oui, c'est vrai. Et...

0: Aujourd'hui, en tout cas, ils l'ont démontré, l'efficacité
1: Voilà.
0: très clinique
1: Tout à
0: des
1: fait.
0: Sénégalais. Évidemment, commencer par un 4-3-3
1: Oui.
0: et revenir à un 4-4-2. Le 4-4-2 losange, comme vous aimez l'appeler,
1: Oui.
0: assez appliqué, qui, en tout cas, va gérer toutes ces lignes adverses. C'est
1: Tout
0: ce
1: à
0: qu'on a
1: fait.
0: vu cet
1: Exactement.
0: après-midi face à une équipe du Ghana.
1: Oui.
0: C'est vrai qu'il y a eu un moment d'égarement côté sénégalais, il y
1: Oui.
0: a eu un déchet dans le jeu, mais je crois que là, avec leur capacité physique aidée par les entraîneurs, on ne dira jamais, eh bien,
1: Tout
0: ils ont su tirer leur épingle du jeu.
1: à fait.
0: Voilà. Alors, cette identité, je ne vais pas tout
1: Oui.
0: vous retenir. En tout cas, merci
1: C'est
0: encore une
1: moi,
0: fois à
1: c'est moi,
0: vous
1: c'est moi, c'est
0: et de
1: moi.
0: nous avoir tenu compagnie,
1: Merci, c'est
0: en
1: moi.
0: sachant que vous avez fait déjà un premier match
1: Oui,
0: avec
1: tout à fait. La
0: le
1: Prime
0: championnat
1: League,
0: anglais, la
1: voilà.
0: Premier League. Et voilà, et c'est de bon augure, en tout cas pour nous,
1: Tout à fait.
0: puisque le Sénégal a gagné. Et nous allons
1: Ouais,
0: passer une
1: il le
0: très,
1: joue
0: très, très
1: mercredi.
0: belle soirée sénégalaise. Et
1: Exactement.
0: mercredi, ce sera face à l'Algérie.
1: Voilà, le
0: Face
1: dernier
0: à
1: match.
0: l'Algérie, ce sera le dernier match de groupe.
1: Ouais.
0: Hein. Voilà. Allez, pas
1: Merci.
0: ma tard, merci encore une fois à vous, mais tout de même, je vais le faire par anticipation, puisqu'on est encore ensemble. Et tout de suite, nous allons, en tout cas, aller vers nos reporters qui se trouvent dans les stades. Alors, je demanderai à nos reporters, surtout, c'est vrai que compte tenu eh bien, de la situation particulière aujourd'hui, d'être assez indulgents tout de même, puisque là, on va essayer de donner à chacun une minute, minute par minute, on va faire les tours, en tout cas des stades, puisque là, évidemment, le match Sénégal et Ghana oblige, on sera obligé de faire ça. Alors nous aurons tout à l'heure Sedina Aline Diop, Khadija Diouf en ligne, Fatoumba Kedjouf Kanouté, Omar Nying du côté de Saint-Louis, Wouri Diallo, ce sera à Louga. Et puis les courses hippiques avec Amdi Diallo, je ne sais même pas si on aura le temps d'y aller là-bas avec les courses hippiques. Voilà, Tchertidane Biteye qui va remettre justement ce. Voilà, donc voilà, le papier. Évidemment, à Papa Matar, vous nous mettez un petit tampon musical, le temps de mettre un peu d'ordre justement, eh bien, sur nos papiers en attendant d'avoir tous nos reporters.

0: Voilà, merci, merci beaucoup, Papa Matarsar. Mesdames et messieurs, vous suivez Radio Sénégal et sur l'ensemble de son réseau synchronisé. Et tout de suite, direction nos stades avec le Sport Dimanche qui commence cet après-midi. Ainsi donc, nous aurons Gorée qui va recevoir l'équipe de Agel de Rufus. Que ça, c'est le match très, très important cet après-midi. Et ce sera à Diakili Bakayoko. Et ce sera avec Seydina Aline Diop. Après quoi, nous prendrons la direction de Jiguinchor. Alors Jiguinchor où Khadi Diédiou nous attend là-bas. Ce match qui va opposer le Casasport à l'équipe de l'AS Pikine, Tengech FC Stade de Mour, ce sera avec Fatou Mbakedjoub Kanouté, la Linguère de Saint-Louis qui reçoit l'Union Sportive de Wakam, et ce sera sous les yeux de Omar Nying du côté de Louga pour le compte de la Ligue 2. Et bien nous aurons tout à l'heure Wouri Diallo pour nous parler de ce Ndiamour Dakar Université Club. Alors là, les coups de pique, ce sera avec Amdi Diallo. Mais d'abord, un point très très chaud, j'imagine, là-bas, du côté de Diakili Bakayoko. Et le premier interlocuteur que nous avons, notre reporter Seydina Aline Diop. Bonsoir à vous.
1: Bonsoir, Dada. Bonsoir à tous les auditeurs de Radio Sénégal.
0: Très bien, ils vous entendent, Seydina Aline Diop. Alors, vous l'avez suivi tout à l'heure, certainement, eh bien, cette belle victoire.

0: Du Sénégal et puis au forceps, hein, puisque là, véritablement, c'était pas facile avec la pression ghanéenne. Mais d'abord, nous allons parler eh bien, de cette 28e journée du championnat. Gorée qui reçoit Agel. Que peut-on retenir pour l'instant, Seydina?
1: Pour l'instant, je reviens partout. On est à la 54e minute, vous l'avez dit, le leader Agel qui est en déplacement ici à Diagali Bakayoko face à l'Union Européenne de Corée. Et Tandaka, il faut le dire, depuis la première mi-temps, les Angolais ont largement dominé les Vikingois, mais toujours pas de but marqué. Trop d'occasions ratées par les hommes d'aller mal, voilà, et il y aura peut-être des regrets, mais pour l'instant, retenez que je reviens partout et on suit la deuxième mi-temps de cette rencontre, le leader Agel, qui est en déplantation, va suivre, repoussé par la défense, le danger est cassé en catastrophe par la défense des Vikingois, le danger est toujours là, attention, le marquage très bien fait, voilà, le danger est toujours dans la zone. Vérifie-toi, attention! Et là, le ballon repoussé en catastrophe par la défense d'Agel. Voilà, je le disais tantôt, le leader du championnat. Voilà, nominé ici à Diagali Bakayoko. Rapidement, je vais vous donner la compo des deux équipes. Bien sûr, Ousmane Samalo, Ousmane Beng, Michel Zen, André Sarr, Elhadji Diop, Khalifa Babacar Ba. Oumar Mamadou Thiam, Elhadji Adam Doye, Patrick Sek, Alassane Diallo, Pierre. Et pour Agel de Rubis, nous avons Ali Sek, Suleiman Deng, Elhadji Abou Diaw, Samba Beng, Marou Sar, Khadi Diaye, Papendra Mdiop, Ousmane Diakate, Matayar Cheng. Et pour Ali Lo, Mohamed Diop, et cette équipe d'Agel est conduite par Taban Nien et celle de Corée.
0: Merci beaucoup, Seydina Aline Diop. Alors, le deuxième point, je le disais tout à l'heure, nous allons prendre maintenant eh bien, la direction de Jiguinchor. Jiguinchor, où nous attend Khadija Diou, c'est pour nous parler de ce Casasport à Espikine. Mesdames et messieurs, je vous le disais, nous sommes eh bien, à quelques encablures de la fin de ce championnat du Sénégal. Et pour l'instant, eh bien, pour éviter tout calcul, la Ligue professionnelle a décidé de faire jouer tous les matchs à 17h. Ainsi donc, les matchs ont débuté depuis 17h et nous allons faire le tour des stades pour voir ce qu'on en est avec nos reporters. Seydina Aline Diop nous l'a dit tout à l'heure, l'Union sportive de Gorée et Agel, c'est donc un match à enjeu, puisque là, eh bien, en cas de victoire de l'Union sportive de Gorée sur Agel, eh bien, cette équipe refusquoise perdrait momentanément la tête, sinon le fauteuil de leader. Alors, tout comme du côté de Refusque également, un autre match important, puisque ces équipes, évidemment, l'équipe de Agel totalise 48 points. Tengetche FC, 47 points, deuxième. Troisième, l'Union sportive de Gorée avec 43 points. C'est pour dire que, véritablement, alors, gare à une défaite de Agel. Sinon, l'Union sportive de Gorée va se relancer et qui totalisera 46 points. Et donc, c'est Tengetche FC, peut-être, en cas de victoire, qui ferait donc l'affaire. Alors, en attendant d'avoir Khadija Diou du côté de Jiguinchor, je rappelle que Agel est en tête avec 48 points, Tengetche FC deuxième avec 47 points, troisième Gorée 43 points, plus 14, et puis Génération Foot quatrième, cinquième Walidan de Thiès, sixième Union Sportive de Wakam, septième le Casasport, huitième la Espikine qui est en ce moment du côté de Jiguinchor. Alors, Jiguinchor, justement, eh bien, on y reste puisque Khadija Diou, bonsoir à vous.
2: Voilà, bonsoir,
0: bonsoir à tout le monde.
2: Félicitations,
0: hein, très bien. Félicitations à tout le monde. Oui.
2: On joue ici donc la 28e journée de ce championnat de haut. Et pour le Casasport qui a ouvert le score, c'est depuis la 29e minute de jeu, par Malik Samboy,
0: Alors, Khadi. Khadi.
2: Alors, c'est avec une domination du catastrophe.
0: Khadi Djedjou.
3: Moi, je m'avais tout de suite commencé, je suis marqué par le numéro 11. Il y a eu beaucoup d'occasions. Mais la seule occasion pour que tu n'aies pas l'occasion, c'est le numéro 11 à la 9e minute. La situation reste inchangée entre les deux clubs, Kazakhstan et AS Tsikintana. Puisque nous n'avons pas le temps de vous décrire exactement ce qui se passe sur le terrain, le temps nous manque rien, hein. On vous remet l'antenne avec Khadi.
0: Oui.
2: Oui, peut-être qu'on a le temps de faire une petite synthèse.
0: Oui.
2: Avant l'atteignement, ce qui est pratiquement impossible avec le point qui reste en tout cas le temps qui vous reste en tout cas.
0: Oui.
2: Pour nous permettre en tout cas d'intervenir.
0: Oui.
2: Et retenez que c'est le catastrophe d'Ivan. Je suis la 29e minute par 1-0.
0: Ok.
2: On aura peut-être l'occasion de vous faire, de vous donner le résultat en finale, pourquoi pas.
0: Oui.
2: Dans le journal.
0: Voilà. Et à notre retour, Khadi Djedjou, merci beaucoup. Alors maintenant, prenons la direction de Rufisque pour Tengech FC et AS Pekin là-bas. Eh bien, dans cette rencontre, Tengech FC qui reçoit le stade de Mbour, là également un match à enjeu. Les matchs à enjeu, je le disais tout à l'heure, Union Sportive de Gorée Agel, un autre match à enjeu, Tengech FC et stade de Mbour, pas parce que les deux équipes sont surtout concernées par ça, mais surtout parce que, en tout cas, au haut du tableau, vous avez des équipes, bon, allez, Fatoumba Kedjouf est donc là. Fatoumba Kedjouf, bonsoir à vous et à vous l'antenne.
4: Bonsoir, Tandakha.
0: Bonsoir à vous.
4: Aujourd'hui, Tengech, pourquoi l'équipe de Stade Mbour est pour le moment, c'est 1-0 depuis la première période pour Tengech.
0: C'est
4: marqué par. Il s'agit du numéro. Permettez-moi, c'est le numéro 6 à l'étranger qui a marqué le pénalty de Tengech. Donc, Tengech a obtenu un pénalty à la 2e minute de jour de la seconde période, bien sûr.
0: Allô, Fatoumba Kedjouf. Fatoumba
4: Kedjouf.
0: Oui, je vous reçois bien. Alors, pour vous dire qu'en ce moment précis, hein, si le score de Agel en reste là, Tengech FC est leader, hein, avec maintenant 50 points.
4: Effectivement, c'est cela, Tantara.
0: Oui.
4: Donc, actuellement, on est à la 7e minute de la seconde période. Attention, on est là. Du numéro 17 de Tengech, Michael Klopp. Alors, c'était vraiment c'était bien parti en tout cas pour marquer un deuxième but pour Tengech, mais malheureusement pour eux, l'arbitre équipe hors jeu du numéro 17 Michael Klopp. Je disais qu'on est actuellement à la 14e minute maintenant, à la 14e minute de la seconde période, et retenez tout simplement pour Tengech. qui mène devant le stade de Pau par 1-0. Mm-hmm. Si vous me le permettez,
0: allez-y rapidement.
4: D'accord, j'ai commencé avec l'équipe de Tunisie, le courtier s'agit de Pascal Soudaïtian. Nous avons le numéro 4, Moustapha Gueye, qui est à l'étranger, c'est le meilleur. Attention, toujours, attention, qu'est-ce qu'il va faire le jour. Il va encore une soutise. Et là, c'est recruté par la défense de Sadebourg. C'est pas encore fini, Tabaka. Attention, car ce qu'il va faire est là, c'est encore recruté par la défense. Et maintenant, l'attaque est au bout. Hein. Je vais continuer ça derrière. Le numéro 11, c'est Mohamed Ben Diouf. Le 16, il s'agit de Bajou Clément Diouf. 17, Maguette Diouf. 18, Pape Kine Tian. Le numéro 25, Alfred Gomis. Le capitaine de l'équipe, 29, Raphaël Nol. Ibrahim Azekan, c'est le numéro 32. 47, il s'agit de Saint-Germain. Et pour l'équipe de Sadebourg, nous avons le portier. Le numéro 6, Boubacar Gueye. Le numéro 12, le capitaine de l'équipe, il s'agit de Chérou Damba. Le 28, Abolaye Sambo. Le 26, Amad Sissoko. 44, Moussa Sid. Le 17, Pape Cham. Il s'agit de Lamy Mongodion. Le numéro 6, Boubacar Maïa. 22, Mamadou Maïa. Et le numéro 15, Amadou Lali. Voilà, premier changement de cette rencontre dans la rue. Et ça, le numéro 9, qui. Voilà, c'est le numéro 9 qui fait sa place. Je n'ai pas bien vu les changements, mais ils ont fait deux changements de stade pour les premiers changements alors de cette rencontre. Voilà, Donnara, c'est la situation actuelle au niveau du stade. Donc, 1-0 en faveur des Rissois.
0: Voilà, 1-0. Alors, pour l'heure, la nouvelle est que l'équipe de Tengech FC reprend le fauteuil avant la fin de cette rencontre entre l'US Gorée et l'équipe de Agel de Rufisque. Et tout de suite, nous allons nous rendre du côté de Saint-Louis. Alors, à Saint-Louis également, mesdames et messieurs, je vous le disais, eh bien, la lingère de Saint-Louis, c'est vrai que équipe non relégable pour l'instant. Et puis, il y a la Sonacos de Djourbel et Cameroun qui sont donc en bas du tableau. Et donc la Lingère qui en tout cas quelques lueurs d'espoir pour éviter la zone rouge. Alors tout de suite Saint-Louis, Omar Nying, bonsoir à vous. Voilà, donc Omar Nying, nous l'aurons tout à l'heure, mesdames et messieurs. Alors, après Omar Nying, je vais demander à Wouri Diallo de se préparer, ainsi qu'à Amdi Diallo. C'est vrai que là, évidemment, on est vraiment pressé par le temps, puisque le match Sénégal-Ghana oblige. Alors, je rappelle que les Lions du Sceau du Sénégal viennent de battre le Ghana en deuxième sortie de cette Coupe d'Afrique des Nations de la catégorie des juniors. Voilà, la catégorie des juniors, excusez-moi, pour ne pas dire, en tout cas, les U17 sénégalais. Alors, il y a un match à enjeu du côté de Saint-Louis. C'est celui qui oppose la Lingère à l'Union sportive de Wokam. Alors, je vous le disais tout à l'heure, la Lingère de Saint-Louis, c'est vrai que qui devance l'équipe du... qui devance encore l'équipe de la Sonacos, qui est 15e. Et donc, à la 16e place, nous avons, eh bien, bonne dernière, l'ASC Cameroun. Alors, donc, Saint-Louis, avec Omar Nying, pour nous parler de cette rencontre entre la Lingère de Saint-Louis et l'équipe de l'Union sportive de Wokam. Alors, Omar Nying, bonsoir à vous.
5: Bonsoir, Tandaka Gaye.
0: Voilà, merci et bienvenue sur cette antenne. Alors, rapidement, que peut-on retenir du côté de Saint-Louis? De toutes les façons, eh bien, la Lingère de Saint-Louis a véritablement, eh bien, un match très, très, très important, hein, puisque là, c'est une belle carte à jouer, surtout pour le reste de la saison.
5: Tandaka, c'est la Lingère qui mène par 1-0.
0: Aïe, c'est la Lingère qui mène.
5: Voilà, la Lingère a ouvert le score pendant la première mi-temps, contre son camp. Le numéro 15, c'est la Lingère qui mène par 1-0 au niveau Je suis un peu plus de temps.

0: Et voilà, Omar, vous êtes un peu couvert, Omar, vous êtes un peu couvert.
1: Je suis dans la cabine, je vous reçois bien.
0: Voilà. maintenant, ça passe maintenant.
1: Voilà. Oui, ça passe. Je disais tout à l'heure que c'est la lumière de Saint-Louis qui mène par 1-0, mais qui est marqué pendant la première mi-temps, c'est qu'on dit comme son temps, c'est le numéro 15 de WhatsApp. En début de rencontre, les deux équipes ont rendu en visant hommage à Fadi Diaye, qui est un joueur de Wakam qui est décédé récemment.
0: Ah oui,
1: les deux équipes avaient exigé une grosse contrôle au milieu du terrain. Il y a eu également une minute de silence à sa mémoire. Cet après-midi, l'entrée est libre et gratuite au niveau du stade Mahouzat. Les supporters de la lumière sont en train de donner de la voix.
0: Voilà. Et Omar, avez-vous la composition des équipes?
1: Alors, sur la composition des équipes en bas, Donc, pour la lumière de Saint-Louis, nous avons Thierry Salou Bakétal, en défense, Mamadou Diallo, Soïdou Ndi, El Hadji Soïdou Ndi et Souleymane Sarr. Au milieu de terrain, nous avons Mamadou Diallo et Mamadou Sassal Diop. Les attaquants, c'est Ousmane Mbappé, Yassine Gueye et Mohamed Baye. La lumière est entraînée par Victor Diagne. Donc voici le 11 de départ de Lizo. Le numéro 19, c'est Mansour Dien. Le numéro 24, Gindoy. Le 15, Abdel Azizouk, qui a marqué comme son camp. Le numéro 27, c'est Oumar Diel. Le numéro 25, Ibrahim Bitey. Le numéro 6, c'est Nitek. Le numéro 29, Abdourahman Diouf. Le numéro 35, Jomi. Le numéro 17, Mamadou Koli. Le numéro 10, Alassane Gueye. Et le numéro 11, Issa Mbaye. Donc, les trois arbitres sont de la CRAS de Tchèf. Il s'agit de Daouda Gueye, de Chef Dizan Si et de Mohamadou Bamba Ndoye. Aliou Sogou, c'est le quatrième arbitre, il est de la CRA de Saint-Louis, de la CFE, c'est Babacar Diaye. Donc, il est de la CRA de Saint-Louis. Le commissaire de match, c'est un obligatoire, il s'agit de Chef Touré. Alors, l'entraîneur de la leader, c'est Victor Diagne, et pour Ligo, c'est Ibrahim Koundoul Sandahan Diaye.
0: Voilà, merci beaucoup Omar Nying, merci à vous. Nous allons maintenant prendre la direction de Louga avec Wuri Diallo pour nous parler de ce Ndiambour qui reçoit cette équipe du Ndiambour qui reçoit le Dakar Université Club et ça se passe au stade Al-Bourignaï avec un match également avec des enjeux, surtout quand on pense au maintien ou pas pour la Ligue 2, mais aussi, vous le savez, hier, il n'y avait qu'un seul match et là-bas, eh bien, le Port a envoyé au purgatoire l'équipe tchéchoise de Thiès FC, le score 3-1. Alors, ce dimanche, la suite est particulièrement, eh bien, nous allons parler de cette rencontre avec l'Ndiambour de Louga, Wuri Diallo. Bonsoir, si vous m'entendez.
2: Bonsoir, Sandra. Bonsoir.
0: Voilà, merci beaucoup. Alors, que retient-on de cette rencontre entre le Ndiambour et le Dakar Université Club?
2: Alors, Sandra, on retient tout de suite que le Ndiambour mène par 1-0. Et là, nous avons la 68e minute. Yambour 1, Dakar Université Club 0. Lui marqué à la 16e minute par le capitaine Amar Thiam, c'est un penalty. Un penalty obtenu par Keba Dindi Djemé. Dans la même moment, pour correction.
0: Oui, bien sûr, bien sûr.
2: Comme on a dit, le football est le 68-69e minute. Yambour 1, mon épouse, il a monté l'universitaire, Dakar Université Club 1 à 0. Bizine ci ko dugal moy capitaine bi Amar Thiam défenseur central mo dugal djibi ci penalty ci 16e minute dama bi nga xamanteni attaquant bi Keba Dindi Djemé mom lañu dadi test contact bi nga xamanteni contact compliqué la ci bir surface bi arbitre sur le penalty Amar Thiam ñu dugal ko 1-0 69e minute ci attaquant bu Ndjay bu dugal
0: voilà et avez-vous la composition des équipes
2: wa composition équipe
0: wa aïcha rapidement aïcha
2: Voilà. Donc, gardien du Mohamed Fall, numéro 16. Amar Thiam, comme nous l'avons dit, capitaine du numéro 14. Abdou Khadr Sambou. Moi, Djambour, hein, Djambour. Abdou Khadr Sambou, moi, numéro 17, lui, c'est un peu là. Baydana Lo, moi, numéro 2, lui, Malik Diop, moi, 7. André Abdelai Thil, moi, 15. Papa Djemba Ndiaye, moi, numéro 13, lui. Papa Madiate Sar, moi, 18, lui. Amna Fahine, frère Ousmane Sar, là. Non nak def na maler man en tout cas né nañu séram la Diali Bamba Fati mo numéro 3 bi Ousmane Sen mo numéro 27 Keba Dindi Djemé mo ko ñu fossé won sank ci surface du penalty bi am mo numéro 9 ñu remplacer ko ba paré amna ko remplacer bu ñu ñëwé nak côté ñi nga xamanteni ñi wa dik gardien bi mo ngi ci Mohamed Diop 23 Jean-Michel Barbosa numéro 10 mo sen capitaine 15 bi Pape Antoine Cissé 19 bi Aljuma Djiga Bodji 5 bi moy Pape Pepe Boubacar Sow 5 waaw 9 bi Mansour Sidibé rasna ci 5 bi nga xamanteni dal attaquant waru ko raté non la dañ ci ñëw après numéro 4 bi moy Abdou Aziz Mbodj Kema Kion moy numéro 12 bi Pape Modou non Kema Sissoko moy 12 bi Pape Modou Kion moy 17 bi Papa Ndiaga Loum moy 26 Abdoulaye Ning moy sa numéro 13 latéral droit bon ñu ci côté arbitre dañ ñu romb rek remplaçant ñu ñu ci arbitre central bi moy Papa Bouba Diakhaté Saint-Louis Krabou Saint-Louis assistant 1 Oumar Touré Krabou Saint-Louis assistant 2 Mamadou Thiam Krabou Matam arbitre réserve Papa Madjaw Nia sous Krabou Louga commissaire match Papa Mamadou Seck Ligue Sénégal Football Professionnel délégué match bi Amadou Dieng Ligue de Louga assisteur arbitre Tandakha Ndiaye koku moy Massamba Diaw Krabou Saint-Louis
0: Ok, voilà, merci beaucoup Wuri Diallo. Alors nous allons partir maintenant, changer de discipline pour aller donner l'antenne à notre ami qui se trouve du côté de Thiès. Il s'agit bien sûr de Amdi Diallo avant de retourner vers les grands terrains. Alors donc je rappelle pour le récapitulatif la nouvelle que Tenguet FC qui mène par 1-0 et dès lors l'équipe rufusquoise de Tenguet qui reprend la tête du championnat et donc en menant 1-0 devant le stade de Mbour. L'équipe de Agel de Rufusque et Union Poti de Gorée 0-0, il n'y a pas encore de but. Le Casasport quant à lui mène par 1-0 devant la S Piki. La Linguère de Saint-Louis, évidemment un match à enjeu, mène devant l'équipe de Wakam sur la marque de 1-0. Et vous l'avez entendu tout à l'heure, Wuri Diallo, qui nous le disait, le Ndiambour de Louga, qui mène par 1-0 devant le Dakar Université Club. Alors pour l'instant, nous allons parler de cheval. Est-ce que si Amdi Diallo est en ligne? Amdi?
3: Oui, Tamara, bonsoir.
0: Voilà, bonsoir.
3: Bonsoir, Tamara, bienvenue à l'avocat du Diop.
0: Merci beaucoup. Alors, rapidement, Amdi, Khamganak les données cet après-midi. Hein,
3: je vais te donner rapidement.
0: Voilà, Aïtche, nous démons.
3: Aïtche, on a reçu beaucoup de chevaux. Hein, 82 chevaux en total.
0: Wow.
3: Avec beaucoup de folklore et beaucoup de.
0: Alors, Amdi. Amdi, Mani, pour aller vite, Mani, n'yate course n'yo d'eau gom fofoule?
3: 6 n'yo d'eau d'abord.
0: 6 courses d'eau nanou?
3: Actuellement, nous avons les 4 premières courses.
0: Wow.
3: Voilà.
0: Légi, Amdi. Amdi, xam nga légi nan la nuy def, hein? Légi, bon, c'est vrai qu'il nous reste même pas 20 minutes. Légi, xam nga nan nuy def. Djokhma rek, course d'eau. jox ma rek résultat wu ñi nga xam ni ñoo raw ñi raw ñi raw jox ma ñi raw rek ñi raw catégorie bi ak ñi raw hein
3: plein de
0: 2
3: ans
0: waaw
3: diko sonné en deux groupes groupe A bi
0: waaw
3: ndawal bour mo jox premier
0: ndawal bour
3: ndawal bour premier
0: d'accord.

0: D'accord.
1: Dans l'académie de course, c'était le groupe 3.
0: Groupe 3, Biwao.
1: Première place, c'est voilà où moi. Talisman.
0: Talisman.
1: Oui, talisman, c'est
0: mieux. Waouh, talisman, de quoi moi, moi, il l'a fait.
1: Alors, de côté, le grand prix du haut commandant de la gendarmerie, et dans la cinquième coupure qui est le plein de trois ans. Donc, j'ai voulu gagner le résultat.
0: Voilà, bon, Amon, le grand prix du direct du. Au commandant de la gendarmerie, mom dana bax du résultat bobu le pour nous mën ko joxe hein. Voilà. Oui.
1: On a beaucoup d'autorité hein. Il y a d'abord le premier ministre, il y a le ministre Biram Diop, le ministre des Forces armées.
0: Oui, oui. Le ministre des Forces armées Biram Diop, oui. Normal, oui.
1: Il y a le ministre de l'Intérieur Bamba Cissé.
0: Oui.
1: Le ministre des Sports, Khalidien Gay. On a aussi le vice-président du CONOS, Ben Wabi. Le haut commandant de la Légion des Gendarmes de Thiès. L'adjoint au gouverneur qui est là présent. Et le maire de Thiès qui est à Russie.
0: D'accord.
1: Et on a dit bon, bon.
0: D'accord. Donc, on va.
1: J'ai prévu aussi un point de presse avec le ministre des Forces armées, mais tout cela dès le coup de 19h à 18h55.
0: Inch'Allah.
1: Ok, je vous donne un droit tous les débats que vous pourrez avoir.
0: Merci, merci, merci beaucoup, Amdi Diallo. Alors, comme je le disais, on est pris par véritablement le temps. Alors, nous allons repartir là où on avait démarré. Il s'agit bien sûr du stade Diakili Bakayoko, où l'Union sportive de Gorée-Agel se tient en respect, ces deux équipes. Et donc, pour l'instant, 0-0 entre ces deux équipes. Et nous allons retrouver Sedina Aline Diop rapidement pour nous parler justement des péripéties de cette rencontre du côté de Diakili Bakayoko, Sedina Aline.
2: Et voilà, comme je vous le disais, c'est une sorte de domination de cette équipe du Corée a porté ses fruits, puisque l'équipe populaire de marquer le premier but de la rencontre à la 60e minute.
0: Comment Seydina
2: Gore qui met 1-0 points.
0: Gore m'a marqué.
2: Gore m'a marqué.
0: À
2: la 78e minute par la Mississippi, c'est qui se 1-0 pour l'instant.
0: Oui.
2: Voilà, pour être 1-0 pour l'instant devant la Agel, voilà, vous avez dit qu'un coup à l'aise de votre côté.
0: Oui.
2: Voilà, il y a aussi à marquer le coup de la rencontre. Oui. La situation pourrait changer.
0: Ah oui, bien sûr. Alors Seydina, Seydina, Mani pour l'instant, Tenguet est en tête. Hein?
2: Ah oui, carrément.
0: Oui, Tenguet est en tête. Hein? Pour l'instant, hein, j'ai dit bien.
2: Mais Seydina Aline,
0: alors Mani, quoi qu'il arrive... Je disais que si le score en restait là, quoi qu'il arrive, l'équipe de Agel sera deuxième, hein, au plus pire des cas, puisque l'US Gorée va occuper dès lors une troisième place. Puisque là, vous le savez, Gorée est à 43 points. Et donc, Tengetche FC, là, marquera 50 points. Et puis, Agel de Rufusque, 0 points. Donc, bloqué à 48. Agel sera donc, logiquement, deuxième du classement. Voilà. Alors. Alune. Alors, je disais, justement,
2: Agel, attention, il y avait déjà la position de jeu, c'est tout en mi-temps. Et voilà, c'est une occasion. Donc, les Mitsoukois,
0: okay.
2: Il y avait déjà la position de jeu dans la Fandjaï.
0: Voilà, et donc.

0: Un but à 0-1, toujours, hein, pour l'équipe de Gorée. Hein. D'accord. Allez, merci, merci, merci beaucoup. À tout à l'heure. Alors, nous allons retourner du côté de Pic, voilà, du côté de Aline Chitwediata, puisque le Casasport. Alors, partout, partout, les équipes qui mènent. Qui mène pour l'instant, eh bien, ces équipes mènent par le même score, 1-0. Et donc, entre Gorée et Agel, tel est le cas également, entre Tengetche et le Stade de Mour, idem pour Linger Uzo, en faveur de la Linger, mais aussi Ndiamour en faveur du Ndiamour de Louga devant le Dakar Université Club. Alors, retour du côté de Aline Chitwediata, Khadi Diédou.
1: Retour ici au stade Aline Chitwediata où il reste pratiquement une minute à jouer dans cette partie, mais on va compter avec
0: Alors, le résultat, donc, vous nous l'enverrez, hein? Voilà. OK. Allez, merci beaucoup. Merci, merci beaucoup, Sekou Koli également. Et nous allons changer de cap pour revenir au, là-bas, du côté de Rufisque, puisque le stade de Mbour est mené par 1-0. Et d'erreur, l'équipe de Tengetche FC reprend la tête du championnat. Alors, on le disait avec le coach Bitey, c'est vrai que Malik Dap, un entraîneur très, très expérimenté et donc qui connaît bien ce championnat de Ligue 1 du Sénégal. Alors, Fatoumba Kedjouf, y a-t-il changement chez vous?
2: Deuxième but de Tengetche FC depuis la 22e minute de cette seconde période également. Donc, 2-0 en faveur de Tengetche FC. Le but est marqué par le numéro 11, Mohamed Bentou. Aussi d'ailleurs, Nandara, Mohamed Bentou qui a dirigé la défense, aussi le gardien, pour marquer son but. Donc, sur cela, Tengetche FC alors qui mène par 2-0 actuellement au stade de Ngalanichouk devant le stade de Mbour. Et certainement, Gorée aussi, le stade de Mbour, parce que là, on voit que c'est un match qui se joue à distance entre
0: et
2: Tengetche FC, parce que j'ai vu tout à l'heure les supporters de Tengetche FC, vraiment très contents en train de jubiler. Et on m'a dit que, voilà, Gorée a aussi marqué un but.
0: Alors, mais aussi Fatoumba Ké, en tout cas, quoi qu'il arrive, Tengetche FC a tué le suspense. Hein. Tengetche FC a tué le suspense pour l'instant. Puisque là, ça lui fait 50 points et plus 14. Hein, 50 points plus 14. Alors que Gorée, si le score en reste là, va totaliser 46 points. Plus 15, voilà. Donc voilà les données à 46 points plus 15. Donc voilà les données. Alors, je ne vais pas trop vous retenir, puisque vous savez, avec justement la situation oblige, hein, nous allons certainement avoir le résultat que vous allez nous envoyer. Hein. Voilà. Voilà. Inch'Allah. Voilà, merci beaucoup. Allez, nous continuons notre balade cette fois-ci. Eh bien, nous allons partir à Saint-Louis. Saint-Louis, où la Linguère mène par 1-0 devant l'équipe de l'Union sportive de Wakam. Mais là, c'est vrai que, évidemment, le souvenir douloureux du côté de l'Union sportive de Wakam avec la disparition de son ex-capitaine l'année dernière. Donc, c'est justement la date anniversaire que les Wakamois, en tout cas, qui ont prié une prière collective avec la Linguère de Saint-Louis. Alors tant mieux, Fadjoub Ndiaye, on va encore une fois prier pour le repos de son âme et que la terre lui soit légère. Alors Omar Nying, pour l'instant, que peut-on retenir? Ça avance pour ce match?
3: Ouais, tant d'être, le score reste inchangé, c'est la Linguère qui mène toujours par contre à 0. Oui. Mais les mauvaises nouvelles qui sont accumulées pour toujours.
0: Oui. Un carton rouge. Oh là là. Merci bon Omar Djeredjep xamna ni résultat bi rek da nga nuy kay daldi envoyer ñu mën ka am parce que la situation actuelle oblige. Alors nous allons retourner du côté de Louga, c'est là d'ailleurs où on va terminer avec Wuri Diallo qui nous parlait de ce Diambour Dakar Université Club et c'est l'équipe lougatoise qui menait par 1-0. Alors on va écouter Wuri Diallo pour boucler cette émission puisque vous le savez, il y avait le temps qui nous était imparti touche à sa fin et donc après l'intervention de Wuri Diallo, on va devoir maintenant eh bien, rendre ce studio et donc le patron sera Adamé Ismaël Colli pour vous dire, pour vous informer de ce qui se passe chez nous en Afrique et dans le monde. Wuri Diallo, rebonsoir à vous.
4: Rebonsoir Tandaha.
0: Allez, les dernières péripéties de cette rencontre.
4: 88e minute de jeu. Mm-hmm. Diambour 1, Dakar Université Club 1.
0: Oui. Dakar,
4: Dakar Université Club devait égaliser 5 à la 82e minute.
0: Ah, les étudiants ont égalisé.
4: Oui, oui. Papa Ndiagalou m'a égalisé.
0: Uh-huh.
4: Donc, c'est un corner. Il y a maintenant une défense de Diambour. Il y a un corner tout de suite. Il y a un corner.
0: Oui.
4: Bon, à la limite, on a une. Bon, alors je vois à la limite, le lignon, mais bon, quand l'arbitre est accordé à côté, l'arbitre est même carré.
0: Oui, oui, oui.
4: Donc, j'ai pas avec Tanda Kanyaï, un but partout, 88 minutes, il y a un petit peu à Kinga Hamanteni, Ndiambour.
0: Merci, merci beaucoup, Wuri Diallo, merci infiniment. J'espère que vous nous enverrez le résultat. Hein, que... Ah, oui, oui.
4: Voilà, ça que dama faté wax entraîneur yi.
0: Waaw.
4: Saharik bo Saliou bo bay Saliou Touré mo nek côté Diambour. Côté du Boubacar Mané.
0: Ouais, Boubacar Mané. Oui, on les connaît bien.
4: C'est ça.
0: On les connaît bien et on les salue. Voilà, merci. Merci beaucoup. Voilà, et donc, Pape Matar, l'émission est maintenant terminée. Vous comprenez, puisque là, évidemment, nous n'avions qu'une trentaine de minutes, puisque le match Sénégal et Ghana oblige, au grand bonheur d'ailleurs, eh bien, des supporters sénégalais. Ce sera une très belle soirée là-bas. Du côté du Maroc, puisque les Lionceaux ont remporté leur deuxième sortie après avoir buté sur cette équipe de l'Afrique du Sud qui les avait battus avec un renversement de 2-1. Voilà, l'émission de cet après-midi est donc terminée. Pape Matar Sarr à la cabine technique au centre de distribution de modulation. C'est Ousmane Diop, hein, si je ne me trompe pas, devant ce micro, Tanda Khanyaï. À tout à l'heure. Voilà, à tout à l'heure. Hein. Allez, merci beaucoup. Merci à tous. Très bonne soirée à vous tous.

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0: À l'écoute de Radio Sénégal, il est 19h, voici la une du journal. La compagnie sucrière sénégalaise dispose de 80 000 tonnes de sucre pour approvisionner correctement le marché dans les jours à venir. C'est une annonce d'Hassane Diaye, le directeur des ressources humaines de la CSS. Ce stock vise à sécuriser le marché intérieur contre les pénuries, a-t-il affirmé. Au sommaire également, la région de Kolda enregistre des taux très préoccupants de violences basées sur le genre. En l'espace de 5 mois, plus de 30 filles ont été victimes de viols. Face à la multiplication des cas de violences sexuelles, le service de l'action éducative en milieu ouvert à Aimon intensifie les actions de sensibilisation. En football, Cannes U17, le Sénégal s'est imposé cet après-midi 1-0 face au Ghana. Cette victoire permet aux Lionceaux de se relancer dans le groupe D après le revers inaugural face à l'Afrique du Sud.
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0: De l'autre côté de la baie vitrée, Matar Sarr, merci. Et bienvenue. Face aux enjeux cruciaux de la souveraineté alimentaire et de la stabilité des marchés, la compagnie sucrière sénégalaise CSS s'impose plus que jamais comme le garant de l'approvisionnement national. L'entreprise s'apprête à finaliser la constitution d'un stock massif de 80 000 tonnes de sucre. Cette réserve stratégique est jugée largement suffisante pour garantir une distribution fluide et continue à travers tout le pays durant les prochains mois. Je vous propose d'écouter le directeur des ressources humaines de la CSS, Hassane Diaye, propos recueillis par Mediop.
3: Nous allons atteindre les objectifs par la grâce de Dieu. Il nous reste environ 8 jours. Les objectifs seront atteints. Et voilà, nous courons derrière après quasiment 7 à 8 ans. Nous n'avons pas atteint, mais cette année, nous aurons atteint les objectifs. Après, nous aurons également des niveaux de stock assez soutenables qui vont nous permettre d'alimenter suffisamment le marché les prochains mois. Honnêtement, nous aurons environ une capacité de 80 000 tonnes de stock qui nous permettra d'alimenter le marché. Mais rassurez-vous, les objectifs seront atteints et cela grâce à l'ingéniosité du directeur général qui est un agronome rompu et également grâce aux équipes techniques sous la coupe de Dr Morta Lassalle qui sont également des ingénieurs agronomes rompus à la tâche et leur perspicacité et les efforts conjugués en termes d'ingéniosité et de perspicacité permettront d'atteindre les objectifs et nous allons les dépasser et rassurez-vous, le marché sera correctement approvisionné pour les prochains mois.
0: Cette annonce majeure a été faite par le directeur des ressources humaines de la CSS, Hassane Diaye, en marge des 72 heures de la sucrière, un événement d'envergure organisé à Richard Toll par le collectif des femmes travailleuses de l'entreprise. Réunis à Hambourg en début de semaine, les acteurs de la protection sociale ont franchi une étape importante dans le processus de territorialisation des politiques sociales au Sénégal. Un atelier national a été consacré à l'élaboration et à l'harmonisation des pôles régionaux de protection sociale ainsi qu'à la validation de leur feuille de route. Cette rencontre présidée par l'adjoint au gouverneur de Thiès marque une avancée majeure dans la mise en œuvre de la stratégie nationale de protection sociale. Je vous propose d'écouter Aboubacar Sadir Nian. Il est au micro de Marie Diagne.
4: La délégation générale à la protection sociale et à la solidarité nationale a fait le tour des 14 régions du Sénégal pour organiser des ateliers de renforcement des capacités. La recommandation phare, c'était de renforcer le dispositif de coordination institutionnelle. Donc, c'est cet atelier qui nous permet de partager sur l'élaboration d'un arrêté qui va mettre en place des pôles régionaux, mais aussi des feuilles de route pour les plateformes régionales de protection sociale. Et il a été ressorti certaines réalités relativement à l'existence de besoins immenses à travers le bilan qui a été fait. Il y a aussi des besoins relativement en termes de digitalisation du processus, mais aussi et surtout en termes d'accompagnement et d'autonomisation des acteurs évoluant dans le secteur de la protection. protection sociale. Donc l'arrêté que nous allons valider et les feuilles de route, les plateformes régionales, nous allons faire de telle sorte que toutes les préoccupations au niveau territorial, tous les besoins, toutes les contraintes et toutes les réalités territoriales puissent être prises en compte, mais aussi en respectant aussi la cohérence nationale, c'est-à-dire que de telle sorte d'allier réalité territoriale et cohérence nationale et avec la collaboration et l'implication de toutes les parties prenantes.
0: Aboubakar Sadir Nyon, adjoint au gouverneur de Thiès. Dakar a été cette semaine la capitale africaine de l'innovation pédagogique en accueillant la 17e Assemblée générale du réseau africain des institutions et fonds de formation professionnelle, RAFPRO. Les délégations de 12 pays membres se sont réunies autour d'une problématique cruciale, intelligence artificielle et formation professionnelle, enjeux et défis sur les compétences, l'employabilité et la compétitivité des entreprises. L'objectif de cette rencontre est d'harmoniser les efforts et de mutualiser les ressources pour que l'IA devienne un levier de croissance pour la jeunesse africaine. Plus de détails avec Yakundoy.
5: Le réseau africain des institutions et fonds de formation professionnelle ne veut pas être à la traîne face à la révolution de l'intelligence artificielle. C'est un atout pour la formation professionnelle et technique. Moustapha Ndiek Saré, ministre de l'Emploi et de la formation professionnelle et technique.
6: La formation professionnelle et technique est certainement le levier par lequel nos pays respectifs passeront pour nous mener vers le développement. Puisque nous voulons avoir un capital humain de qualité, nous avons également besoin de financer justement cette formation professionnelle et technique. C'est la raison pour laquelle les institutions appartenant à ce réseau-là ont décidé de s'unir et de former un seul et unique réseau dont le rôle est d'harmoniser les actions et cela nous permettra d'aller plus vite.
5: Pour le président du RAFPRO, les avantages qu'offre l'intelligence artificielle sont immenses. Docteur Philippe Ndry, secrétaire général du RAFPRO.
7: Avec l'intelligence artificielle, des mutations technologiques rapides s'observent dans le champ du développement des compétences des entreprises et donc il faut tenir compte de ce paramètre pour nous organiser et ne pas être pris par défaut, pouvoir développer les outils nécessaires pour pouvoir donner des réponses pertinentes, opérationnelles aux questions d'insertion des jeunes, mais surtout de la compétitivité des entreprises qui permet justement de travailler à générer un marché du travail dynamique.
5: Les participants à cette assemblée générale sont convaincus que l'intelligence artificielle constitue un levier de transformation des métiers, des compétences et des systèmes d'apprentissage.
0: Yakundoy, la société d'aménagement et de promotion des côtes et zones touristiques du Sénégal, SAPCO, participe activement au Festival international de jazz de Saint-Louis à travers sa délégation régionale du Pôle Nord. Elle s'associe à cet événement d'envergure internationale pour promouvoir le tourisme durable et attirer de nouveaux investissements dans la ville tricentenaire. Djeben Ganjol, le parc de Djoudj et l'aéroport Massek Ndiaye sont des atouts majeurs pour le futur positionnement de la région Nord depuis Saint-Louis. Voici le compte-rendu de Morning.
8: Le Festival international de jazz de Saint-Louis qui bat son plein constitue une vitrine et une plateforme pour la promotion de la destination Sénégal. La société d'aménagement et de promotion des côtes et zones touristiques du Sénégal, SAPCO, a regroupé autour d'une table la mairie de Saint-Louis, le conseil départemental, les services techniques de l'État et les partenaires pour examiner le positionnement de la SAPCO dans la région de Saint-Louis. Ndeye Awassissé, délégué régional de la SAPCO dans la zone nord.
9: Dans la zone nord, la SAPCO s'est rendue compte qu'il y a un fort potentiel qui est à structurer, qu'il y a déjà de l'existant, qu'il y a une volonté de tous les acteurs de la chaîne de valeur touristique. Donc on s'est dit, on va essayer de les fédérer et de les mettre en synergie en proposant des projets et activités allant de la valorisation de l'aéroport international Ousmane Massek Ndiaye à la mise en tourisme du parc des oiseaux de Djoudj.
8: Après avoir salué la tenue de la rencontre, le président de la commission des finances du conseil départemental, l'ancien député Kambasek, a mis en exergue les atouts de la région de Saint-Louis en matière de tourisme.
10: Saint-Louis, au plan touristique, a un potentiel, a des atouts. Les atouts, c'est sur le plan patrimoine, c'est sur le plan culturel, c'est sur le plan culturel.
8: Pour Adama Kandialo, président de la commission participation citoyenne et services aux citoyens de la mairie, il faut aller vers la signature d'une convention SAPCO commune de Saint-Louis.
11: Je pense que ça va créer beaucoup d'emplois. On va essayer de réfléchir pour qu'on signe une convention.
8: Omar Nying, Saint-Louis, Radio Sénégal.
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0: 19h09, focus maintenant sur la célébration de la Tabaski à J-10. L'adjoint au préfet du département de Dagana, Landing Diatta, a annoncé le déploiement de mesures de sécurité renforcées pour protéger les points de vente de moutons. Cette initiative s'inscrit dans le cadre des directives nationales visant à sécuriser l'ensemble du marché du bétail au Sénégal. Notre reporter Mbey Diop a participé au comité départemental de développement consacré à la Tabaski. Voici son compte-rendu.
12: Selon l'adjoint au préfet de Dagana, les dispositions sécuritaires sont en cours de déploiement avec les services compétents, notamment les forces de défense et de sécurité pour garantir la sécurité des points de vente de moutons pour la Tabaski, avec les acteurs impliqués Landing Diatta.
13: Les collectivités territoriales, tour à tour également, ont pris des décisions, des engagements par rapport à ce qu'elles devraient faire. C'est l'approvisionnement en eau, c'est également l'électricité et toute autre préoccupation qui relevait d'elles-mêmes. Maintenant, par rapport à la question sécuritaire, donc les forces de défense et de sécurité qui étaient présentes ici, notamment la gendarmerie et la police, ont également montré toutes les disponibles et leur engagement par rapport à cela. Le rôle de l'État également, c'est d'inciter, c'est de créer les conditions pour permettre aux éleveurs et aux vendeurs de venir, de rejoindre les points d'accès.
12: Pour le chef de service départemental de l'élevage de Dagana, le département a besoin de 21 000 têtes de moutons Mamadou Goudiaby.
14: La Tabaski constitue une fête majeure de la communauté musulmane. Elle joue un rôle important, particulièrement sur le plan religieux, économique et social. La fête de Tabaski est une priorité pour les autorités. De ce fait, le besoin national est mis à 810 000 têtes. Par contre, pour le département de Dagana, le besoin local est estimé à 21 000 têtes.
12: Les acteurs présents à cette rencontre ont réaffirmé leur engagement à travailler en synergie avec les autorités pour assurer un bon approvisionnement du marché local en moutons et de meilleures conditions de commercialisation du bétail à quelques jours de la Tabaski. Dagana Mbey Diop pour Radio Sénégal.
0: La Fondation Sénico a officiellement lancé à Louga son programme national d'aide pour la fête de Tabaski. Un appui financier de 50 000 francs CFA a été octroyé à plusieurs bénéficiaires. Houri Diallo nous en dit plus.
15: Le contexte s'y prête. Alors, du social.
16: Ndjougambay, assistant technique Fondation Sénico. La Fondation Sénico prévoit cette année de distribuer à des familles démunies, 3 500 exactement, tout le territoire du Sénégal. Nous procédons à la remise physique d'enveloppes qui contiennent soit 100 000 francs ou 50 000 francs selon les tailles de famille. Et nous souhaitons que cette aide soit un bonheur pour ces familles à l'occasion de la fête de Tabaski 2026.
15: Très reconnaissant les bénéficiaires, deux d'entre eux ici, sous anonymat. Cette enveloppe va beaucoup m'aider avec les nombreuses dépenses Tabaski. M'aider surtout à aider ma maman et pourquoi pas acheter des habits pour mes enfants. C'est une très bonne chose. Ce geste-là, il est utile. Eux, ils parlent de Ndiogou Soblé, c'est-à-dire des enveloppes pour se payer de l'oignon. Mais je pense sincèrement que certains parmi nous peuvent même compter sur ces enveloppes pour se payer un mouton. Juste quelques bénéficiaires, une dizaine peut-être et pas plus. Pour cette rencontre lancement, les autres vont recevoir leur soutien via service de transfert. En tout cas, c'est ce qui est promis.
16: En tout cas, dans le cours de téléphone, il y a un message.
15: Radio Sénégal à Louga. Ouri Diallo.
0: Tout à fait autre chose. La commune de Rossanto a provisoirement réceptionné son nouvel hôtel de ville moderne réalisé grâce au partenariat entre la municipalité et la société minière Endeavour Mining à travers sa filiale SGO. D'un coût global de 90 millions de francs CFA, l'infrastructure comprend un bâtiment administratif entièrement équipé, un système d'adduction d'eau ainsi qu'un garage. Depuis Kédougou, j'appelle Alune Badara Djemé.
17: Le conseil municipal de Rossanto étreint son nouveau siège.

0: Une infrastructure moderne construite grâce aux fruits du partenariat entre la commune et la Sabrola Gold Operation. Mamadi Sissoko est le maire de Kossanto.
1: Une infrastructure aussi grande. On vous remercie pour la qualité de l'ouvrage et la collaboration dans laquelle nous avons réalisé ce bijou. C'est 62 millions. Non seulement le bâtiment est inclus avec toutes les communautés possibles, tous les bureaux seront équipés en mobilier, en forage avec une adduction d'eau complexe, un hangar pour les voitures, un mur de clôture de 2,60 m de hauteur, moins de 30 millions, qui va porter à 90 millions.
0: La Sabrola Gold Operation et Géo a salué le leadership du maire de Kossanto, un leadership en phase avec le credo de la société. Abdoulaye Dramé est le directeur de la performance de la filiale de Ndeavu Mining Company.
2: Un sentiment de satisfaction. Notre credo, c'est que les communautés soient satisfaites des investissements que nous faisons et que ça réponde à leurs besoins. Mais pour que cela puisse avoir lieu aussi, il faut avoir des leaders qui sont éclairés et qui font le bon choix. C'est ce qui s'est passé avec le maire de Kossanto qui, dès l'entame de son mandat, s'est dit « Il me faut un endroit idéal pour répondre aux besoins des communautés. » Et nous, la SGO, on l'a juste matérialisé avec lui.
0: L'édile de Kossanto a annoncé sa non-candidature aux prochaines élections municipales. Mamadi Sissoko va tout de même publier un livre bilan de ses deux mandats à la tête de la commune de Kossanto. À Kédougou pour la RTS, à l'une Badara Djemé.
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4: Les pèlerins sénégalais sont entrés dans le Hadj 2026 après la sacralisation à Zul Kulaifa ou Birou Ali, étape qui marque bel et bien le début du pèlerinage. De la Mecque, nous retrouvons notre envoyé spécial El Hadj Thierno Diallo.
5: Certains pèlerins sénégalais vêtus de leur hiram communément appelé Armal ont quitté Médine, la ville illuminée, direction la Mecque. À une dizaine de kilomètres de route, des immeubles et montagnes se côtoient. Puis nous apercevons un grand espace avec entre autres une mosquée. Nous sommes à Birou Ali ou Zul Khulaifa.
6: C'est pour la sacralisation.
5: Mortal Mbouk, guide religieux.
7: Délégation générale au pèlerinage.
6: C'est à partir de ce lieu-là que les pèlerins formulent leurs vœux sur le Hajj qu'ils veulent accomplir.
5: Que fait-on concrètement à Birou Ali?
6: Ils doivent venir faire deux rakas et après formuler leurs vœux simplement et repartir pour la Mecque, Inch'Allah. Ce lieu, c'est la limite. C'est à partir de ce lieu que le prophète sallallahu alayhi wa sallam avait fait sa formule de vœux pour le hajj qu'il voulait accomplir.
5: Après l'étape de Birou Ali, des invocations à faire jusqu'à la Mecque.
6: Tout le monde doit dire « Labbaik Allahumma labbaik, labbaik la sharika laka labbaik, innal hamda wa ni'mata laka wal mulk » La sharika la, jusqu'à la Mecque.
5: C'est-à-dire,
6: Allah, nous répondons à votre appel et témoignons qu'il n'y a qu'un seul Dieu que vous.
5: Thierno Diallo, Hadj 2026, RTS.
4: Les pèlerins sénégalais ont effectué ce matin le tawaf, entendez par là faire sept fois le tour de la Kaaba et le Safa et Marwa, des milliers des piliers importants du Hadj. Sur le sens de ces piliers, voici Mohamed Al-Amin Nian, guide religieux à la délégation générale au pèlerinage, au micro de El Hadj Thierno Diallo.
8: Aujourd'hui, nous sommes ici. Parcours où le prophète Ibrahim alayhi salam, à travers son épouse Mam Hadjara et son petit-fils Ismaïl alayhi salam. Ismaïl, le bon Dieu l'avait recommandé de les sortir là-bas, de les amener ici pour qu'ils puissent accomplir les recommandations divines. Il l'a fait. Mais nous sommes ici en train de faire le Safa Marwa. Mais nous sommes dans le Hajj. Le Hajj, pour rappel, il y a quatre piliers. Le premier, c'est l'ihram, c'est la ritualisation que nous avons fait depuis qu'on a quitté Médine. Aujourd'hui, on est en train de faire le tawaf. Le tawaf,
9: c'est cette fois, c'est le deuxième pilier. Le troisième pilier, c'est Sa'i Bayna Safa Wan Marwa, c'est-à-dire les allées de parcours Safa et Marwa. Et le quatrième, le dernier pilier, c'est la station de Arafat qu'on doit faire au 9e jour du mois de Zulhijja, au mois de Tawaf. Le Tawaf, c'est une recommandation divine. Vous savez, la Kaaba al-Musharraf, on appelle Baytullah al-Haram, c'est la maison de Dieu. C'est le prophète Ibrahim alayhi salam qui l'a construit sous la protection divine et sous la recommandation divine. Donc à chaque fois qu'on fait une prière, ou bien qu'on fait tout Tawaf au niveau de la Kaaba, c'est une multiplication de 100 000.
4: À l'instant, Mohamed Al-Amin Nyan, guide religieux à la délégation générale au pèlerinage. Le ministère de la Défense des Émirats Arabes Unis a déclaré dimanche qu'une enquête était en cours afin de déterminer l'origine d'une attaque par drone qui a touché un groupe électrogène situé à l'extérieur de la centrale nucléaire de Barak à Abu Dhabi. Israël a mené ce matin une série de frappes sur l'est et le sud du Liban, malgré la prolongation la veille de la trêve pour un mois et demi supplémentaire. Le président de la Commission de l'Union africaine a rencontré le ministre malien des Affaires étrangères, Abdoulaye Diop, pour échanger sur la situation au Mali et dans le Sahel. Il a exprimé la solidarité de l'UIA après les événements du 25 avril 2026, tandis que les deux parties ont convenu de poursuivre le dialogue pour accompagner plutôt le Mali vers la stabilité, la bonne gouvernance et le développement en lien avec les objectifs de l'agenda 2063. Et enfin, la 17e épidémie d'Ebola en République démocratique du Congo a déjà dépassé les frontières du pays après un décès enregistré en Ouganda. Le Soudan du Sud est en alerte. Le Kenya renforce ses préparatifs. L'OMS a statué aujourd'hui que le virus constitue une urgence de santé publique de portée internationale, mais ne répond pas aux critères d'une urgence pandémique. Un cas a également été confirmé à Goma, dans le Nord Kivu, à la frontière avec le Rwanda.
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4: La page des sports, une présentation de l'âge Tanda Khandiaye. Bonsoir.
11: Bonsoir à vous, Adrame Ismaël Koli.
4: Football avec la CAN U17 au Maroc. Le Sénégal obtient sa première victoire.
11: Oui, c'est vrai, après ce faux pas face à l'Afrique du Sud, les Lionceaux du Sénégal qui se relancent à cette Coupe d'Afrique des Nations U17 à Rabat. Et dans la douleur, cet après-midi, ils ont battu le Black Satellites du Ghana. Le seul but de Ibrahim John a suffi au bonheur des hommes de Lamine Sané. Et donc, vainqueur in extremis, 1-0. Les Lionceaux du Sénégal, faut-il le rappeler, vont retrouver mercredi prochain un match. Le dernier match de groupe, eh bien, les jeunes Fennec d'Algérie.
4: Parlons maintenant de la Ligue 1 sénégalaise.
11: Oui, ce dimanche, avec le fauteuil qui a changé justement de club, il s'agit bien sûr de l'équipe de Rufisque Tenguete FC, comme on a l'habitude de dire. Eh bien, un club rufisque peut en cacher un autre, Tenguete FC, qui donc monte sur le trône. Cette équipe rufisquoise a battu cet après-midi le Stade de Mouss sur la marque de 2-0 et donc relègue l'équipe de Agel à la deuxième place. Agel a été battu par l'Union sportive de Gorée, 2-0. Autre rencontre, Walidan Deches qui a battu l'équipe de Guédiaway Football Club de 3-2. Le Casasport qui s'impose à Jiguinchor 1-0 devant Pékin. Le Girafe qui bat largement Dakar Sacré-Cœur 3-0. La Linguère de Saint-Louis, après avoir mené, s'est fait remonter 1-0. C'était face à l'Union sportive de Wakam, mais la Linguère est sauvée toujours par ce match nul entre Cameroun qui est Lanterne Rouge et la Sonacos. Les deux équipes ont fait match nul cet après-midi, 1-0.
4: En Ligue 2, il y avait également des matchs.
11: Oui, des matchs. C'est vrai que là-bas, l'équipe de Djambar est toujours en tête de ce championnat. Et justement, Djambar qui ce lundi va rencontrer la formation de Guéloir ici à Dakar, alors que l'équipe de Oslo va faire face à l'équipe de AS Caprine. La douane, qui pointe toujours à la troisième place, va accueillir Diagili Bakayoko, l'équipe de Terobi. Il faut dire que cet après-midi, l'Indiamour a fait match nul, un but partout avec le Duc. AS Bambay qui se fait battre par Amitié FC, un but à 0. Et Kenya Litali et AS Saloum n'ont pu se départager. Le score 0 à 0.
4: Parlons maintenant des compétitions africaines au niveau des clubs.
11: Oui, d'abord, la finale aller de la Ligue des Champions cet après-midi du côté de Johannesburg. L'équipe des Mamelodi Sundowns d'Afrique du Sud a battu les Marocains de Rabat. Il s'agit bien sûr des Phares, un but à 0. Le match retour la semaine prochaine. Et puis la finale de la Coupe de la Confédération a été remportée par l'USM d'Algérie, coaché par Lamine Diaye, l'ancien coach de l'équipe nationale du Sénégal, et donc en battant les Zamalek, 8 tirs au but à 7 en réglementaire. Ce sont les Zamalkawi qui l'avaient remporté, un but à 0.
4: Et vous terminez par le football en Europe.
11: Voici le football en Europe. Je commence par la France. En ce moment, le Racing Club de Lens qui mène par un but à 0 devant Lyon de Niakate. L'équipe de Rennes qui mène par 1 à 0 devant la formation de Rennes. Il s'agit bien sûr de l'Olympique de Marseille. Et nous parlons de ces matchs du côté de l'Angleterre. Manchester City, vainqueur de Nottingham Forest, 3 buts à 2. Wolverhampton et l'équipe de Fulham, un but partout. Et puis l'équipe de Newcastle a dominé West Ham United, un but à 0. Et c'est tout pour le sport.
4: Merci à vous, Elhaj Tandar Ndiaye. 19h25, votre page des sports. Mais on termine à cette édition d'information. Mais avant de nous quitter, le rappel du titre.
3: Adramé Ismaël Colli.
4: La compagnie sucrière sénégalaise dispose de 80 000 tonnes de sucre pour approvisionner correctement le marché dans les jours à venir. C'est une annonce d'Assam Ndiaye, le directeur des ressources humaines de la CSS. Ce stock vise à sécuriser le marché intérieur contre les pénuries. La région de Kolda enregistre des taux très préoccupants de violences basées sur le genre. En l'espace de 5 mois, plus de 30 filles ont été victimes de viols face à la multiplication des cas de violences sexuelles. Le service de l'action éducative en milieu ouvert AEMO intensifie les actions de sensibilisation. En football, Cannes U17, le Sénégal s'est imposé cet après-midi 1-0 face au Ghana. Cette victoire permet aux Lionceaux de se relancer dans le groupe D après le revers inaugural face à l'Afrique du Sud. Nos remerciements aux techniciens de la radio de tout le Sénégal, Matar Sarr, Marianne Jaimal, André Noël Tchandom, Sini Diop, réalisation et coordination, Pape Malignaou et Elisabeth Agnès Sarr. Merci de nous avoir écoutés.

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0: Merci beaucoup à mes chers auditeurs. Merci de renouveler votre confiance à la radio de tous les Sénégalais. Dans quelques instants, place à votre émission 100% bien-être.
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2: Ravi de vous retrouver dans ce nouveau numéro de votre émission 100% bien-être. Vous êtes always welcome, merci d'écouter la RFI 92.5 Radio Sénégal International. Merci beaucoup à la charmante et belle Diabasek qui est la réalisation. Khadija est au micro. Restez scotchés sur la meilleure des fréquences, on se dit. À tout de suite.

Chers amis auditeurs, auditrices, si vous nous prenez en chemin, c'est votre émission 100% bien-être et c'est nulle part ailleurs. C'est sur la meilleure des fréquences, 92.5 Radio Sénégal International. Chers amis, je vous envoie toutes les ondes positives. Que le bonheur vous accompagne à chaque pas. Rayonnez, profitez de chaque instant, absolument magnifique. Nous poursuivons toujours avec Kenny G et cette fois-ci, c'est Waiting for You. 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

Kenneth Gorelick naît le 5 juin 1956 à Seattle, plus connu sous son nom de scène Kenny G, est un saxophoniste américain de pop instrumental et de smooth jazz avec 75 millions de disques vendus dans le monde. Il est considéré comme l'un des saxophonistes les plus populaires de tous les temps. Chers amis auditeurs, auditrices, détendez-vous et profitez bien, c'est votre émission 100% bien-être ici sur Radio Sénégal International 92.5. Excellente écoute à tous ceux qui nous prêtent oreille, spécialement à Ahmed du côté du parc automobile de la RTS, ainsi qu'à tous les agents du parc automobile de la RTS. Nous poursuivons toujours avec cette fois-ci Ed Sheeran, Perfect, mais cette fois c'est version saxophone. À tout de suite.

Chers amis auditeurs, auditrices, je vous souhaite de trouver du bonheur dans les plus petits détails, un rayon de soleil, un sourire croisé ou un instant de

calme, que votre cœur soit légère et votre esprit serein. Excellente écoute également à mon jumeau, Alexis Matindiaï. Excellente écoute également à François Xavier Diao, sans oublier Astouci du côté de Podor. Et nous poursuivons toujours avec ces belles mélodies. Et cette fois-ci, c'est Elvis Presley, version saxophone. À tout de suite.

Oui, chers amis, auditeurs, auditrices, j'espère que vous vous êtes bien détendus. En tout cas, installez-vous confortablement, fermez les yeux un instant et laissez les notes de cette musique vous envelopper. Ce moment est le vôtre, hein, 100% bien-être. C'est une parenthèse de douceur dans le tumulte de la journée, un cadeau que vous vous offrez, chers amis, auditeurs, auditrices. Ressentez la musique qui circule en vous, inspirez profondément cette sérénité et expirer toutes les tensions accumulées. Nous poursuivons toujours avec cette belle mélodie et cette fois-ci, c'est de You Sure You Are My Forever, toujours avec Tabasek à la réalisation.

Et voilà, venez d'écouter You Are My Forever de Usher. Excellente écoute à Mahawad du côté de Richard Toll. Excellente écoute également à Mamsal du côté de Louga Matarfal, également à Louga Kartier Makabiraïm Gueye. Excellente écoute à Ousmane Ndiaye du côté des HLM, mon ami et frère Moussaba. Gai des chantiers, chers amis auditeurs, auditrices, nous allons tout de suite écouter cette fois-ci Love to You, Ins and Two, et je vous prie de ressentir la musique qui circule en vous, inspirez profondément cette sérénité et expirez toutes les tensions accumulées. Ici, il n'y a ni urgence ni attente, juste vous. Cette mélodie est un sentiment de paix qui s'installe doucement. C'est l'heure de la détente, c'est votre émission 100%.

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Si vous nous prenez en chemin, c'est votre émission 100% bien-être et c'est nulle part ailleurs. C'est sur la meilleure des fréquences 92.5 Radio Sénégal International et nous allons écouter cette fois-ci John Carlos Canela, Amor Quédate et savourer chaque note, savourer chaque instant. Je vous souhaite tout le bonheur que vous méritez. Prenez soin de vous. On se retrouve juste après ce morceau.

intitulé Amor, qui est daté de John Carlos et Canela, et vous êtes toujours sur Radio Sénégal International 92.5 et c'est votre émission 100% bien-être. Nous sommes en compagnie de la charmante et belle Tiava Sek qui est à la réalisation. Radinia est au micro. Chers amis auditeurs, auditrices, ce moment est le vôtre, c'est une parenthèse de douceur et de détente et c'est bien sûr votre émission 100% bien-être.

0: Voilà, c'était Joe Dassin. Et si tu n'existais pas, chers amis auditeurs, auditrices, et si vous n'existez pas, en tout cas, moi, dites-moi pourquoi j'existerai. Je vous envoie toutes les ondes positives. Que le bonheur vous accompagne toujours, chers amis auditeurs, auditrices. C'est votre émission 100% bien-être. Hadinja est au micro, Tiabasek, la réalisation. Et tout de suite, nous allons passer à la rubrique santé. Aujourd'hui, nous allons parler d'hyperacidité, le point de départ et le lit de toutes les maladies. C'est avec Dr Keba Tamba.
1: La dynamique physiologique du corps humain est acide. Ça veut dire quoi? Quand le corps finit de travailler, il produit des acides. Mais lui-même ne supporte pas l'acide. Il ne supporte pas l'acide. Donc quand vous mettez votre corps en acidité, le liquide dans lequel vont baigner vos cellules, ce liquide étant acide, va commencer à perturber, déranger les cellules. Mais elles vont essayer de faire face, c'est la phase d'adaptation, comme je l'ai dit tout de suite. Elles vont s'adapter. Maintenant, pendant combien de temps cette adaptation va durer, personne ne le sait. Chez certaines personnes, ça peut être juste quelques jours, quelques mois. Chez d'autres, ça peut être des années. Mais quand la cellule va perdre cette capacité d'adaptation, c'est là où je voudrais que chacun comprenne que la maladie ne vient pas de... Ce que vous appelez maladie, ça ne vient pas de l'extérieur. Ça vient de l'intérieur. Qu'est-ce qui va se passer? C'est que quand la cellule va perdre ça, cette capacité d'adaptation, elle-même va commencer à s'autodétruire. Et quand les cellules vont commencer à se détruire, elles-mêmes vont se transformer en bactéries. Ce sont les cellules mêmes qui vont se transformer en levure, en microbes. Parce que c'est ça la situation normale que Dieu a créée quand la personne va mourir. Qu'est-ce qui détruit le corps humain? Le cadavre. Qu'est-ce qui détruit le cadavre? Les bactéries. Qui viennent d'où? L'intérieur, non pas de la terre. En fait, c'est les cellules qui transmutent, c'est ce qu'on appelle la transmutation. Parce qu'elles sont dans une situation d'acidité extrême, elles se transforment elles-mêmes en bactéries, en levures, en champignons pour détruire l'intérieur du corps. Ça, c'est le processus normal de la fin de vie. Parce que la fin de vie, c'est une acidité dans le corps humain. Il n'y a plus de base. Parce que déjà, il n'y a plus d'oxygène. Comme il n'y a plus d'oxygène, vous imaginez déjà ce que j'explique. Tout est gaz carbonique à l'intérieur, c'est de l'acide. Il n'y a plus de liquide, il n'y a plus d'urine, tout est acide. Donc il faut que ce corps, ces cellules soient transformées. Et ce sont les cellules qui vont muter pour devenir des bactéries qui vont détruire. Et c'est un événement qui se produit à la mort. Et regardez ce qui se passe du vivant de la personne. Ce processus de transmutation est déclenché du vivant de la personne. Ça veut dire quoi? Toutes les personnes qui sont en hyperacidité, elles-mêmes produisent des bactéries, des champignons, des levures dans le corps. Et comme elles produisent, vous comprenez forcément que ces personnes puissent développer des maladies, qu'on va appeler des maladies chroniques. C'est ça en fait la question que la médecine n'a pas encore pu découvrir ou bien pu mettre le point pour comprendre. On peut donner tout en pensant que ça vient de l'extérieur, alors que ça part de l'intérieur. Et c'est pour ça que je disais la dernière fois, si c'est le médicament qui soigne, c'est le médicament qui guérit. Est-ce que c'est l'aliment qui guérit? Non! Ce n'est ni l'aliment, ce n'est ni le médicament, c'est la cellule qui s'auto-guérit. Si elle est dans les conditions, le corps humain est fait pour guérir de lui-même. Dieu nous a conçu pour qu'on guérisse naturellement, automatiquement, de façon spontanée. À condition qu'on mette le corps et les cellules dans les conditions optimales de fonctionnement. Sinon, il ne pourra pas avoir cette capacité. C'est pour ça que quand quelqu'un est dans une phase très prononcée de cette transmutation, c'est-à-dire les cellules qui commencent à se transformer en bactéries, vous aurez donné tous les médicaments, la personne ne va pas revenir.
0: Merci beaucoup, Dr Keba Tamba. Nous parlions donc de l'hyperacidité. Et pour éviter cela, en tout cas, il faut manger beaucoup de fruits, beaucoup de légumes et boire beaucoup d'eau. Si vous nous prenez en chemin, c'est votre émission 100% bien-être. Et c'est nulle part ailleurs, c'est sur la meilleure des fréquences, 92.5 Radio Sénégal International. Et nous poursuivons toujours avec ces belles mélodies. Et cette fois-ci, c'est Jacques Brel, ne me quitte pas.

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Et voilà, j'espère que vous avez savouré et dégusté cette belle mélodie de Jacques Brel intitulée « Ne me quitte pas ». Et ne me quittez pas, hein, chers amis, auditeurs, auditrices, restez avec nous sur les ondes de la meilleure des fréquences, 92.5 Radio Sénégal International. C'est votre émission 100% bien-être, chers amis. Restez dans la lumière sous le signe de la paix et du bonheur. On se retrouve juste après ce morceau d'Hélène Ségara.

Eh oui, ne pars pas, Adeline. C'est Gérard, en fait, chers amis, ne partez pas. Hein. Restez avec moi sur les ondes de la meilleure des fréquences, 92.5 Radio Sénégal International. C'est votre émission 100% bien-être. Merci de partager ce voyage musical avec moi. Prenez soin de vous, car vous êtes précieux. Gardez cette petite étincelle de calme à l'intérieur de vous. Excellente écoute à Côte Biaï, hein. Ma sœur Kodou Biaï, excellente écoute également à Jade Réunion, sans oublier Rokaye Soussal du côté de Ngaparou, Ahmed également, prends soin de toi Ahmed, mon jumeau. Alex Matiendjai, alors nous poursuivons toujours avec cette fois-ci une proposition de la belle et charmante Tchafasek.

Merci beaucoup à Tchabasek pour cette belle proposition musicale. Edith Piaf, non, je ne regrette rien, chers amis auditeurs, auditrices. Je vous souhaite un bonheur immense et une sérénité totale. Très belle semaine à l'écoute de nos ondes Radio Sénégal International 92.5. C'est votre émission 100% bien-être. Radinyaï au micro, Tchabasek à la réalisation. Excellente écoute à tous ceux qui nous prêtent oreille.

0: François, mon cœur te dit je t'aime. En tout cas, mon cœur vous dit que je vous aime, chers amis, auditeurs, auditrices. Mais c'est déjà la fin. Merci beaucoup d'écouter 100% bien-être. Tchabasek à la réalisation, Khadindjaï au micro. Je vous souhaite en tout cas le meilleur. Hein. Prenez soin de vous. Je vous dis à la semaine prochaine. Au revoir.
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6: l'objectif sur stratégie c'est créer plus de 500 000 emplois
7: c'est faisable d'ici 2029
6: c'est faisable si on a les moyens si on a les moyens de renforcer techniquement les entreprises nous sommes prêts parce qu'on a des programmes prêts et définis si on a aussi les moyens de trouver des ressources stables quand on dit ressources stables nous question de quelles entreprises même pour encadrer la formalisation même pour encadrer l'intervention des PME pour avoir des un environnement propice donc c'est des moyens parce que si tu accompagnes entreprise on a besoin de moyens pour exécuter le programme d'appui pour les entreprises j'appelle entreprise tamit à l'accès au marché parce que je rappelle par rapport à l'accès au marché l'intervention des entreprises c'est 7,5% 7,5% des entreprises ont accès au marché public. Sur nos objectifs, d'ici 2029, nous avons beaucoup à 15%, c'est possible. Parce que l'entreprise humaine qui a accès à l'entreprise, parfois, dans un marché public. Mais il y a beaucoup de financement, mais problème.
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0: Bienvenue à tous, il est 22h, voici la une du journal. La Tabaski sera célébrée le jeudi 28 mai 2026 au Sénégal. La Commission nationale de concertation sur le croissant lunaire CONACOC l'a annoncé il y a quelques minutes dans les locaux de la RTS. Pendant ce temps, le ministre de l'Agriculture, de la Souveraineté alimentaire et de l'Élevage a affiché son optimisme quant à un approvisionnement fluide du marché pour la fête de Tabaski. En tournée nationale, Dr Mabouba Diagne était à Pau d'Or où 250 000 moutons en provenance de la Mauritanie ont été réceptionnés. Les détails à suivre dans ce journal. La compagnie sucrière sénégalaise dispose de 80 000 tonnes de sucre pour approvisionner correctement le marché dans les jours à venir. C'est une annonce d'Assane Diagne, le directeur des ressources humaines de la CSS. Ce stock vise à sécuriser le marché intérieur contre les pénuries, a-t-il affirmé. Au sommaire, en football, CAN U17 de Sénégal s'est imposé cet après-midi 1-0 face au Ghana. Cette victoire permet aux Lionceaux de se relancer dans le groupe D après leur revers inaugural face à l'Afrique du Sud.
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0: De l'autre côté de la baie vitrée, Matar Sarr, merci. Et bienvenue. La Commission nationale de concertation sur le croissant lunaire s'est réunie il y a quelques minutes ici dans les locaux de la RTS. Le croissant lunaire symbolisant le début du mois de Dhul Hijja n'a pas été vu au Sénégal ce dimanche. La célébration de la Tabaski est donc désormais fixée au jeudi 28 mai 2026. Je vous propose d'écouter Elhaj Omar Diagne, président de la Commission nationale de concertation sur le croissant lunaire.
3: Après avoir recueilli toutes les informations venant de nos 485 représentants qui sont dans les différentes localités du pays et en accord avec toutes les grandes familles religieuses et tous les imams des 14 régions et 46 départements, il résulte que le croissant lunaire n'a été aperçu dans aucune localité du territoire. Par conséquent, le mardi 19 mai 2026 sera le premier jour du mois lunaire d'Ul Hijj ou mois de la Tabaski. Donc la fête de la Tabaski sera célébrée le jeudi 28 mai 2026. Nous souhaitons une bonne fête de Tabaski à toute la communauté musulmane.
0: À l'instant, Imam Elhaj Omar Diagne, président de la Commission nationale de concertation sur le croissant lunaire. Le Sénégal enregistre une progression significative de l'approvisionnement en moutons à l'approche de la fête de la Tabaski. Lors d'une visite effectuée hier dans le département de Pau d'Or, principal point d'entrée du bétail mauritanien, le ministre de l'Agriculture, de la Souveraineté alimentaire et de l'Élevage, Dr Mabouba Diagne, a constaté une forte dynamique d'approvisionnement du marché national en mouton à quelques jours de la Tabaski. Les détails dans cet élément sonore signé Bayop.
4: À quelques jours de la Tabaski, le ministre de l'Agriculture, la Souveraineté alimentaire et de l'Élevage, en visite au marché de Medina Ndiagbe dans le département de Pau d'Or, a déclaré que le marché est bien approvisionné en mouton. Mabouba Diagne.
5: Aujourd'hui, on est à 249 721 moutons contre 178 000 en total de l'année dernière. On a largement dépassé le ravitaillement, les camions continuent à venir, toutes ces voitures que vous voyez, il y a des moutons dedans et Medina Ndiagbe ravitaille Thiès, ravitaille Dakar, ravitaille l'intérieur du pays, Missira.
4: Selon le ministre, ces chiffres traduisent une forte mobilisation des éleveurs et des acteurs de la filière, malgré les difficultés liées au contexte sécuritaire dans la sous-région, notamment au Mali, Mabouba Diagne.
5: Aujourd'hui, avec les difficultés de sécurité qu'il y a au niveau du Mali, les moutons transitent par la Mauritanie pour entrer au Sénégal via Medina Ndiagbe. Son excellence, le président de la République, a personnellement appelé son homologue mauritanien qui a aussi donné des directives aux éleveurs mauritaniens.
4: Le ministre a également annoncé le programme de culture fourragère portant sur 5000 hectares de maïs destiné à renforcer la disponibilité de l'aliment de bétail et à réduire les coûts supportés par les éleveurs. Pau d'Or, Mbaye Diop, Radio Sénégal.
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0: 22h04 face aux enjeux cruciaux de la souveraineté alimentaire et de la stabilité des marchés, la compagnie sucrière sénégalaise s'impose plus que jamais comme le garant de l'approvisionnement national. L'entreprise s'apprête à finaliser la constitution d'un stock massif de 80 000 tonnes de sucre. Cette réserve stratégique est jugée largement suffisante pour garantir une distribution fluide et continue à travers tout le pays pays durant les prochains mois. Je vous propose d'écouter le directeur des ressources humaines de la CSS, Hassan Ngaï, propos recueillis par Mbeidiop.
6: Nous allons atteindre les objectifs par la grâce de Dieu. Il nous reste environ 8 jours. Les objectifs seront atteints. Et voilà, nous courons derrière après quasiment 7 à 8 ans. Nous n'avons pas atteint, mais cette année, nous aurons atteint les objectifs. Après, nous aurons également des niveaux de stock assez soutenables qui vont nous permettre d'alimenter suffisamment le marché les prochains mois. Honnêtement, nous aurons environ une capacité de 80 000 tonnes de stock qui nous permettra d'alimenter le marché. Mais rassurez-vous, les objectifs seront atteints et cela grâce à l'ingéniosité du directeur général qui est un agronome rompu et également grâce aux équipes techniques sous la coupe de Dr Morta Lassalle qui sont également des ingénieurs agronomes rompus à la tâche et leur perspicacité et les efforts conjugués en termes d'ingéniosité et de perspicacité permettront d'atteindre les objectifs. Et nous allons les dépasser et rassurez-vous, le marché sera correctement approvisionné pour les prochains jours.
0: Cette annonce a été faite par le directeur des ressources humaines de la CSS, Hassan Ngaï, en marge des 72 heures de la sucrière, un événement d'envergure organisé à Richertol par le collectif des femmes travailleuses de l'entreprise. Le secrétaire d'État chargé du développement des PME et PMI, Ibrahim Otiam, était l'invité de l'émission En Vérité. Au cours de cet entretien, il est revenu sur la nouvelle stratégie nationale dédiée aux PME, PMI, avec notamment un programme estimé à 71 milliards de francs CFA, l'objectif de création de 500 000 emplois directs d'ici 2029 et la volonté de faire passer l'accès des PME au marché public de 7,5% à 15%. Ibrahim Otiam, que nous écoutons avec Migi Maram Ndiaye.
7: L'idée, c'est juste pour avoir un cadre de gouvernance stable, avoir également un programme qui va se définir à long terme. Et à la suite même de notre stratégie qui a été validée en Conseil des ministres, par rapport également à la stratégie nationale de développement 2025-2029, il y a un programme qui est prévu, qui est le programme d'appui aux entreprises, donc qui va être notre point de départ de l'ensemble de des objectifs de la stratégie, qui est un programme endossé par rapport à la stratégie nationale de développement, qui prend en compte également l'ensemble des programmes issus de la stratégie. C'est un programme qui est estimé à 71 milliards de francs CFA. On est en train de structurer ce programme, ce contenu, avec le ministère de l'Économie et des Finances, qui sera probablement budgétisé lors du prochain loi de finances initiale de 2026 par la programmation budgétaire du ministère des Finances et du Budget, et qui sera estimé à 71 milliards à l'horizon pour les 5 prochaines années, 2025, 2027, 2032.
8: Nombre d'emplois attendus.
7: L'objectif pour 2029, c'est de renforcer la compétitivité de ces entreprises. Pour la compétitivité, c'est un processus. Donc, il faut beaucoup de choses. Il faut la formalisation, la compétitivité, l'accès au marché et avoir les financements nécessaires. Donc, pour ça, on peut même dépasser l'objectif de 500 000 emplois qu'on se fixe en 2029. L'accès au marché, donc, pour le moment, c'est estimé à 7,5%. Donc, nous, notre objectif en 2029, c'est d'aider les entreprises à avoir beaucoup plus de fonds pour financer les programmes d'accès au marché.
0: Et Ibrahim Otiam, secrétaire d'État chargé du développement des PME et PMI. L'Agence nationale pour la sécurité routière, ANASER, vient de boucler un programme d'éducation routière dans 8 écoles élémentaires du département de Djourbel. Durant 5 mois, les élèves ont été sensibilisés sur les bons comportements à avoir sur la route pour éviter les accidents. Ce programme d'éducation routière initié dans le département de Djourbel sera élargi aux autres départements de la région. Oscar Tendeng.
9: Au volant d'ici quelques années, les élèves des écoles élémentaires du département de Djourbel outillé sur les questions de sécurité routière.
10: Tous les pays qui ont réussi la sécurité routière sont allés vers la maternelle pour essayer d'initier les enfants sur les panneaux, le respect des règles de conduite pour qu'ils puissent grandir avec.
9: L'Agence nationale de la sécurité routière, initiatrice d'un programme d'éducation routière dans les établissements scolaires, vise plusieurs objectifs, dont celui d'épargner les élèves des accidents de la route une fois sur le chemin de l'école Ibrahim Senghor et le chef de ANAZER, Paul Djourbel-Louga.
10: Ils ont bien assimilé les cours. C'était l'initiation à l'éducation routière. Comment vivre avec la route? Comment aller à l'école sans et sauf? C'était une phase pilote. On va le faire l'année prochaine à Bambay, à Mbaké, mais aussi dans la région de Louga.
9: Le phénomène est dommageable au système. L'IF de Djourbel, Michael Diop, témoigne.
8: Le système éducatif a vécu des moments difficiles l'année dernière avec la perte de 2 enseignants à travers un accident sur la route de Bambay-Djourbel, mais également 2 autres enseignants qui sont en convalescence jusqu'à présent. Donc les effets des accidents sont pervers et ça touche tous les secteurs du système éducatif. Donc il est important que ces modules-là soient assimilés par nos élèves.
9: En 2025, la région de Djourbel a enregistré 3949 accidents, dont 77 décès. Des chiffres alarmants dévoilés par la 22e compagnie d'incendie de secours qui a fait une démonstration de terrain sur comment sauver des vies une fois sur les lieux de l'accident. Oscar Tendeng, Djourbel, Radio Sénégal.
0: Merci à vous, Oscar Tendeng. La région de Kolda enregistre des taux très préoccupants de violences basées sur le genre. En l'espace de 5 mois, plus de 30 filles ont été victimes de viols. Face à la multiplication des cas de violences sexuelles, le service de l'action éducative en milieu ouvert, AMO, intensifie les actions de sensibilisation. Emmanuel Bobayanga.
11: De janvier 2026 à nos jours, le département de Kolda fait face à une recrudescence alarmante des cas de viol. En l'espace de 5 mois, 32 mineurs ont été violés dans le département de Kolda, dont 9 en état de grossesse, selon les données compilées à l'échelle départementale par le service de l'AMO. Ousmane Sonko, adjoint au coordinateur régional des services de l'AMO de Kolda.
12: De janvier jusqu'à nos jours, nous avons enregistré 32 cas de viol. 9 sont sortis avec des grossesses dans le département de Kolda uniquement, Medina Erofla et de Velingara. Si on associe ces deux départements, ça fera soit le double ou le triple. Pour la plupart du temps, c'est des mineurs de moins de 13 ans.
11: Conscient du fait que bon nombre de victimes sont dans l'impossibilité de se faire connaître et de demander de l'aide en raison de leur pudeur, de la stigmatisation et de l'accès limité aux services requis, les membres de l'AMO multiplient les campagnes de sensibilisation.
12: Nous sommes en train d'accentuer en tout cas les campagne de sensibilisation au niveau des établissements scolaires, au niveau du département. Idem, les autres services départementaux aussi, Velingara et MIF, ils sont aussi dans cette même lancée de sensibilisation.
11: En réponse à cette situation d'urgence, les services de l'AMO de Kolda, en collaboration avec le procureur près du tribunal de grande instance de Kolda, mettent en garde les prédateurs sexuels qu'il y a zéro tolérance face aux violences et viols exercés sur les mineurs. Kolda, Emmanuel Boubayanga pour Radio Sénégal.
0: Présentation à l'université Hassan Seck de Ziguinchor de l'ouvrage Ziguinchor, une ville des bords du fleuve Casamance, réparti en 10 chapitres. Le livre de l'enseignant-chercheur Raphaël Lambal nous parle de Ziguinchor comme une ville historique marquée par la traite et la colonisation, une ville façonnée par le fleuve, les peuples, la colonisation et la création culturelle. Et c'est tout ça.
13: Publié en 2025, le nouveau livre de l'enseignant-chercheur Raphaël Lambal, intitulé Ziguinchor, une ville des bords du fleuve Casamance, retrace la trajectoire historique de la ville de Ziguinchor.
14: Depuis sa naissance, au milieu du 16e, 17e siècle, et remonter justement le temps avec les différentes transformations de la ville, au contact notamment avec l'étranger. Et comme beaucoup de villes africaines qui sont sur la côte atlantique, l'esclavage a été déterminant. Et à la suppression justement de l'esclavage, et maintenant, il y a d'autres activités économiques qui vont arriver. Le développement de ces activités économiques autour du pont qui vont entraîner la naissance justement de la ville de Ziguinchor.
13: Tout au long des 10 chapitres, Raphaël Lambal aborde tous les aspects culturels, sociologiques et religieux de la ville de Ziguinchor.
14: Puisqu'il s'agit de populations venues d'horizons divers qui vont se rassembler dans cet espace, eh bien, il y a forcément création de sociétés, mais une société qui est plurielle. Parce que chaque population, chaque peuple qui arrive, eh bien, avec son identité, avec sa langue, avec son histoire.
13: Un livre qui vient combler des vides, dira Jeune Tavares, enseignant-chercheur à l'université Hassan Seck de Ziguinchor.
15: Il y a beaucoup d'idées reçues en ce qui concerne Ziguinchor et par une recherche acharnée dans les archives, Raphaël a réussi à mettre en place certaines pièces du puzzle.
13: À travers cet ouvrage de 203 pages, l'auteur Raphaël Lambal veut valoriser tout ce que Ziguinchor a de mieux. Et c'est tout ça le Ziguinchor pour Radio Sénégal.
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0: Pèlerins sénégalais sont entrés dans le Hajj 2026 après la sacralisation à Zoul Koulaïfa ou Birou Ali, étape qui marque bel et bien le début du pèlerinage de la Mecque. Nous retrouvons notre envoyé spécial El Hadj Tierno Diallo.
17: Certains pèlerins sénégalais vêtus de leur hiram communément appelé Armal ont quitté Médine, la ville illuminée, direction la Mecque. À une dizaine de kilomètres de route, des immeubles et montagnes se côtoient. Puis nous apercevons un grand espace avec entre autres une mosquée. Nous sommes à Birou Ali ou Zoul Koulaïfa.
18: C'est pour la sacralisation.
17: Mortal Mbouk, guide religieux.
19: Délégation générale au pèlerinage.
18: C'est à partir de ce lieu-là que les pèlerins formulent leurs vœux sur le Hajj ils veulent accomplir.
17: Que fait-on concrètement à Birou Ali?
18: Ils doivent venir faire deux rakas et après formuler leurs vœux simplement et repartir pour la Mecque, Inch'Allah. Ce lieu, c'est la limite. C'est à partir de ce lieu que le prophète sallallahu alayhi wa sallam avait fait sa formule de vœux pour le hajj qu'il voulait accomplir.
17: Après l'étape de Birou Ali, des invocations à faire jusqu'à la Mecque.
18: Tout le monde doit dire labbaik Allahumma labbaik, labbaik la sharika laka labbaik, innal hamda wa ni'mata laka wal mulk. La sharika la, jusqu'à la Mecque.
17: C'est-à-dire,
18: Allah, nous répondons à votre appel et témoignons qu'il n'y a qu'un seul Dieu que vous.
20: Labbaik Allahumma labbaik. Labbaik la sharika la labbaik.
21: Labbaik la sharika la labbaik.
20: Innal hamda.
21: Innal hamda.
20: والنعمات لك
21: لك
20: والملك
21: الملك
20: لا شريك لك.
17: Tierno Diallo, au Hajj 2026, RTS.
0: Les pèlerins sénégalais ont effectué ce matin le tawaf, entendez par là faire cette fois le tour de la Kaaba et le Safa et Marwa, des piliers importants du Hajj. Sur le sens de ces piliers, voici Mohamed Al-Amin Nian, guide religieux à la délégation générale au pèlerinage. Au micro, dès l'âge, Tierno Diallo.
22: Aujourd'hui, nous sommes ici. C'est le parcours où le prophète Ibrahim alayhi salam, à travers son épouse, Mme Hadjara, et son petit-fils Ismaïl alayhi salam. Ismaïl, le bon Dieu l'avait recommandé de les sortir là-bas, de les amener ici, pour qu'ils puissent accomplir les recommandations divines. Il l'a fait. Mais nous sommes ici en train de faire le Safa Marwa. Mais nous sommes dans le Hajj. Le Hajj, pour rappel, il y a quatre piliers. Le premier, c'est le Ihram, c'est la ritualisation que nous avons fait depuis qu'on a quitté Médine. Aujourd'hui, on est en train de faire le Tawaf. Le Tawaf, c'est cette fois, c'est le deuxième pilier. Le troisième pilier, c'est Sa'i Bayna Safa wa Marwa, c'est-à-dire les allées, les parcours Safa et Marwa. Et le quatrième, le dernier pilier, c'est la station de Arafat qu'on doit faire au 9e jour du mois de Zulhijja, au mois de Tawaf. Le Tawaf, c'est une recommandation divine. Vous savez, la Kaaba al-Musharraf, on appelle Baytullah al-Haram, c'est la maison de Dieu. C'est le prophète Ibrahim alayhi salam qui l'a construit sous la protection divine et sous la recommandation divine. Donc à chaque fois qu'on fait une prière, ou bien qu'on fait tout tawaf au niveau de la Kaaba, c'est une multiplication de 100 000.
0: Mohamed Al-Amin Nian, guide religieux à la délégation générale au pèlerinage. Faisons maintenant un bref survol de l'actualité internationale. Un incendie s'est déclaré proche de la centrale nucléaire de Baraka, visé par un drone aux Émirats Arabes Unis. Abu Dhabi a qualifié la frappe d'escalade dangereuse, un acte d'agression inacceptable et une menace directe à la sécurité du pays. Malgré la prolongation du cessez-le-feu décrété le 17 avril, Israël a continué à bombarder le sud du Liban et le Hezbollah a affirmé avoir touché une cible militaire dans le nord d'Israël. Aux Comores, le calme revient progressivement après plusieurs jours de grève et de tensions liées à la hausse des prix du carburant. À Moroni, commerce, taxi et vendeurs ambulants ont repris leurs activités dimanche 17 mai 2026 au lendemain de la décision du gouvernement de suspendre l'augmentation des tarifs. Mais malgré le communiqué, certaines stations-service continuaient la veille d'appliquer les prix aux 10 ans, attendre un arrêté officiel pour appliquer la baisse.
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0: En sport, le round de l'actualité sportive de chez nous et sur le continent africain, c'est une présentation de Elage Tandaranyaï.
3: Et nous ouvrons cette page d'Expo par du football juvénile avec les Lionceaux du Sénégal qui se sont relancés à la Coupe d'Afrique des Nations U17 à Rabat. Et dans la douleur, ils ont battu les Black Satellites du Ghana. Le seul but inscrit par Ibrahima Diagne a suffi au bonheur des hommes de Lamine Sané. Et donc vainqueur in extremis, 1-0 du Ghana. Les Lionceaux qui vont retrouver mercredi prochain en match de groupe le dernier, les jeunes Fenech d'Algérie. Et nous parlons maintenant du championnat du Sénégal, puisqu'à la tête de ce championnat, eh bien, il y a changement. L'équipe de Tenguetche FC reprend les commandes après avoir battu la formation du Stade de Mbour sur la marque de 2-0. Et la gelle de Rufisque qui, du coup, va être reléguée à la deuxième place, puisque battue par l'Union sportive de Gorée sur la marque de 2-1. Je vous propose d'écouter d'abord la réaction de l'entraîneur Ali Mal, l'entraîneur comblé pour l'Union sportive de Gorée au micro de Sidina Alindjo.
4: On avait besoin de cette victoire. Nous, on se disait toujours que nous aurons Agel. Il va falloir faire tout pour gagner. Mais malheureusement, nous avons perdu contre Wakam. Alors qu'on s'est dit qu'aussi, on va jouer à fond. Battre Agel aussi. On va encore avoir un adversaire très costaud. Nous allons à Thiès pour défier Walda. Et en plus, nous allons recevoir le Stade de Mou. Donc, ce sera un mortal combat jusqu'à la fin du championnat. Vous avez vu la partie. En première mi-temps, on a bousculé Agel. Ils sont restés derrière. Mais après, ils sont venus nous attaquer. Mais après, on a su riposter, au moins marqué 2-2.
3: C'est Dina Aline Diop et maintenant autour de Tabandjan, l'entraîneur de la formation de Agel de Rufisque.
5: C'était pas le moment de perdre, mais on a perdu. Donc, on rend grâce au beau Dieu et on va continuer le travail parce qu'il reste 2 journées. On est à 2 points du leader, donc on va continuer à jouer encore à fond. C'est très bien, mais c'est le football. C'est comme ça. C'est des erreurs, c'est des réussites, c'est des pertes. C'est des traits de jeu, à part avec des erreurs d'arbitrage. Qui sont manifestes. Donc nous, on reste concentrés. On va continuer à travailler parce qu'il y a 2 journées encore à jouer. Donc c'est toujours possible. Si on gagne 2 journées, peut-être Dieu fera qu'on sera champion.
3: Il reste des résultats de ce championnat. Walidane qui a battu l'équipe de Guédiawa sur la marque de 3-2. Le Casasport qui domine. La Espikine 1-0. Djerap qui a laminé Dakar Sacré-Cœur 3-0. La Linguère de Saint-Louis a fait match nul 1-partout avec l'US Wakam. Heureusement que Cameroun, Lanterne Rouge et Sonacos de Djourbel ont fait match nul, 1-partout. Ces deux équipes sont relégables. Et je vous parle maintenant de la Ligue 2. Niaritali et AS Saloum 0-0. AS Bambay et Amitié FC 1-0 pour l'équipe de Amitié. L'équipe du Ndiamour de Louga et Duc 1-partout. 3 rencontres ce lundi, puisque en bouclant, l'équipe de Oslo va rencontrer Kaffrine. Les Guénoirs qui vont jouer contre le leader Jambar et que la Sdouane qui va accueillir à Djagili Bakayoko l'équipe de Terroubi. Et nous passons maintenant à la Coupe de la Confédération. Et bien, cette coupe a été remportée par l'USM Algérie de Lamine Diaye, notre compatriote, et donc en battant l'équipe de Zamalek au tir au but 8-7. Et puis en Ligue des Champions, les Mamadou Sundowns qui ont battu en finale aller l'équipe des Phares de Rabat. Le score 1-0. Et nous terminons par du cheval, puisque le Grand Prix du Haut Commandant de la Gendarmerie Nationale a été remporté par le cheval Yegulbour, présidé par le général Biram Diop. Je vous propose d'écouter le ministre des Forces Armées au micro de Hamdi Diallo et Papa Mamadou Ndao.
23: Cette unité spécialisée participe non seulement aux missions de sécurisation et de maintien de l'ordre, mais contribue également au rayonnement du sport équestre dans notre pays. Symbole de bravoure, de loyauté et de prestige, il a longtemps accompagné les grandes épopées militaires et demeure profondément lié à l'histoire des forces de défense et de sécurité, car les rapports entre la gendarmerie nationale et le cheval s'inscrivent dans une longue tradition historique.
3: Et c'est tout pour le sport.
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0: 22h24, la journée mondiale de l'hypertension artérielle a été commémorée ce 17 mai. Quand la pression artérielle est supérieure ou égale à 14, on parle d'hypertension artérielle, une anomalie encore appelée tueur silencieux. Au Sénégal, chez 9 patients sur 10, il n'y a pas de cause réelle identifiée. Plus de 28% des adultes sont hypertendus. Cependant, ce chiffre est plus élevé chez les plus de 60 ans. Écoutons à ce propos le professeur Mabouri Diao. Il répond aux questions de Maria Momane.
7: Professeur Mabouri Diao, dites-nous dans quelle situation parle-t-on d'hypertension artérielle?
8: En fait, on parle d'hypertension artérielle quand la pression artérielle est élevée. C'est-à-dire quand nous avons donc une pression artérielle supérieure à ou égale à 14.
7: Professeur, qu'est-ce qui peut causer une hypertension artérielle?
8: Bon, l'hypertension artérielle, habituellement, dans la plupart du temps, on ne retrouve pas d'étiologie. C'est-à-dire, c'est pourquoi on parle d'hypertension artérielle essentielle, qui est 9 patients sur 10, par exemple, nous n'avons pas de cause réellement identifiée. Et puisque nous n'avons pas de cause réellement identifiée, c'est en ce moment qu'on parle d'hypertension artérielle essentielle ou idiopathique. Maintenant, il peut y arriver dans 5 à 10% des cas, effectivement, surtout chez les sujets jeunes. Quand ils ont une hypertension artérielle, il faut, la hantise, c'est de rechercher une cause curable. Et cette cause curable, une fois qu'elle est traitée, ça permet donc de stabiliser donc, la tension artérielle chez le sujet jeune. Mais habituellement, chez le sujet d'âge moyen ou âgé, on ne retrouve pas de cause. On essaie de rechercher en ce moment ce qu'on appelle les autres facteurs de risque cardiovasculaire.
7: Que disent les chiffres concernant la prévalence au Sénégal, mais aussi le taux de mortalité causé par une AVC?
8: Quand on parle de chiffres, c'est vrai qu'il y a l'enquête STEPS récente donc, qui montre effectivement que plus de 28% donc, des adultes sont hypertendus, mais que si on prend des fois la tranche d'âge de sujet de plus de 60 ans, effectivement, on trouve des taux beaucoup, beaucoup plus élevés. Presque un patient sur deux, voire même plus, peut être hypertendu. Par contre, si on prend la mortalité cardiovasculaire de manière globale, parce que quand on dit mortalité cardiovasculaire, ce n'est pas forcément les AVC seuls qui sont pris en charge en neurologie, mais il y a les AVC 7, mais également il y a les atteintes cardiaques d'origine vasculaire, comme les infarctus, tout ça. Et donc, on sait que ces pathologies donc, constituent la première cause donc, de mortalité. C'est pourquoi on dit que les maladies cardiovasculaires constituent donc, la première cause donc, de mortalité.
7: Les conséquences d'une hypertension artérielle, mais aussi quels sont les signes qui doivent alerter?
8: Les conséquences d'une hypertension artérielle, c'est les conséquences au niveau cardiaque. Ça peut être de l'insuffisance cardiaque, ça peut être la maladie coronaire, ce qu'on appelle habituellement les crises cardiaques, ça peut être au niveau cérébral, les accidents vasculaires cérébraux. Au niveau cardiaque aussi, on peut avoir ce qu'on appelle les arythmies, c'est-à-dire les troubles du rythme, soit le rythme qui est très rapide, mais également le rythme qui est irrégulier, ce qu'on appelle les arythmies. Ça également peut être des conséquences de l'hypertension artérielle, sans compter maintenant l'atteinte rénale, l'atteinte au niveau des artères qui vont au niveau des jambes ou bien de l'aorte.
7: Maintenant, comment faire pour prévenir l'hypertension artérielle?
8: Il faut déjà guetter les signes, parce qu'il n'y a pas de signes spécifiques qui nous permettent de dire que la personne est hypertendue. Il y a des signes indirects, comme quelqu'un qui se plaint de maux de tête, ce qu'on appelle les céphalées, quelqu'un qui se plaint de bourdonnement d'oreilles, ou bien des fois de flou visuel, des fois de malaise, vertige. Maintenant, pour prévenir l'hypertension, il y a certains facteurs qui entrent en jeu. L'un des facteurs les plus importants, c'est le sel. Donc, il faut faire en sorte de réduire la consommation à sel. Lutter également contre le stress, mais également si on a d'autres facteurs de risque, notamment si on a un diabète, si on a une hypercholestérolémie, il faut que ça soit bien stabilisé. De même que si on a un poids élevé, surpoids ou obésité, tout ça sont des facteurs de risque qui peuvent contribuer donc, à l'installation de l'hypertension artérielle.
7: Professeur Mabouri Diao, Radio Sénégal, vous remercie.
8: Je vous remercie, Marie-Anne.
0: 22h29, c'est la fin de cette édition d'information mise en onde par Matarsar, Sini Diop, André Noël Chandom et Marianne Jaimal, réalisation et coordination Pape Malindao et Elisabeth Agnessar, fidèles auditeurs d'ici et d'ailleurs. Merci de nous avoir écoutés.

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2: Quel plaisir, quel honneur que d'écouter, de réécouter Amadou Hampa Teba, disciple de Tierno Bokar, le sage de Banjagara. Car avec Hampa Teba, l'on apprend beaucoup. Et le public qui a bénéficié de sa présence physique avait beaucoup appris de l'homme du récit et de l'oralité. L'homme par qui la culture et le discours du négro-africain continuent à vivre et à prendre forme à l'époque contemporaine. Amadou Hampa Teba, que Likidiane Baidi, alors président de l'Union générale des étudiants d'Afrique occidentale, et Maurice Wyss, chercheur à l'IFAN, ont introduit devant le public étudiant dans les années 1950, a eu une influence heureuse sur notre génération. Hampa Teba, c'est d'abord une expérience, c'est également une réflexion ouverte et continuée. Le discours et le langage qui sont les siens viennent de très loin. Ils portent leur rationalité propre et transparente. Ils véhiculent un savoir avec ses schèmes, ses concepts, sa sémiologie et son éthique. Ils ne sauraient être interpellés en des termes impropres. Il reste que l'expérience et la réflexion du vieil homme puissent être prises en compte par l'esprit moderne négro-africain et étranger. Et cela pour ce qu'elles apportent de substantiel à l'homme et à ses interrogations. C'est donc un réel plaisir que d'entendre, je dis de réentendre, Amadou Hampa Teba porter témoignage de ce savoir précieux que la bibliothèque vivante de l'oralité a conservé et développé. Mais réécoutons donc le vieil homme, le Maudo, comme dirait Pate Diagne, linguiste sénégalais. Réécoutons le vieil homme improviser en toute liberté sur cette sagesse que nous cherchons à partager avec lui.
3: Vous avez donc en face de vous Am Koulel. Am Koulel. Un conteur peul, originaire de Bandiagara, une ville de Mali, dans la boucle du Niger. Il est né en même temps que le siècle, dans des circonstances pathétiques et voire même parfois dramatiques. Nous sommes ici au pied d'un vieux baobab planté sur un lieu nommé Relais. Est-ce un hasard qui aurait ainsi disposé les choses pour nous? Non. Pour tout initié, le hasard n'existe pas. Mais il y a des circonstances dont nous n'avons pas encore découvert totalement les lois mécaniques. Notre vie terrestre n'est-elle pas un relais de notre existence éternelle? Après ce préambule, contrairement à l'hijaz des Occidentaux, je vais commencer ma causerie par là où finissent les conférences occidentales. Remercier. Je remercie donc les bienveillantes librairies Sankorée et les quatre vents qui ont organisé notre rencontre. Je remercie chaleureusement mon ami Doudou Gueye, il est pour moi doux. Toujours doux. Je peux m'en vanter parce qu'il ne l'est pas pour tout le monde. Merci à toi, mon tout doux doudou. Merci aux journalistes, à la radio et à la télévision. Bonne chance à ceux qui nous gouvernent, qu'ils soient à la proue ou à la poupe de la pirogue. Fasse Dieu que l'embarcation ne chavire pas. Amen. Merci une fois à vous, auditeurs mâles, venus écouter un de vos doyens. Et enfin, pour terminer ce chapelet de remerciements, je dis deux fois merci à vous, femmes, qui symbolisez la force et la faiblesse, qui fuyez devant la souris, la grenouille et le cancrela, mais savez le moment venu affronter le lion, terrasser l'éléphant et dompter la panthère. Avec vous, mesdames, rien ne marche. Mais sans vous, tout est foutu. Le demain de l'Afrique est dans vos entrailles. N'allez pas la chercher ailleurs. Puisse le Seigneur vous inspirer et guider. Encore Amen. Mon brillant cadet, Pate Diagne, et moi je suis empâté.

Qui suis-je au juste? Au demeurant, Amadou Hampaté n'en sait rien. Mais Amkoulel a découvert que Amadou Hampaté Ba est comme un appartement circulaire composé de salles concentriques. Chaque salle ouverte présente une porte fermée qui donne sur une pièce qui avale la première. C'est donc le peu que Amkoulel sait de Amadou Hampaté Ba, vit de l'intérieur, qui va vous être compté. Il y en a dans sa vie de quoi pleurer à chaudes larmes, de quoi à rire à chaudes larmes. Amadou Hampaté Ba est peul de race. Il est né en même temps que le siècle, comme je l'ai dit tout à l'heure. Il est hybride, parce qu'il est blanc parmi les noirs et noir parmi les blancs. Il est trop pauvre pour les riches et trop riche pour les pauvres. Il a l'audace outrecuidante de mettre le chef d'État en boîte. Mais il a une peur viscérale d'eux et un respect religieux de leur état qui est nécessaire. Amadou Hampaté Ba n'est pas un maître, mais il a en main un maître pour mesurer là où il doit se mettre, pour émettre ce qu'il a à dire. Amadou Hampaté Ba est un homme inamovible parce qu'il connaît sa place, il s'y met toujours et jamais ailleurs que sa place, afin que l'implacable protocole ne le déplace avec ou moins d'aménagement. Amadou Hampaté Ba est un homme qui sait qu'il ne sait pas. C'est pourquoi il est un éternel élève de l'universel, à l'écoute attentive de tous ceux qui peuvent lui porter quelque chose, qui qu'il soit et d'où qu'il vienne. Amadou Hampaté Ba est un bougnoul aux yeux bleus. Il aime regarder les belles femmes, parce qu'une belle femme est une parure précieuse que Dieu, en suprême bijoutier, monta avec art et amour. Mais il a peur des aventures féminines, parce qu'il sait que la femme est comme le poisson électrique. Qui y touche reçoit une décharge. Une décharge qui fait perdre le sens, le bon sens et le sens de l'honorabilité. Amadou Hampaté Ba lui-même n'a-t-il pas

chanté dans son poème peu l'autori ben sacré ce qui suit. Agavima goroko kula kulta bedu de bosani buriga walwa de bone ayolo tole de bomuta wade mutu fa yimbetina lo tori lo tori ndogiri lue monderewa mumemiti dere jude soba ngari de bona wumna gora saidira fa cha husoba anamema me amere mema Ana mema me emere huba hebi hersi wa si hoi lo tori. Lo tori damgal me asura diwa. Quelle est l'interprétation de ces deux strophes? Voici la traduction. Homme prend garde, craint l'éventail que la femme a tressé. Il est plus apte à nuire que la lance. Tu peux te noyer dans la femme et t'y perdre, et aux yeux de tout le monde, sombrer. Ben sacré, le bélier aux grandes cornes le suivra. Qui touche à l'immondice, ses mains souillera. La beauté de la femme aveugle le mal, il en divague au point de disloquer son honneur, il tâtonne, il bégaye, il béguette en vain. S'il réussit, c'est la honte, s'il échoue, c'est le mépris. Ben sacré, le grand bouc bêlera, sautera, bondira. Soit dit en passant, ce n'est pas la femme qui est l'immondice, comme d'aucuns pourraient l'entendre. C'est la copulation hors du mariage qui est considérée comme immondice dans la tradition. Amadou Ampateba comprend les quelques jeunes intellectuels issus de l'école occidentale qui, eux, ne les comprennent pas et qui les considèrent parfois comme un conservateur buté et par conséquent un frein à ce qu'ils appellent évolution, progrès et modernité. Pourquoi Amadou Ampateba les comprend? Parce qu'il sait qu'à 25 ans de différence d'âge, on parle difficilement le même langage. Parce qu'on a cessé d'être sur une même longueur d'onde. Il sait qu'entre lui et tous ceux qui sont comme lui et ces jeunes gens qui ne sont pas comme eux, il y a la différence qu'il y a entre celui qui a bu le lait de sa mère pour grandir et celui qui a bu le lait de la bouteille pour le faire. Certains de ces jeunes gens n'hésitent pas à qualifier Amadou Ampateba de dépassé. Quand Amkoulel lui rapporta ce jugement, Amadou Ampateba répondit « Non, je ne suis pas dépassé. Ce sont mes jeunes gens qui ne sont pas arrivés. Au niveau du campement où je gîte, je leur souhaite mon âge et mon expérience de la vie. » Amadou Ampateba est par son destin comme un ballon. Chaque fois qu'on lui donne un grand coup de pied pour l'avilir, il monte haut dans la nuit et va tomber loin de celui qui a voulu le honir ou qui l'a cogné
et a voulu l'avilir. Amadou Ampateba eut des bas et même des très bas, et aussi des hauts et même des très hauts. Voici quelques phases de sa vie tourmentée. Son père naturel, Hampate, mourit et le laissa orphelin sans fortune paternelle enviable. Il n'avait que 3 ans. Mais aussitôt, l'un des plus grands chefs de province de l'Empire tout couleur du Massina épousa sa mère, l'adopta comme premier fils et l'institua dauphin de la province de Louta. Mais des protestations s'allumèrent à cause de sa désignation. La poudre allait parler, mais il n'en fut rien, tout rentra dans l'ordre et les choses allèrent leur petit train. Mais cela ne va pas durer. L'administration coloniale, qui n'avait aucun intérêt à garder des chefs tout couleur, aida Tidjani Amadou Ali Eliman Tcham, père adoptif de Amadou Hampateba, fut destitué et condamné à une réclusion de 1 an, plus 2 ans de travaux forcés et interdiction de séjourner dans toute la région de Bandiagara. Ainsi, du palais de la province de Louta, le dauphin Amadou Hampateba se retrouva fils de bagnard dans une petite cage en chaume abandonnée dans la brousse au pied de la colline de Bougouni. Il nie pendant 2 ans d'autres compagnons que sa mère, 2 servantes, un vieux chat qui ne pouvait plus ni prendre, ni même faire peur aux souris, rats et légards qui envahissaient la hutte. Amadou Ampateba revint à Bandiagara en 1909. Il entama ses études coraniques avec l'espoir de devenir un cheikh. Mais voilà qu'un matin de l'an 1912, on vint l'arracher de son école coranique pour l'envoyer à l'école française supposée à l'époque être le meilleur moyen pour amener un enfant à tourner le dos à l'islam. L'école française était considérée comme la voie la plus directe pour aller en enfer. On voulait qu'Amadou Hampateba aille en enfer. Le destin qui l'avait laissé vivre et naître, car son père aussi ne devait pas vivre et naître, puis 40 de ses ancêtres ont été tués en une matinée sur la place publique de Sofara entre Mopti et Djenné. Et son père n'a échappé que parce qu'il était absent, puisque la loi à la guerre comme à la guerre du vainqueur était de décapiter tous les mâles de Hamsala, de Hamlobo et de Hamadou Hamsala. Amadou Ampateba revint à Bandiagara en 1909. Il entama ses études coraniques avec espoir de devenir un cheikh. Mais voilà, comme je l'ai dit tout à l'heure,
on l'amena à l'école française. Le destin qu'il avait laissé vivre et qu'il avait laissé naître et vivre lui permit de connaître l'islam par le truchement de deux langues, le peul qu'il têta de sa mère et le français qu'il acquit à l'école française, car Amadou Hampateba ne s'est remis à l'arabe qu'à l'âge mûr. On avait souhaité qu'Amadou Hampateba fût incrédule, mais comment se fait-il qu'il devint cheikh dans l'ordre Tijani? Lui-même se le demande. Les desseins de Dieu sont impénétrables. Amadou Hampateba termina en un an ses études élémentaires à l'école primaire de Bandiagara. Il fut envoyé à l'école régionale de Djenné en 1913. En 1915, il obtint son certificat d'études primaires entre parenthèses indigène, donc indigne des petits blancs. Capricieux comme tout peul, il s'évada de l'école de Djenné la même année et alla se réfugier auprès de ses parents qui s'étaient fixés à Kati, à 12 kilomètres de Bamako. Ce fut à Kati que Amadou Hampateba s'aperçut que le nègre était un grand patriote d'une patrie qui lui refusait la citoyenneté, mais le chargé de sa patrouille. Quel brouillard! Heureusement que le nègre est débrouillard. Il y avait deux Kati. Kati Koro, le vieux Kati, et Kati Koulou, Kati le plateau. Destin étrange. Tidjani Amadou Ali Eliman, père adoptif de Amadou Hampateba, qui avait été destitué par les Français, expulsé de son pays pour l'empêcher de commander quoi que ce soit à jamais, vint à Kati en 1910. Il y fonda, sous la barbe du colonel Mollard, commandant le 2e régiment, le 3e quartier du village de Kati Plateau. Il le nomma Kado Bougou, campement de Kado, en souvenir de son pays. Il en devint le chef, officier, puis, avec l'appui de l'inspecteur des affaires administratives du Haut-Sénégal et Niger d'antan, Charles de la Bretèche, qui était paradoxalement le commandant de cercle de Bandiagara qui envoya Tidjani Amadou Ali au bagne en 1903, ce même administrateur insista auprès du gouverneur pour que Tidjani Amadou Ali soit nommé chef du quartier de Kado Bougou. Cette conjoncture dramatique et burlesque permet à Amadou Hampateba de constater qu'il y a des faits qui déraillent la raison et que la logique ne peut cerner. Il y a à Vieille Kati trois sanctuaires. L'église avec son école et sa crèche. Elle était dirigée par le père Tréka. La mosquée avec sa médersa et sa jawiya. Elle était dirigée par Tcherno Lamine Ba, relevant de l'ordre de l'obédience tijania. Et enfin, il y avait le Djetou, bois sacré, où se célébraient les cultes Ntomo, Komo et Nama. Et
Amadou Ampateba fréquenta les trois centres durant 4 ans. Les cabarets, Payotte, les cabanes des serres du plaisir, les taudis, borgnes où les tirailleurs dilapidaient une partie de leurs primes et engagements au jeu, se trouvaient à Kati Plateau. Amadou Ampateba passait là des heures à examiner les joueurs. Tout cela constitua pour Amadou Ampateba l'école de la vie à laquelle il se forma anarchiquement pendant 4 ans. Son père l'avait laissé faire, mais le surveillait discrètement, le corrigeait avec ménagement. Et surtout, il l'envoyait chaque année passer 3 mois de vacances auprès de Tierno Bokar à Bandiagara. Tierno Bokar, le maître spirituel de Amadou Ampateba. En 1917, âgé de 17 ans, Amadou Ampateba crut devoir reprendre ses études françaises. Il fut admis à l'école primaire de Kati. Celle-ci était dirigée par Fatoma Traoré, prince de Sikasso. Et voilà qu'un matin, on annonce Blaise Diagne. Blaise Diagne fut nommé par le président du Conseil français, Georges Clemenceau, haut commissaire de la République en Afrique noire. Il fut chargé de recruter une armée noire pour parer aux conséquences de la mutinerie qui faillit perdre l'armée française. Blaise Diagne, ténor nègre du Parlement français, va venir en Afrique noire. Il sera entouré par un brillant état-major composé de jeunes officiers tous noirs, galonnés d'or, gantés de blanc, bardés de médailles et bandés de fourragères. Ils étaient tous des hommes ils étaient tous de bonne extraction. Et chacun d'eux avait une devise traditionnelle de famille. Ces devises ont en Afrique la valeur des cuissons européennes. En voici quelques-unes pour notre information. Salam Toro Brom Gede, Gényoro Bassi, Gaï Mol, Djouf Nyoko Bay, Samb Brom Gagni, Diallo Djeri, Djey Walo, Baba Kamwani Degouani, Djara Koulobakali, Mbadjiri. Blaise sera récit partout, de gré ou de force, comme jamais ni officier ni homme politique français ne fut reçu. À cette occasion, on tira en son honneur plus de coups de canon qu'on en tirerait un jour de mêlée où l'artillerie entre en action. Tambour, fifre, flûte, trompe, trompette, castagnette, jouée par des hommes en casquette relevée, sentir passer Blaise Diagne, ces nègres nés à Gorée, île aux esclaves, île qui surgit dans l'océan Atlantique, à quelques kilomètres de Dakar. C'est le port de Dakar qui va ouvrir le bal. Des administrateurs,
de tout grade, des officiers supérieurs et des officiers généraux des armées de terre et de mer, bien que ce soit emmerdant pour eux, se trouvèrent au port de Dakar en compagnie des commerçants européens et asiatiques de toute fortune, avec en face des nègres infortunés. C'était un office politique de réception pathétique. Le grand imam officiant cette cérémonie était le gouverneur général de l'AOF. Blaise Diagne à Paris, solennel, énigmatique, il était aussi troublant et anachronique qu'une croix dans la niche de la mosquée. Il fut néanmoins religieusement écouté. Son accent vibrant réveilla les cœurs, enflamma le courage. Toute la jeunesse se dégagea de tout pour s'engager sous le drapeau. Ce fut à la fin un troupeau que Blaise Diagne donna à la France et que la France envoya à la boucherie sous le commandement de Mangin, qui prit les nègres pour des engins. Cet événement, l'événement qui se déroula à Dakar, se déroulera partout en Afrique. L'événement permit à Amadou Hampa-Téba de découvrir la magie de la parole et son influence sur les hommes. Il comprit qu'occultement, celui qui parle crée. Et celui qui crée est responsable de sa créature. Il constata comment la parole engage, honore, déshonore, élève ou abaisse. Il sut pourquoi le Coran dit « Quand Dieu veut créer, il parle » et pourquoi l'Évangile dit « La parole était avec Dieu et en tant que parole, le Verbe était Dieu, lui était Dieu lui-même. » Il conclut que la parole est une chose extraordinaire qui, une fois émise, ne se rattrape plus. Il faut donc faire très attention. Il ne faut pas émettre la parole qu'à bon escient, car l'homme se juge à la valeur de sa parole. On peut détester un homme de parole, mais on ne peut jamais le mépriser. C'est en 1943 qu'Amadou Hampa-Téba approfondira le sens de la parole chez le peuple pasteur. Il aura pour initiateur Ardo Dembo So, Sanaradio de Ndilla, dans le canton de Moguer, cercle de Linguer. L'ouvrage intitulé Koumen est le fruit de la parole et aussi le vestibule de la parole, c'est le peuple rouge, c'est-à-dire éleveur. Il est impossible, en si peu de temps, de relater la longue vie qui permit à Amadou Hampa-Téba d'acquérir une expérience pratique des hommes et des choses. Comme fonctionnaire,
il travailla de la subdivision de Tougan

0: au bureau du président du Conseil à Paris. Il fut secrétaire des 9 gouverneurs. C'est pour vous dire qu'il connaît les trics et les tracs et les trocs de l'administration. Il vit le premier administrateur civil de son village s'installer et il vit le dernier partir. Donc il connaît l'alpha et l'oméga de la colonisation.
1: Mais Amadou Hampa Teba, quel message pour la nouvelle génération?
0: Mes chères cadettes, mes chers cadets, confessons Dieu et méditons longuement sur les 4 évangiles de tous nos conflits terrestres qui sont la sexualité, le gain, ôte-toi que je m'y mette, et la mutuelle incompréhension.
1: Oui, Ampadou Ampateba, quand vous dites que vous avez des hauts et des très hauts, des bas et des très bas, que voulez-vous dire par là?
0: J'ai eu dans ma vie des moments hauts, parce que quand je suis institué dauphin d'une province la plus importante de l'Empire Toucoulère, ne suis-je pas très haut? Est-ce que je ne suis pas bas quand j'étais orphelin à 3 ans, sans bien? Est-ce que je n'étais pas au plus bas quand pour m'admettre dans le cadre de l'administration, on me nomme écrivain temporaire à titre essentiellement précaire et révocable? Est-ce que ce n'est pas un moment difficile quand, d'abord, on me nomme écrivain auxiliaire à titre, écrivain temporaire à titre essentiellement précaire, on me fait marcher à pied de Bamako à Ouagadougou. Je suis parti de Bamako le 31 décembre, je ne suis arrivé à Ouagadougou que le 10 février. 25 km par jour. Est-ce que ce n'est pas un bas? Est-ce que ce n'est pas un haut quand je suis le secrétaire du gouverneur Esselin qui me permettait de muter des administrateurs? Est-ce que ce n'est pas être pour moi haut quand je me trouve être à la tête d'une subdivision de 12 cantons de 200 000 habitants taillable et corvéable à ma guise et que j'ai des interprètes qui m'appellent commandant et des gardes-cercles qui se mettent au garde-à-vous pour me saluer quand je passe? Est-ce que ce n'est pas être bas quand du palais de mon père je tombe dans la hutte où je couche avec des chauves-souris? C'est ça le sens de haut et de bas. Alors, en ce qui concerne l'alpha et l'oméga de l'administration, j'ai vu le premier commandant de cercle civil de mon village s'installer. J'ai vu le dernier partir. J'ai travaillé depuis la subdivision jusqu'à la rue de Grenelle avec Dieu. Ce n'est pas du haut et du bas. C'est dans ce sens que j'ai dit que j'ai eu de haut et de bas. Et alors j'ai eu une expérience de l'administration. Et bien, quand je faisais l'école, mes parents habitaient à Kati, à 12 km de Bamako. L'école régionale se trouvait à Bamako et je faisais 24 km par jour pour aller à l'école. J'ai quitté de chez moi à Kati à 3 heures du matin pour être à Bamako à 7 heures et on me donnait 65 centimes. J'achetais 5 centimes de galettes, on me donnait 4 bonnes galettes avec du sucre et je mangeais et je buvais Alfa-Liminconi, de l'eau claire. Et à midi, j'achetais une miche de pain pour 10 centimes et une boîte.

0: boîte de sardines pour 50 centimes. J'ai vécu pendant un an de cette manière. Voilà ce que j'ai dit. J'aurais voulu, si le temps était nécessaire, de prendre. Et chacune de ces choses m'a apporté une expérience de la vie. Et je me suis trouvé dans de telles situations que je ne peux plus me trouver dans une situation embarrassante. Et parce que, comme le proverbe dit, on ne peut pas, quand un âne a 20 ans de transport, on ne peut plus le battre où on ne l'a pas battu.
1: Voilà donc pour le plaisir des auditeurs de confidences autour d'un micro. Nous avons recueilli d'autres confidences de Amadou Hampa Teba, le disciple du sage de Bandiagara. C'était le 21 janvier 82 au relais route de Wakam, devant un public venu boire les paroles ô combien plaisantes à l'oreille du Maudo. Le Maudo qui, à travers Koumen, Kaidara, l'éclat de la grande étoile, à travers le petit Bodiel et l'étrange destin de Wangrin, nous a retracé sa vie. Une vie riche en enseignements et que nous ne cesserons de méditer. Merci. Mille fois merci à Amadou Hampa Teba d'être venu encore une fois de plus à Radio Sénégal se confier.

0: tous autour d'un micro. Dambadieng.
1: Amadou Hampateba.

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0: Bienvenue à tous, il est minuit, voici votre bulletin d'information.
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2: Adramé Ismaël Colli.
0: Le croissant lunaire symbolisant le début du mois de Dhul Hijja n'a pas été vu au Sénégal. Hier a annoncé la CONACOC. Commission nationale de concertation sur le croissant lunaire. Par conséquent, la célébration de la Tabaski a été fixée au jeudi 28 mai 2026. Je vous propose d'écouter Ella Jomartien, président de la Commission nationale de concertation sur le croissant lunaire.
3: Après avoir recueilli toutes les informations venant de nos 485 représentants qui sont dans les différentes localités du pays et en accord avec toutes les grandes familles religieuses et tous les imams des 14 régions et 46 départements, il résulte que le croissant lunaire n'a été aperçu dans aucune localité du territoire. Par conséquent, le mardi 19 mai 2026 sera le premier jour du mois lunaire d'Oul Hijj ou mois de la Tabaski. Donc la fête de la Tabaski sera célébrée le jeudi 28 mai 2026. Nous souhaitons une bonne fête de Tabaski à toute la communauté musulmane.
0: Ella Jomartien, président de la Commission nationale de concertation sur le croissant lunaire. Le Sénégal enregistre une progression significative de l'approvisionnement en moutons à l'approche de la fête de la Tabaski lors d'une visite effectuée hier dans le département de Podor, principal point d'entrée du bétail mauritanien. Le ministre de l'Agriculture, de la Souveraineté alimentaire et de l'Élevage, Dr Mahbouba Diagne, a constaté une forte dynamique d'approvisionnement du marché national en moutons à quelques jours de la Tabaski. Les détails dans cet élément sonore signé